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Salut tout le monde. Vous baillez un gros coup, prenez un petit café, un petit thé, puis vous démarrez la journée avec énergie. Tous vos hits préférés, je les passe tous comme d'habitude. 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C'est mercredi, c'est le 3 juin, soyez les bienvenus, on est parti pour démarrer cette journée ensemble ici sur LRJ.

0: suis avec vous ce matin sur LRJ comme d'hab entre 4h et 6h, c'est Thibaut, j'espère que tout va bien chez vous. C'est mercredi, c'est le 3 juin, je pense à vous si vous n'arrivez pas à dormir. Peut-être que c'est votre cas, vous avez mis LRJ, voilà, peut-être le premier réflexe, peut-être que vous êtes en route pour aller taffer, peut-être que vous rentrez même du taf avec LRJ si vous avez taffé toute la nuit. On est ensemble, l'horoscope LRJ, je l'ai pour vous dans moins de 10 minutes, j'ai aussi tous vos hits préférés, toutes vos stars préférées, comme d'hab, et puis bien sûr les meilleurs moments de Manu. Manu, 6h, 10h, tous les jours avec vous sur LRJ. Écoutez ce qui s'est passé pendant l'émission d'hier.
1: Manu sur LRJ. On va retrouver Vanessa et Jules qui ont chacun eu un rendez-vous. Vanessa, c'est improbable. C'est la mère de Vanessa qui rencontre quelqu'un dans le bus. Elle se dit qu'il pourrait être bien pour elle. Elle lui donne le numéro de téléphone de sa fille. Il lui a envoyé un message pour aller boire un verre. Et comme la mère de Vanessa l'avait bien vendu,
2: c'est ça.
1: Et ben, elle a dit oui.
3: C'est fou.
1: C'est improbable ce rendez-vous.
2: Cupidon, sa maman, mais moi j'adore. Hein.
1: On va l'avoir au téléphone dans un instant, mais avant ça, c'est Jules qui est là. Bonjour Jules.
4: Salut Manu, salut les mouins.
1: Jules aussi, un premier rendez-vous incroyable. T'étais au Starbucks. Par erreur, tu bois le café d'une Léa.
4: C'est
1: donc
4: ça.
1: Elle vient te voir, elle te dit bah c'est mon café. Du coup, tu lui as repayé un café. Vous avez commencé à papoter. Vous étiez plutôt bien entendu. Et c'est elle hein, qui t'a proposé d'aller reboire un café le lendemain.
4: Tout à fait, donc c'était samedi, ouais.
1: Alors ?
4: Alors, bah effectivement, on est retourné boire un café au Starbucks.
1: Ah.
4: On a découvert qu'on était tous les deux très très fans du Seigneur des Anneaux.
1: Et puis avec toi, je peux rajouter aussi que vous êtes tous les deux très très riches pour aller boire autant de café au Starbucks.
4: Non, pas vraiment, mais bon, j'avoue, j'aime bien. De temps en temps, j'aime bien.
1: Écoute, et donc vous trouvez un point commun, le Seigneur des Anneaux ?
4: C'est ça, on est tous les deux très fans des livres et des films, donc on se balance plein de refs, ça se passe super bien. À un moment, elle me dit que son personnage préféré, c'est Sauron, qui est en fait le grand méchant de l'histoire.
1: Ah
4: bon,
1: oui.
4: Bah, ça me refroidit un petit peu,
2: ouais.
4: Mais bon, rien de grave, quoi. Et mais en fait, elle a passé énormément de temps sur son téléphone portable qu'elle posait face contre table.
2: Oui.
4: Bah du coup, on n'est pas allé plus loin, quoi.
1: Non, alors ça, le téléphone face contre table...
2: Plus exact. Le fait quand même qu'elle te dise que le méchant c'est genre son perso.
1: Après non mais tu peux adorer un méchant dans un film
3: et pas être une mauvaise personne.
1: Voilà. Après on en avait parlé il y a pas longtemps de ça. Le téléphone retourné sur la table, ça sent pas
2: red flag. Ça.
3: Red flag, ouais.
1: Ah, merde.
4: Exactement.
1: Et alors?
4: Eh ben je retournerai me tromper de gobelet au Starbucks un peu plus souvent.
2: C'est sa technique, mais non.
1: Non mais du coup, comment ça s'est fini le rendez-vous?
4: Bah on s'est dit au revoir et puis en fait on s'est pas recontacté depuis, donc je pense que ça va gentiment s'arrêter là. Hein.
3: Ah bah ouais.
2: Bon. Ok, bon
1: écoute,
2: bah...
3: Tant pis.
2: Ouais.
1: Comme on dit, une de perdue.
2: 10 de retrouvée.
1: Non, une de perdue.
2: Ah.
3: Comme on dit. Ouais.
2: T'inquiète Jules.
1: Bon, c'est pas grave Jules.
4: Non, pas du tout.
2: Alors Starbucks, tout est oublié. Hein.
3: Voilà, il va y retourner au Starbucks.
2: Voilà.
3: C'est bon, c'est positif.
1: C'est qui ton personnage préféré dans Le Seigneur des Anneaux ?
4: Mon personnage à moi ?
1: Ouais.
4: C'est Gimli, le nain.
2: Oh, génial ! Bah, tu vois, on peut être que sympathique et génial.
1: Moi, c'est Gandalf, si tu peux me permettre.
2: Ah, pas mal. Ah,
1: le chapeau de Gandalf, il ressemble tellement à un plot de signalisation, je trouve ça génial. Merci beaucoup, Jules, en tout cas, de nous avoir tenus au courant. Je te souhaite une belle journée, étant avec moi, comme ton histoire, c'est une histoire de café. Je t'offre le mug Manu sur énergie.
4: C'est trop sympa.
1: Il est pour toi, raccroche pas. Il y a Vanessa qui est là, et il faut qu'on la retrouve, Vanessa aussi. Bonjour, Vanessa.
5: Salut Manu, salut toute l'équipe.
1: Premier rendez-vous improbable. Ta mère rencontre quelqu'un dans le bus. Elle lui prend elle lui donne ton numéro. Il t'envoie un message et tu dis ok, allons boire un verre. C'est ça, hein?
5: Oui.
1: Raconte-nous. Incroyable.
5: Alors il m'attendait en fait avec une énorme pancarte hein, où il y avait écrit Vanessa, la fille d'Isabelle. Déjà.
2: Ah mais oui parce qu'ils s'étaient jamais vus donc c'est vrai que pour ça.
5: Mais non. Mais non, c'était jamais vu, juste par téléphone. Donc bon, j'ai trouvé ça super drôle.
1: Donc Isabelle, c'est ta mère, hein ?
5: Comment ?
1: Isabelle, c'est ta mère ?
5: Oui, Isabelle,
1: d'accord.
5: C'est ma mère.
1: C'est drôle.
5: Mais en fait, ma mère avait oublié quelque chose. Elle avait oublié de me dire qu'il était chauve. Et c'est pas du tout mon style.
1: Ah.
5: Mais pas du tout.
1: Mmh. Bah ça, après, on peut aimer les blonds et puis tomber amoureux d'un brun.
5: Exactement.
1: Bon, là, il n'y a pas de blond et pas de brun.
5: Mais comme il était, mais vraiment drôle, j'ai zappé très très vite sa calvitie.
1: Ah, ok.
5: Voilà.
1: Et alors,
5: ben ça s'est super bien passé.
1: Vous avez fait quoi? Vous avez bu un verre?
5: On est allé boire un verre, on a beaucoup discuté, on a énormément de points communs. Je pense que ma mère a bien ciblé mon type de garçon.
1: Ok.
5: Et donc en me déposant chez moi, il m'a offert une magnifique boîte de chocolat et une autre pour ma mère.
2: Il est fort.
1: La doublette, il est redoutable celui-là.
5: Ah mais j'ai trouvé ça super mignon. Et ça m'a fait craquer, donc du coup ben je l'ai embrassé.
1: Oh, j'adore.
6: Alors qu'il est chauve.
1: Je l'aime pas. Non, wow. Elle lui a fait un bisou, tu sais, comme Fabien Barthez pendant la Coupe du Monde 98.
2: Oh l'enfer.
1: Et elle lui a dit bon match. Et vous êtes envoyé des messages depuis ?
5: Ouais, on s'est envoyé. Alors oui, on s'est envoyé. Bon, pour se remercier de la soirée, mais je pense que voilà. Bon, là, j'ai fait le premier pas, donc j'attends qu'il fasse le deuxième.
2: Oh, t'as bien raison.
5: Je vais pas non plus trop précipiter. Donc j'attends qu'il fasse le deuxième pas. Je pense qu'il va m'envoyer un message parce qu'il a, voilà, bon, on a kiffé tous les deux ce rendez-vous et on a vraiment, voilà, on a adoré ce rendez-vous, on a adoré toutes les conversations que l'on a eues. Donc je pense que voilà, il va m'envoyer un message. Je pense.
1: Eh ben écoute, ce qu'on fait, Vanessa, c'est que tu nous tiens au courant parce qu'on peut pas vous laisser comme ça.
5: Ben non.
1: Bah non, évidemment que non. On se tient au courant et tu nous rappelles quand il t'a envoyé un message pour savoir ce que vous allez faire, d'accord ?
5: Allez, pas de soucis.
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0: J'ai que des hits numéro 1, que des hits bangers pour vous sur LRJ. C'est de retour dans une minute et juste avant.
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0: Vous écoutez votre horoscope sur LRJ, c'est mercredi, c'est le 3 juin et on commence avec les béliers. Vous êtes à fond sur vos objectifs et vos relations aujourd'hui. Les taureaux, vous allez assurer au travail. Hein. Et côté rencontre, apparemment ça bouge bien. Si vous êtes célibataire, ouais, c'est plutôt cool. Les gémeaux, vous avez besoin de parler vrai avec les autres aujourd'hui. Vous serez hyper sociable. Peut-être que vous allez d'ailleurs rencontrer du monde en soirée si vous sortez ce soir. Les cancers, restez naturels, ça marche très très bien au travail. Les lions, vous retrouvez enfin votre calme et votre positivité. Donc ça, c'est cool. Les vierges, vous allez avoir un vrai glow-up apparemment. Ouais, sur votre taf ou même sur votre vie perso, sur un truc en particulier. Les balances, vous êtes en plein questionnement sentimental et professionnel. Aujourd'hui, c'est la totale. Donc je vous envoie plein de force en tout cas. Les scorpions, osez provoquer les opportunités au lieu d'attendre. C'est vrai que vous avez tendance à rester en retrait, mais non, faut y aller quoi. S'il y a un truc qui se présente, allez-y quoi, osez. Les sagittaires, vous devenez le capitaine du navire quand tout le monde panique. Ça se passe surtout au travail pour vous aujourd'hui. Les capricornes, prenez les remarques des autres un peu moins personnellement, surtout si c'est au travail. Les verseaux, vous gérez les défis avec une très bonne énergie. Si vous êtes en couple, voilà, il y a peut-être des défis qui se présentent à vous deux. Et en tout cas, vous allez bien gérer tout ça. Les balances, enfin, pour finir, vous serez hyper dynamique. Ouais, que ça soit côté cœur ou côté travail aussi, ça se passe super bien. 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

0: On est mercredi, c'est le 3 juin, bienvenue sur Allergie. Ça fait bizarre de se dire qu'on est déjà au mois de juin avec tous les ponts là, tous les ponts qui sont passés au mois de mai. Ouais, ça fait bizarre, bah, j'espère que tout va bien en tout cas chez vous ce matin. Vous êtes peut-être bientôt en week-end, dans deux jours, comme dirait Manu. C'est comme si vous étiez en haut de la colline, vous avez juste à la descendre pour arriver directement au week-end. Moi j'aime bien cette expression. Les hits numéro 1, je les passe tous pour vous sur Allergie. Et puis bien sûr, je vous passe aussi les meilleurs moments de l'émission de Manu. Manu c'est 6h, 10h avec tous les ouin-ouin, avec Nico, avec Lorenza. Et ça donne ça.
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3: On peut s'écouter quelques messages. Allez, on a le temps. Les messages vocaux que vous nous envoyez sur notre application, parce que je vous rappelle qu'on a aussi une application. C'est l'application Manu sur Énergie. Elle est gratuite. Vous pouvez la télécharger. Vous pouvez nous envoyer des messages vocaux quand vous en avez envie. Allez, on s'en fait quelques-uns.
4: Coucou Manu et les ouin-ouin. Je voulais juste réagir par rapport à ce qu'avait dit Lorenza sur comment font pour se reconnaître les éléphants dans le miroir. Bah en fait, on leur colle une gommette sur le front, et si avec la trompe il l'enlève en fait sur son front, ça veut dire qu'il s'est reconnu. Et voilà, c'est en fait, sinon il va essayer d'attraper la gommette qu'il y a sur le miroir, alors qu'en fait elle est sur son front.
3: Ok,
5: voilà, oui.
3: Parce que Lorenza nous avait expliqué que les éléphants arrivaient à se reconnaître, à reconnaître leur reflet dans le miroir. Ouais. J'avais demandé, mais comment on sait ?
5: J'avais dit que c'était une expérience avec des gommettes, j'avoue, j'avais pas aussi bien l'info que ben là, cette demoiselle.
3: Et ben là, j'ai compris.
5: Ah oui. C'est principal.
3: Allez, encore un message ou deux.
6: Salut toute l'équipe. Tout à l'heure, tu parlais de coccinelle, Manu. Donc, moi, j'ai une blague de boomer. C'est deux copines coccinelles qui se rencontrent et il y en a une qui fait la tête, qui avait l'air vraiment pas bien. L'autre s'adresse à elle, elle lui dit « Mais qu'est-ce qui t'arrive ?» Lui répond « Bah, je me suis fait griller, on m'a enlevé tous mes points. »
3: Ah, oh, c'est mignon.
0: Ouais. Elle est mignonne.
3: Plus jamais.
5: Ça m'envoie.
3: Allez, un dernier message, on a le temps encore.
7: Salut les ouin-ouin. Je voudrais revenir sur l'info aléatoire de Lorenza d'hier propos de la longueur du nez, la longueur du pénis par rapport au nez. Voilà, donc nous on a une expression dans la famille, c'est nez imposant, kiki vaillant.
8: C'est carrément une expression
5: c'est
8: de famille,
5: génial.
8: Quoi.
3: Mais tout le monde réagit beaucoup aux infos de Lorenza.
5: Oui, oui, mais je suis contente de voir que ça marque les esprits.
3: Parce que t'avais dit qu'il y avait, c'était quoi ? Il y avait une relation.
5: Des études japonaises là où ils montrent une relation entre la taille du nez et la taille du kiki, ouais. Effectivement.
8: Kiki vaillant.
5: Kiki, c'est ça.
3: Nez imposant. Kiki vaillant. Je le prends.

0: 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En attendant, je vous passe les meilleurs moments de l'émission. Le meilleur de Manu sur LRJ.
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3: Qu'est-ce que vous avez envie de partager avec nous ce matin? Allez, Nico.
4: Si je peux me confier un petit peu.
3: Bien sûr.
4: Je suis jamais vraiment à l'aise, c'est quand il y a des photos de groupe à faire.
3: Bah, je sais, puisque dès qu'on a des photos, tu ne souris jamais.
4: C'est ça, bah, le truc,
5: ouais,
4: c'est que
5: c'est
4: je sais
5: vrai.
4: Jamais. En fait, je me sens pas à l'aise du tout. C'est que je sais pas si je mets ma main sur l'épaule du voisin, si je dois effectivement sourire, pas sourire. Parfois, il y en a qui prennent en plus 1000 photos.
5: Oui.
4: Donc, tu dis, bon, ça se trouve, c'est la blague de la vidéo. Non, c'est juste qu'ok, il prend 1000 photos. Pourquoi est-ce qu'il en prend 1000?
5: Voilà. Ah, t'aimes pas ça, quoi.
3: Ouais, t'as pas les photos, quoi.
4: Ouais, je suis pas à l'aise.
3: Mais tu ne souris jamais. C'est un truc de
4: j'ai du mal. Bah, après, tu sais que dans ma tête, j'ai vraiment l'impression de sourire, quoi.
3: Ah, oui,
4: je me dis, j'ai au moins un petit rictus, tu vois. Effectivement, je regarde et ah, bah, le gars se fait chier.
3: Mais quand tu vois la photo.
4: Ah bah je m'en rends compte hein, du
3: ah,
4: coup.
3: D'accord, ok.
4: Effectivement. Et puis moi après l'avantage c'est que tu vois, il n'y a pas de ah bah non je choisis celle-là parce que je suis mieux sur celle-là.
3: Mais tu t'es posé la question moi, pourquoi ou pas?
4: Alors absolument pas. Bah déjà j'aime pas trop mes dents. Donc j'aime pas trop sourire avec les dents.
5: Ah si, mais j'allais dire en plus t'as un beau sourire.
6: C'est gentil.
4: Mais c'est vrai que je suis pas fan quoi.
3: Tu sais quoi, là je rebondis sur ce que tu viens de dire. Ça par exemple ça m'aurait mis mal à l'aise.
5: Ah parce que je te fais un compliment sur
3: mes dents. Exactement. Moi, non, ouais. Mais toi t'es mal à l'aise sur les photos. Moi c'est quand on me fait un compliment. Et on me l'a dit ce week-end. On m'a dit t'aimes pas hein, quand on te fait des compliments. Et je suis ouais. Non en fait ça me...
5: Parce que tu sais pas comment réagir.
3: Exactement
5: ouais,
4: c'est
5: moi,
4: ça. Tu prends le truc
5: rouge.
4: Mais ouais, qu'est-ce que je fais avec ça?
3: Non mais je sais pas je dis merci. Mais c'est con.
5: Oui parce que t'as l'impression que c'est un peu enfin genre merci t'approuves ce que la personne dit. Tu dis
3: oui.
5: Bah oui normal merci.
4: Oui si tu le dis comme ça ouais effectivement.
3: Ah ouais je suis beau gosse.
5: Ouais ouais.
4: Ah enfin.
3: Non mais on a tous des situations
5: ouais,
3: dans la vie où on est mal à l'aise.
4: Ouais.
3: Je sais
4: ouais.
3: pas si toi, Lorenza, si t'as un moment.
5: Moi, c'est quand un couple se galoche devant moi, quoi. C'est une torpeur, quoi.
4: Après, on ne demande pas de regarder
5: faire.
4: Ou de participer.
5: Mais non, mais
4: quoi.
5: Des fois, mais des fois, ils le font vraiment juste devant toi et t'es là, non. Enfin, j'ai
3: mais
5: pas envie.
3: Un couple d'amis ou de gens que tu connais pas?
5: Ah, les deux. Les deux m'angoissent tout
3: les
5: autant.
3: Amis, c'est plus gênant.
4: Ouais.
5: Je crois qu'encore.
4: Alors...
5: Ouais, quand tu connais, c'est encore pire.
4: Le plus gênant, c'est les parents.
5: Ah oui,
3: oh, les parents là.
5: C'est waouh.
3: Non mais ne le faites pas là, je m'adresse à tous les parents du monde.
5: S'il vous plaît.
4: Non.
5: La bise c'est très bien.
3: La bise
4: entre parents ouais. Entre parents le check.
3: Non mais le smack c'est la limite quoi. C'est
5: ouais, ouais, vraiment. Et furtif hein.
3: On veut pas voir nos parents se galocher en fait.
4: Ah,
3: non.
5: Rangez vos langues. C'est bon.
3: Dans quelle situation vous n'êtes pas vraiment à l'aise, Florent notre producteur?
7: Moi c'est quand je suis à une fête de famille et que je me retrouve à faire un rock avec Tata Janine.
5: Mais je crois que personne n'est à l'aise dans ça.
3: Mais
4: je pense.
3: Moi je n'ai jamais, mais même dans l'idée de le faire, jamais.
7: Oui mais quand Tata Janine elle vient te voir, elle fait allez viens,
3: non.
7: Viens.
5: Elle te tire la main.
3: Non mais alors moi je déteste danser.
5: Oui,
3: je n'aime pas danser, je suis pas à l'aise avec mon corps, c'est vraiment mais non, c'est un autre moment gênant ça. Quand quelqu'un me tire comme ça. Mais
4: ouais.
3: Je peux être à un moment si la personne insiste, je peux vraiment être un mot sec. En fait, je t'ai dit non. Vraiment, et là la personne elle s'en va.
5: J'ai failli déjà te le faire, mais je me suis abstenue parce que je savais que t'aimais pas ça. Mais je pense qu'il y a un moment peut-être où ça va arriver quoi. Mais
3: c'est
5: ouais.
3: Ça, c'est à limite tard dans la soirée, vraiment.
5: Oui,
3: mais c'est fin de soirée quoi.
5: Je fais des techniques pour qu'ils viennent danser Manu, mais ça
4: tu
5: marche
4: vas devenir
5: jamais.
4: La Tata Janine de Manu. Quoi.
5: Oui.
4: C'est bien ça.
3: Ouais. Même Tata Janine, hein, même non vraiment je le seul fois où je l'ai fait c'était à mon mariage.
4: Oui, et parce que t'étais un peu obligé quoi.
3: Ouais.
5: C'est quand que tu renouvelles tes vœux? Comme ça on te voit danser à nouveau.
3: Je
4: suis pas sûr de mon mariage.
3: Non, vraiment. C'est... Okay. Ah non, je suis pour la Tata Janine, putain. Sonia est là. Bonjour Sonia.
8: Bonjour Manu, bonjour les Wouin.
3: Bienvenue sur Energy Sonia. Dans quelle situation t'es pas à l'aise toi?
8: Alors moi, c'est quand je dois parler de mes sentiments à quelqu'un qui me plaît. Là par exemple, je t'aime, il est très très difficile à sortir. Dans ces cas-là, ouais.
5: Comme moi.
3: Bah Lorenza aussi elle a du mal avec ça.
5: J'ai un peu de mal aussi, j'ai du mal à dire aux gens.
3: Mais
5: en amitié ça va.
3: Je me demande même si t'as pas rompu avec des gens des fois parce que t'avais peur d'arriver à un moment à dire je t'aime.
5: Bah je crois que c'est la peur de l'engagement ouais. Dès
3: et
5: que
3: voilà.
5: Ça devient un peu trop sérieux, je suis là oulalalala, j'étouffe un peu. Au revoir. Au revoir.
4: J'étouffe. Carrément.
3: T'es en couple Sonia?
8: Oui.
3: Et tu lui as dit je t'aime à ton mec?
8: Oui, mais ça a été très long et ça me fait une petite sensation au ventre, etc. C'est vraiment c'est comme si j'étais gênée aussi de le dire.
5: Oh. Mais c'est encore plus beau quand tu le dis, du coup.
3: Oui, c'est plus, encore plus important.
8: C'est ça.
3: Parce que quelqu'un qui te dit je t'aime au bout de 3 semaines, c'est angoissant aussi. Hein.
5: Oui.
4: Ah, c'est inquiétant. Ouais.
3: Avec, ouais. Avec des noms de chiens. Qu'est-ce qu'on prendra comme chien? Pourquoi tu me parles du chien qu'on aura?
5: J'avais déjà eu quand même. Est-ce que tu crois que nos bébés ils ressembleront plus à qui entre nous? Et j'étais là.
3: Mais alors, des fois, t'es au premier rendez-vous, tu peux paniquer aussi.
5: Oui.
3: Ah bah, au premier rendez-vous et tu sors une phrase comme. On sera maison ou appartement?
5: Excuse-moi,
3: je me souviens plus de ton prénom, donc ça va trop vite.
4: Tes applications, c'est pour où tu mets des photos du mec et de la fille et ça fait le bébé, tu vois ce que ça peut donner. Ne faites pas ça en premier rendez-vous.
3: Merci beaucoup Sonia de nous avoir appelé.
8: Merci, bonne journée.
3: Belle journée, il y a Romain qui est là aussi. Bonjour Romain.
6: Bonjour Manu, bonjour les Romains.
3: Romain, dans quelle situation t'es vraiment pas à l'aise?
6: Alors moi, c'est quand on me montre la photo des bébés. En fait, je sais pas trop quoi dire à chaque fois. Du coup, je me sens un peu obligé de dire « Oh, il est mignon ».
3: Comme tout le monde.
5: Bah oui, c'est très bien.
3: Romain, alors là, je te rassure, c'est vraiment tout le monde. Je connais personne qui va dire « Ah, il est pas dingo-dingo ». Hein. C'est vrai qu'il ressemble au père, hein, vu que le père est moche. Non, non, tu fais comme tout le monde, Romain. Tu dis qu'il est beau et puis voilà.
6: C'est ça.
3: Après, ce qui est important, c'est de faire un vrai débrief après avec quelqu'un.
5: Ah, évidemment.
4: On est d'accord.
3: Voilà. Tu vas avec ta femme, tu dis qu'il est beau, t'as le petit cadeau et après en voiture. Putain, ils l'ont raté.
5: Ouais, merde.
4: Quel enfer.
5: Et après, tu dis, mais ça peut changer en grandissant, heureusement. Hein.
3: Bien sûr.
4: Et puis, plus le temps passe, plus ça change pas.
3: Ou alors, il est mignon, puis après, il a changé. Hein.
4: Qu'est-ce qui s'est passé?
3: Pardon. Romain, on te souhaite une belle journée.
6: Bonne journée à vous.
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0: ça va ce matin? C'est mercredi, c'est le 3 juin, bienvenue sur LRJ, vous êtes en train de conduire, bah pas de soucis, je gère les hits pour vous, les hits numéro 1. Et puis on va faire un point sur votre météo aussi dans 5 minutes.
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0: C'est Thibaut sur LRJ, c'est parti pour votre météo, je vous l'ai promis. 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Ouais, votre météo en ce mercredi 3 juin, alors juste, je tiens à dire, hier à la même heure, je vous disais, ouais, c'est bien d'avoir un peu de flotte quand on a eu beaucoup de chaleur, comme on a eu ces derniers jours, mais j'étais pas d'accord pour dire que la flotte dure. Ça commence à m'inquiéter un peu cette histoire parce que là, notamment si vous êtes du côté de La Rochelle, du côté de la région parisienne, du côté de Lille, du côté de Rouen, aussi de la Normandie, ouais, je vois de la flotte même en Bretagne. Hein. Si vous êtes à Rennes, si vous êtes à Quimper, il y a pas mal de flottes apparemment qui sont prévues. Aurillac aussi, un peu de flotte avec du soleil. Par contre, pour le reste, ça passe. Si vous êtes notamment du côté de Montélimar, là dans le 26, vous aurez beau torrent, 28 degrés pour vous à Montpellier, aussi avec gros soleil, 25 à Perpignan, 19 si vous êtes à Amiens, 20 degrés du côté de Chaumont, 23 si vous êtes à Ajaccio, 23 du côté de Bordeaux et 19 à Bourg-Saint-Maurice. Ouais, il va pas faire chaud chez vous, hein. Vous allez peut-être un peu vous les cahier. Les hits numéro 1, je les passe tous pour vous sur LRJ comme d'hab. Les hits numéro 1, et puis avant, c'est les meilleurs moments de Manu sur LRJ.
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3: Et pour démarrer cette journée, on va parler de flemme.
4: Parfait.
3: J'ai trouvé ça sur internet, une question très simple. Quelle est la pire chose que vous ayez faite par flemme? J'ai quelques réponses pour vous donner un...
4: Un petit avant-goût
3: un petit goût de ce dont on va parler ce matin. J'ai une lampe qui s'allume et s'éteint quand on frappe dans les mains. Je déteste le faire, donc je me suis enregistré en train de taper dans les mains et j'ai programmé ce son sur mon téléphone.
4: Ça, c'est du level. Je sais pas s'il y a mieux que ça, quoi.
3: C'est incroyable.
4: Waouh.
3: On invente un truc parce que t'as la flemme et tu inventes quelque chose parce que t'as la flemme du truc déjà qui fait que t'as la flemme.
4: C'est génial. Mais qui est plus long en plus.
3: Ouais, enfin c'est la flemme quoi. Ouais. C'est, je trouve ça prodigieux. On continue. J'ai téléphoné au restaurant pour qu'il fasse revenir le serveur à ma table.
4: Oh wow.
3: Ah ouais. Ah non, je vous annonce de la qualité.
5: Flemme de choper le serveur. Ouais.
3: Je jette parfois les Tupperware par flemme de les laver.
4: Ah bah wow.
5: Attends, c'est un budget. Hein.
3: Je fais livrer mes pizzas dans mon appartement situé au-dessus de la pizzeria. Alors c'est vraiment non, on est sur du très très bon niveau. J'ai annulé mon deuxième rendez-vous amoureux avec une fille parce que c'était à moi de trouver le resto et j'avais pas le courage de le faire. Et un petit dernier, j'ai mangé des céréales dans un verre doseur avec une cuillère en plastique par flemme de laver un bol et une cuillère.
4: Oh, ça c'est un petit classique.
3: Et ça tu me rassures parce que j'allais dire, ça m'est déjà arrivé plusieurs fois.
5: Moi ça m'est déjà même arrivé de manger directement dans le paquet de céréales. Hein.
3: Ah mais le verre doseur, c'est un niveau au-dessus,
4: oui.
3: Je trouve.
5: Ah ouais.
3: Oui.
4: Ben bah, il y a du lait quoi.
3: Oui, tu mets tout dedans. Et puis le verre doseur, c'est vraiment pas le truc dans lequel faut manger,
4: c'est pas
3: quoi.
4: Ouf.
5: Ah non, pas du tout.
3: Et ben, ça te sauve la vie. Le verre. Et t'es assez fier quand tu reposes le verre doseur dans les viandes, disant j'ai économisé de la vaisselle. Quelle est la chose que vous ayez faite par flemme, la pire chose que vous ayez faite par flemme, jusqu'où vous êtes allé par flemme? Appelez-nous 0 870 42 48. Eva est là. Bonjour Eva.
6: Bonjour Manu. Bonjour tout le monde.
3: Sois la bienvenue parmi nous. Est-ce que t'es une championne de la flemme?
6: Ouais, je pense là, vraiment je pense. Moi par flemme, je suis pas allée faire mes courses, j'avais mon frigo vide et j'ai pas voulu sortir et du coup j'ai mangé du ketchup à la cuillère.
4: Ouh là là, c'est...
5: Je crois que c'est pas dingue.
3: Ouais. Excusez-moi, c'est un gazpacho.
4: Ah oui.
5: Ni plus ni moins, un peu sucré.
3: C'est une soupe froide.
4: Ça doit te défoncer le bide, non?
3: Je sais, t'en as mangé beaucoup?
6: Bah la moitié de la bouteille quoi, j'en veux pas en fait. Hein.
3: Bah ouais, mais bon. Ouais. Quand il n'y a plus rien, faut se débrouiller avec ce qu'il y a. Hein.
4: T'allais bien, c'est... parce que le lendemain.
3: Oh, c'est de la tomate.
4: Oui. Oui.
3: Voilà, c'est. C'est triste. Alors, c'est plus triste que dangereux, quoi.
4: Ok.
5: Ouais, ouais, ouais.
3: Enfin, je pense.
4: Oui, c'est vrai.
3: Pas mal, Eva. Tu mets le niveau assez haut, là. Bravo à toi.
6: Avec plaisir.
3: Et on te souhaite un bon dîner. Puis j'imagine que tu vas monter un restaurant très bientôt. C'est ton truc.
6: Peut-être pas quand même.
3: Gros bisous Eva, merci de nous avoir appelé. Jusqu'où vous êtes allé par flemme? La bouffe, c'est un truc, mais...
4: Oui.
3: Je vous avais déjà raconté, moi, que j'avais mangé des raviolis à même la boîte de conserve avec un
4: tournevis.
3: C'était un tournevis. C'était
5: en guise de fourchette.
3: Exactement. J'avais la flemme de déballer les cartons. C'était le jour de mon déménagement. J'étais arrivé, j'avais une boîte de conserve, un tournevis. J'ai ouvert la boîte.
5: Froid en plus.
3: Ah bah oui, j'allais pas les mettre dans le micro-ondes qui était dans un autre carton. Hein.
5: Ah bah non, surtout pas.
7: Comment tu faisais pour faire tenir une ravioli sur un tournevis? Ça tombait pas à chaque fois?
3: En fait, avec le tournevis, tu ouvres la boîte de conserve, tu fais des trous. Ça met 1000 ans déjà. Ensuite, bon, t'arrives à ouvrir le dessus de la boîte de conserve. Et ensuite, tu plantes le tournevis dans le ravioli. Et tu le manges comme ça.
7: Ah, une petite brochette de ravioli.
3: Une petite brochette de ravioli.
5: C'est marrant, tu parles de ça comme s'il y avait une vraie technique.
4: Ouais, c'est ça.
5: Un vrai savoir-faire.
4: C'était connu.
5: Le tuto.
3: Dis donc, effectivement, j'organise des stages de survie en appartement. Jusqu'où vous êtes allé par flemme, Lorenza?
4: J'ai un peu le sac de Mary Poppins. Et donc pour fouiller dedans, enfin il y a tout et n'importe quoi. Oh. Et j'avais tellement la flemme de chercher mes clés avant de rentrer chez moi que j'ai attendu 20 minutes que quelqu'un rentre pour m'ouvrir la porte.
3: Oh putain, de l'immeuble ?
4: Ouais.
3: Pas mal.
4: Enfin, c'est un petit level quand même.
3: Je pensais que t'allais me dire j'ai renversé le sac par terre et puis
4: ah
3: voilà.
4: Ah non, vraiment pas.
3: Non, non, vraiment,
4: ah non, il y a tellement de trucs. Enfin, je me suis dit bon, on va attendre un petit peu. Il faisait beau. Je me suis posée à côté et j'ai attendu que quelqu'un rentre.
3: C'est bien, on est sur de la qualité. Julie est là, bienvenue sur Énergie, Julie.
1: Et bonjour Manu, bonjour toute l'équipe.
3: Jusqu'où t'es allée par flemme, Julie?
1: Et ben moi je suis pas loin de toi Manu, en fait j'ai toujours pas fini de déballer mes cartons de déménagement. Ça fait 8 mois que je suis installée, du coup non.
3: Alors écoute Julie, je vais te dire un truc, si à 8 mois t'as toujours pas fini tes cartons, tu les déballeras jamais.
4: Ouais c'est mort.
3: Ça. Moi ça m'est arrivé et j'ai, en véridique, hein, 7 ans.
7: C'est
3: je suis resté 7 D'accord. ans dans un appartement, j'avais... 4 cartons que je n'ai jamais déballés et qui sont devenus en fait le décor dans mon entrée.
4: Ah, bah,
7: ça
4: oui,
7: devient
4: okay.
7: une sorte de placard quoi.
3: Mais non, ça devient
4: une table.
3: Ouais, une sorte de table basse sur laquelle tu mets des trucs.
4: Ouais.
7: Mais tu savais ce qu'il y avait dedans ?
3: Non, j'avais la flemme de. Non, parce que en fait, à partir du moment où je ressens pas de manque, je me dis que ce qu'il y a dedans n'est pas extrêmement important.
4: Okay.
3: Donc je vais pas les sortir pour me retrouver avec un bordel en plus. Ils sont D'accord. bien dans les cartons. À partir de là, tu mets honnêtement, tu mets une petite coupelle avec les pièces jaunes dedans.
4: Et c'est bon.
3: À côté,
7: Nickel.
3: Tu mets un mug, un truc dans lequel tu mets des élastiques. Et c'est bon, t'as ton mode d'entrée.
4: Parfait.
7: Ouais, voilà. T'as juste les gens qui rentrent en disant pourquoi il y a les cartons. Des
3: non,
7: quoi
3: mais au bout d'un moment, les gens, ça, les gens sont habitués.
4: Ils savent. Disent plus rien.
3: Voilà, tu vois, c'est comme ça, j'avais des cadres aussi chez moi. J'avais acheté chez Ikea, tu sais, les 4 photos là,
7: ouais.
3: que,
7: dit,
3: que tu mets sur les murs. J'ai jamais rien mis dedans.
4: Non, mais ça, c'est, c'était des gens inconnus là encore.
3: Des photos. Ta famille que tu connais pas. T'avais même le nom du cadre, hein, simplement, t'en avais.
7: Avec la dimension.
3: Franchement, à nous deux, Julie, on pourrait vraiment faire de l'architecture d'intérieur.
4: Non.
1: Je pense, ouais.
3: Merci de nous avoir appelés, on te souhaite une belle journée.
1: Avec plaisir, belle journée.
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0: C'est quoi votre signe astro, vous? 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L'horoscope énergie dans moins de 10 minutes, vos hits préférés également. Et puis, bien sûr, juste avant tout ça, c'est les meilleurs moments de Manu. 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
2: Les Français ont voté pour la pire tenue et les pires accessoires à porter en vacances. C'est parti. Les chapeaux de paille.
3: Oh.
4: Ah ouais, ça fait un peu cliché, je trouve.
3: Ah ouais, moi j'aime bien. J'en porterai pas, mais si quelqu'un en porte...
2: Voilà. À partir du moment où t'en porterais pas, est-ce qu'on peut considérer que t'aimes bien?
3: Ouais, mais sur, pas, c'est parce que ça me va pas, tu vois, mais sur certaines personnes, je peux trouver ça joli.
4: Moi, je l'aime bien en déco, moi. Tu sais, quand t'arrives dans un resto et qu'il y a un chapeau de paille au mur ou un truc comme ça, tu dis, ah, vacances.
2: Ouais, à ce moment-là, je préfère carrément un sombrero, moi.
3: Oui,
2: je trouve qu'on ne voit pas assez de personnes avec des sombreros à la place.
3: C'est vrai.
4: C'est vrai. Alors que c'est pratique.
2: Mais c'est méga pratique, c'est stylé. T'as vraiment, t'as de l'ombre, mais tout autour de toi.
3: Ah oui, là, ça te couvre.
2: Tu peux même accueillir les gens.
4: C'est vrai.
2: Quelqu'un
4: c'est vrai
2: qui a un sombrero, c'est quand même quelqu'un qui a un parapluie, mais pour le soleil.
3: C'est vrai. Oui.
2: Toi, viens sous mon sombrero et allons ensemble marcher un peu.
3: On dirait une chanson.
2: Putain, ouais. Je t'emmènerai sous mon sombrero. Alors, les pires tenues accessoires de vacances, selon les Français, la chemisette.
4: Ah, complexe.
3: Ouais, ça, je peux pas.
2: Après, il y a des gens, ça leur va bien. La chemisette, genre un peu hawaïenne, un peu débraillée, tu vois, un peu ouverte. J'avais un pote, moi, il mettait quasiment que ça.
3: Ah ouais,
2: ouais.
3: Ok.
2: Mais ça allait avec lui, c'était un mec assez vraiment à la cool.
3: Okay.
4: C'est marrant parce que tu parles au passé, c'est j'avais un pote.
3: Ouais.
4: Comme si t'étais plus,
2: ah oui,
4: plus ami avec lui.
2: Non, je l'ai connu après. À cause de ses chemisettes. Non, c'est un peu perdu de vue. Ouais.
3: Mais ça se trouve, il l'aimait toujours. Hein,
2: on était en coloc à une époque, il y a très très longtemps.
4: Okay.
2: Et vraiment, il mettait que ça. Et en fait, ça lui faisait un look. Ça,
3: okay.
2: C'était son look à lui, quoi. Les pires tenues accessoires de vacances, les espadrilles.
4: Oh.
2: Moi, j'ai du mal. J'ai du mal avec les espadrilles. J'ai l'impression que ça fait tonton, les espadrilles.
5: C'est pratique, c'est sympa. Non, en plus, c'est joli.
2: C'est ça, ça fait tonton. Le tonton, il dit c'est pratique.
4: La façon de le dire, elle est folle.
3: C'est pratique, c'est joli.
2: Le bandana sur la tête. Les gens
3: j'adore,
2: pas.
3: Moi.
2: Ouais,
4: ah bon,
2: moi j'aime bien aussi. J'aime bien les filles avec un bandana
3: j'hésite
2: sur la tête.
3: J'en ai 3-4 à la maison et j'hésite à les mettre parce que j'ai peur qu'on me juge, mais
2: vas-y, mais
3: j'adore.
2: Mais
3: ah, je vais mettre le rouge alors. Okay.
2: Mais et on te dira si ça te va pas, on te le dira pas. Mais
3: si, si, soyez honnête.
2: Non, j'aime bien le bandana sur la tête. Je trouve que ça fait un look. Le bob classique.
3: Oui, sympa, moi je trouve.
2: Ah oui.
3: Quoi, ouais.
2: Mais, ça... En fait, c'est revenu un peu à la mode.
3: Ouais.
2: Parce
3: ouais.
2: qu'il y a des rappeurs qui l'ont mis. Rihanna en mettait un.
3: Je trouve ça beau, moi.
2: Et après, c'est. T'as Bob et Bob, quoi.
4: Moi, j'en ai un Ricard, moi.
2: Bah voilà, c'est le Bob et Bob.
3: Oui.
4: J'ai un Bob Ricard, et quand tu joues à la pétanque, tu sais, c'est un fait partie de la tenue, quoi, du truc.
3: c'est
4: cool.
2: Non.
4: Non. Merde.
2: Et numéro 1 des pires tenues accessoires de vacances, selon les Français, le pantacourt.
4: Ah, oui.
5: Ah ouais.
3: C'est redevenu à la mode chez les meufs, ouais.
2: Ah oui.
4: Ah bon
3: ouais, beaucoup de pantacourt, mais Bermuda plus un rien plus long que le genou là en jean et tout, se sent pas. Ça
2: non.
3: mange pas de pain, mais se sent.
2: Bah ça mange plus. Pas. C'est rare qu'un pantalon mange du pain aussi. Donc arrêtons avec ces expressions qui ne veulent rien dire. Ça mange pas de pain.
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Vous allez assurer au travail, hein. Et côté rencontre, apparemment ça bouge bien. Si vous êtes célibataire, ouais, c'est plutôt cool. Les Gémeaux, vous avez besoin de parler vrai avec les autres aujourd'hui. Vous serez hyper sociable. Peut-être que vous allez d'ailleurs rencontrer du monde en soirée si vous sortez ce soir. Les Cancers, restez naturels, ça marche très très bien au travail. Les Lions, vous retrouvez enfin votre calme et votre positivité. Donc ça c'est cool. Les Vierges, vous allez avoir un vrai glow-up apparemment. Ouais, sur vos taf ou même sur votre vie perso, sur un truc en particulier. Les Balances, vous êtes en plein questionnement sentimental et professionnel aujourd'hui. C'est la totale. Donc je vous envoie plein de force en tout cas. Les Scorpions, osez provoquer les opportunités au lieu d'attendre. C'est vrai que vous avez tendance à rester en retrait, mais non, faut y aller quoi. S'il y a un truc qui se présente, allez-y quoi, osez. Les Sagittaires, vous devenez le capitaine du navire quand tout le monde panique. Ça se passe surtout au travail pour vous aujourd'hui. Les Capricornes, prenez les remarques des autres un peu moins personnellement, surtout si c'est au travail. Les Verseaux, vous gérez les défis avec une très bonne énergie. Si vous êtes en couple, voilà, il y a peut-être des défis qui se présentent à vous deux. Et en tout cas, vous allez bien gérer tout ça. Les Balances, enfin, pour finir, vous serez hyper dynamique. Ouais, que ça soit côté cœur ou côté travail aussi, ça se passe super bien. 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

0: Les Wawa arrivent avec vous, ouais, en direct sur LRJ comme d'hab dès 5h55. Manu, Nico, Lorenza, et je vais d'ailleurs vous donner le numéro du standard. Parce que le standard est ouvert, le numéro est gratuit, c'est vous qui faites l'émission avec les Wawa tous les matins entre 6h et 10h sur LRJ. 0 870 42 48. 0 870 42 48. Et je vous passe maintenant les meilleurs moments de l'émission. Le meilleur de Manu sur LRJ, juste avant de les retrouver.
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2: Il y a Lorenza qui a un nouveau top 3 à nous proposer ce matin.
3: Oui, j'ai fait un top 3 des choses qui m'écœurent.
2: Ok.
3: Ouais, qui m'écœurent le plus.
2: D'accord.
3: Je pense que vous allez être d'accord. Le liquide de la mozzarella.
2: Ça m'écœure pas.
3: Ah bon ?
2: Non, parce que la mozzarella, elle est dans ce liquide.
3: Ah,
2: et je sais que ce liquide fait que la mozzarella soit bonne. Mais effectivement, on le boit pas. Hein.
3: Non, mais même le petit liquide, que ce soit pour la feta, la mozza et tout, ça me dégoûte.
4: Tu le vides ?
2: Et non, parce que
3: ouais,
2: justement, en plus, le fait de couper le plastique et que le liquide sorte pour la mozzarella, il y a un truc un peu, je sais pas, viking quoi.
3: Ah,
2: je suis un bonhomme.
3: Moi, ça peut pas toucher mes doigts. Je déteste, ça me dégoûte.
2: Ça peut pas toucher tes doigts ?
3: Ah non, je déteste ça.
2: Mais tu fais comment ?
3: Bah, j'essaye que ça touche pas, ou je demande à quelqu'un de le faire à ma place.
2: Ok, liquide de la mozzarella.
3: Il y a m'asseoir sur une chaise qui est chaude.
2: Ah, je suis d'accord.
3: Ah, merci.
2: Ça, c'est vraiment dégueulasse.
3: En fait, t'as l'impression que
2: oui,
3: tu fais un.
2: Oui,
3: un cul à cul,
2: mais
3: quoi.
2: Oui,
3: enfin,
2: c'est ça,
3: bon,
2: oui,
3: mais je déteste.
2: Mais vraiment, cette sensation, et t'es obligé de le faire remarquer. Enfin,
3: oui, t'es là, ah, la chaise est.
2: T'es, et t'as le cul chaud, hein.
3: Oui, ouais, exactement.
2: Et t'as des personnes qui s'en foutent, tu fais ouais, j'ai. Ouais, mais c'est pas. Non, en plus, quand c'est quelqu'un que tu connais pas vraiment, c'est encore pire. Salle d'attente de médecin.
3: C'est horrible, c'est horrible.
2: Oh là là, pourquoi venez me voir ? Parce que je me suis assis le cul chaud sur une chaise.
3: Mais même les transports en commun.
2: Oh
3: ah
2: là là.
3: Je m'assieds, je suis là. Allez, super.
2: Ah non, c'est dur. Florent ?
5: Mais sur les toilettes, c'est cool.
2: Oh ah non !
5: Bah si, comme ça, t'as pas froid.
2: Oh
5: bah.
2: Mon Dieu !
4: Dégueu. Dégueu, mec.
5: Mais attends, la cuvette, dès que tu t'assois, c'est hyper froid.
2: Mais
5: et là, dès que c'est chaud, tu fais.
4: Oh
5: là.
4: Mais l'étape d'après, c'est t'asseoir sur le gars directement. Ah non, t'es chelou toi.
3: Mais t'es malade.
2: Ah non, tu peux pas aimer ça,
3: t'es
2: c'est
3: fou.
2: Pas possible.
5: Bah si, attends, c'est hyper bien. C'est
3: mais
5: toujours
3: c'est
5: gelé
3: de...
5: la cuvette.
2: Mais non, mais c'est gelé parce qu'elle est fraîche.
4: Putain.
2: Mais, ah, lui dans les... mais en plus, là, on parle pas, excusez-moi,
3: non.
2: Dans les transports en commun, t'as ton pantalon.
3: Oui, là t'es cul.
2: Là, c'est ton cul, quoi.
5: Oui, mais c'est chaud, c'est bien,
3: ça. Ah là là, mais, moi ça me dégoûte.
2: Est-ce que tu viendrais cul nu te coller contre mon cul nu?
5: Non, là c'est des non, là
2: et
5: c'est dégueulasse.
2: Et ben c'est la même chose.
5: Non,
3: cette question
2: mais si
3: est folle.
4: Je suis pas
3: est-ce
4: sûr que ce soit très approprié au travail.
2: Mais non, mais c'est pour j'essaie de le faire réagir pour les faire
3: oui,
4: j'entends.
3: Oui, oui.
4: J'entends, il faut le
3: secouer.
4: Non, mais
3: il a l'air
4: non,
3: il change pas d'avis, ah, il a l'air là-dedans.
4: Il a perdu toute lucidité quoi.
2: Ah oui, complètement.
3: Même des inconnus.
5: Bah oui.
3: Ah là là.
4: Et dans les transports en commun, tu mets ta main sur la main de l'autre ou pas? Comme elle est chaude.
2: Non, les toilettes, tu peux pas faire ça.
3: Oh là là.
5: De toute façon, si c'est chaud, tu vas pas te relever et partir, je suis désolé.
4: Attends que ça refroidisse.
5: Mais achetez-vous une cuvette.
2: Si je pouvais, franchement.
4: Ouais.
3: Une cuvette perso serait géniale.
2: Mais ouais, hop, tu la déplies comme ça,
3: mobile,
2: c'est ta cuvette.
3: Pap.
4: Putain, il devrait faire ça.
2: Non, parce que ma cuvette touchera la cuvette d'en dessous, ça marchera pas. Non.
3: Oh là là, c'est fou.
2: Oh là là, t'avais un top 3,
3: oui,
2: c'était le deuxième, ça.
3: Ouais, le dernier, c'est les morceaux gluants du blanc d'œuf.
2: Bah quoi ?
3: Ah, ça me dégoûte.
2: Bah, c'est le blanc d'œuf, il est gluant de base,
4: c'est le concept.
3: Non,
4: hein.
3: Qui reste attaché au. Ah, ça me. Ah, je peux pas.
2: Mais explique, je m'en bats.
3: En fait, c'est pas le blanc d'œuf spécialement, c'est vraiment le petit bout de blanc d'œuf qui colle au jaune là. Tu sais, le.
2: Mais attends,
3: mais c'est
2: une fois
3: le cordon
2: que c'est
3: ombilical,
2: cuit,
3: je crois.
2: Une fois que c'est cuit, ouais.
3: Juste avant, quand tu le casses là.
2: Le cordon ombilical,
3: oh
2: non, il n'y a pas de cordon ombilical
3: dans
2: l'œuf.
3: Je sais pas ce que c'est, mais c'est dégueu. Je sais pas.
5: Tu sais, quand tu sépares les blancs des jaunes et que t'as un petit filet qui reste collé au jaune.
2: Oui, mais c'est du blanc ça.
4: Bah oui, c'est normal.
3: Non, mais il est plus dur que tout le reste du blanc et il veut pas partir.
5: Ouais,
4: ah bon ?
5: Je suis d'accord.
3: Il est tout glu-glu comme ça. Ça me dégoûte.
4: L'autre, il dit je suis d'accord, en deux secondes, il va dire moi j'adore m'asseoir dessus.
2: Ouais, et si je te fais de la mozzarella au blanc d'œuf, tu vas aimer.
3: Ah là là, dans une cata.
2: Quels sont les trucs qui vous dégoûtent le plus au monde ? Putain, on va se régaler pour cette fin d'émission. C'est quoi, en la posant, je regrette déjà cette question. Quelles sont les choses qui vous dégoûtent le plus ?
3: Génial.
2: On a Mélinda qui est avec nous. Bonjour Mélinda.
6: Bonjour Manu, bonjour les Wawa.
2: Sois la bienvenue parmi nous, on t'écoute.
6: Merci. Alors moi, ce qui me dégoûte le plus, c'est les barres de bus, toutes grasses. Quand tu mets les mains dessus, c'est vraiment dégoûtant, quoi.
2: J'avoue, mais il y a des fois, t'as pas le choix. Genre, il y a un coup de frein, t'es obligé, sinon tu vas tomber par terre.
3: Et c'est comme la place aussi, elle peut être chaude d'une main qui l'a bien serrée là juste avant, ça me dégoûte aussi, ça.
2: Et là, j'ai un avantage. J'ai un avantage. Je suis grand et moi, je peux mettre mes mains tout en haut de la barre de bus.
3: Bonheur.
2: Et j'avoue que c'est un truc de. Eh hey, ouais.
3: Et moi, en plus, t'as moins de microbes et tout. Enfin, c'est bien ça.
2: Parce que globalement, il y en a un peu partout. Ah, hein, okay. Mais ce petit côté, quand même, je.
3: T'as de la chance.
2: Ouais, mais je suis là où il y a moins de gens qui ont mis
3: leurs
2: mains.
3: Bah oui.
4: Oui, mais toi, du coup, quand tu fais ça, bah il y a une personne qui est un peu plus petite que toi et qui se retrouve au niveau de ton aisselle.
3: Ah, ça c'est vrai.
2: Tu sais quoi, j'ai dit un truc. Un moment dans le bus bondé, chacun sa merde, chacun résout sa merde. Merci beaucoup, Mélinda, de nous avoir appelé.
6: Merci beaucoup, Manu. Allez-moi voir. Bonne journée.
2: Belle journée. Il est bien sujet. Il est un peu dégueu, mais il est bien. Quels sont les trucs qui vous dégoûtent le plus au monde, Nico?
4: T'as, moi, c'est quand on me sert de l'eau, c'est dans un verre où il y a eu autre chose dedans. Par exemple, s'il y a eu du vin, du coca ou du jus de fruits.
3: Ça fait des petits poissons, j'appelle
4: le
3: ça.
4: Le pire, coca c'est dégueulasse que l'eau elle est. T'as l'impression que c'est l'eau de la vaisselle là. Mais je crois que le pire c'est le jus d'orange avec pulpe. Ça, quand tu te bois ton jus d'orange et que t'as un mec qui te met de l'eau dedans, je peux crever quoi.
2: Mais dans ces cas-là, tu rinces. Tu prends l'eau, tu rinces, tu jettes.
4: Ah, mais parfois, il y en a qui rincent pas ou qui rincent mal. Et ce qui fait que l'eau, effectivement, elle est légèrement teintée. J'aime pas ça du tout.
5: Moi, tu vois, ça me gêne pas avec le café. Genre, je viens de boire un café, je peux mettre de l'eau dedans et boire l'eau derrière.
3: Non, mais toi, tu vis dans un monde à part, Flo.
4: Non, dans un monde dégueu.
3: Tu te révèles,
2: on rappelle que Flo aime bien quand la cuvette des toilettes est chaude lorsqu'il y va.
4: Putain, il boit son eau au café sur les chiottes.
2: Ça, on sait pas. C'est pas.
3: Rumeurs.
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0: Tu me rappelles quand j'arrivais en classe à l'école?
1: Qui, moi?
0: Bah oui.
1: Pourquoi?
0: Parce que tu fais genre, t'es là, t'es prête et tout, mais en fait, t'as encore ton manteau sur toi.
1: Ah oui, c'est vrai. Mais parce qu'il fait froid ici.
0: Lorenza vient d'arriver, tout va bien, ça veut dire qu'on peut commencer l'émission. Oui, tu me fais rire, genre, non mais non, mais je suis là. En place, tranquille, t'inquiète pas, y'a pas de problème, tout est posé, l'ordinateur est allumé,
1: voilà.
0: Enfin je rentre le mot de passe, mais il sera allumé, y'a pas de problème.
2: Je me souviens du début d'année où on disait, putain, elle arrive hyper tôt, elle arrivait même avant nous, disait à quel moment ça va péter.
0: Ça dure un peu de temps, franchement. Honnêtement, ça dure un peu de temps.
1: Comparé aux autres années, j'ai fait des efforts quand même.
0: T'es quasiment jamais arrivé en retard.
1: Non.
0: Toi, alors... T'es pas non plus en avance?
1: Non, c'est ça, pas foufou.
0: Faut pas demander non plus.
1: Non, mais bon, voilà. mais je fais des efforts.
0: Mais là, bon, bah voilà, ça sent la fin d'année, là t'arrives, ouais. Voilà, bon, t'as le manteau, quoi. Et puis, je pense que vers, 9h45, elle va remettre son manteau, et puis elle va commencer à partir, dire, le cours n'est pas terminé.
1: Je vais ranger mes affaires.
0: Voilà, c'est ça. On est avec vous pour démarrer cette journée, c'est parti pour 4 heures de radio, plus ou moins contrôlée, approximative, c'est Manu sur Énergie. On est mercredi aujourd'hui, on l'aime le mercredi, parce que le lundi on a commencé à monter la montagne, le mardi on est encore là à se demander mais comment on va faire pour terminer, mais le mercredi ça y est, on est en haut de la montagne et on va tout droit vers le week-end. Oui les amis, le week-end arrive. Pour ce club du 555 d'aujourd'hui, un petit Lil Nas X, un petit peu country, un
1: c'est
0: petit peu
1: bon.
0: C'est bon ça
1: ouais.
0: Allez, on se fait ça pour lancer la journée. Bienvenue sur Énergie.

Ça sent le bon mercredi, ça. Ça sent le petit mercredi cool. Ça sent une bonne petite journée qui démarre. Soyez les bienvenus sur Énergie. Il est 6h qu'on amène le coq. Et qu'on démarre cette nouvelle journée.

0: On est le 3 juin 2026 et c'est parti pour 4 heures de radio plus ou moins contrôlée et approximative. Ça s'appelle Manu sur Énergie et vous en faites partie aussi de cette émission. Vous êtes avec nous, vous pouvez nous appeler. Si vous avez envie d'être notre premier appel du jour, 0870 42 48. On va écouter Jennifer Lopez et David Guetta, il y aura aussi The Second Voice pour démarrer cette journée. C'est parti les infos.
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2: Bonjour Manu, bonjour à tous. Ce sera beaucoup plus calme qu'hier dans le ciel, mais quand même encore très nuageux au nord d'un axe Pays Basque-Alsace. Au sud, les éclaircies devraient dominer malgré un voile nuageux persistant. Peu ou pas de pluie prévue à l'échelle du pays, en tout cas avant le retour des averses dès demain. Ce matin, il fait 17 degrés à Lille, 22 à Toulon. Cet après-midi, on aura 17 à Rodez et à Brest, 20 à Auxerre, 21 à Biarritz, 26 pour Cavalaire. On s'en doutait, l'été sera sans doute plus chaud que la moyenne, selon les premières prévisions de Météo France dévoilées hier. La probabilité est encore plus importante pour les Alpes et les régions situées autour de la Méditerranée. On vient de vivre le printemps le plus torride depuis le début des relevés de température. La vague de chaleur des derniers jours a joué forcément. Le Covid a accéléré les choses, mais la santé mentale de la jeunesse française est un problème beaucoup plus profond. Un peu moins de 20% des lycéens ont un risque de tomber en dépression selon une étude officielle hier. Les filles sont plus concernées que les garçons, notamment à cause d'un sentiment de solitude très prononcé. L'un des symptômes reconnus qui doit permettre à l'entourage de réagir, c'est la baisse du niveau scolaire des ados en détresse psychologique que l'on retrouve quasiment partout. Le gouvernement promet de créer une sorte de coupe-fil pour obtenir un rendez-vous chez un psy en une journée ou deux maxi. Zverev, Mensik d'un côté, Kostiuk, Andreeva de l'autre. On connaît les premières affiches des demi-finales hommes et femmes de Roland-Garros. Les derniers quarts ont lieu aujourd'hui sur le central. On a une grosse présence italienne et ils sont trois encore en course, et notamment Flavio Cobolli opposé au Canadien Félix Auger-Aliassim. Une superstar mondiale, notre Wemby national, s'apprête à jouer les premières finales NBA de sa jeune carrière. C'est du basket évidemment. Victor Wembanyama et ses Spurs de San Antonio reçoivent la nuit prochaine les New York Knicks dans leur salle du Texas. Ça se joue au meilleur des 7 matchs. Un retour maintenant, Scary Movie revient pour un sixième volet sur grand écran. 26 ans après le premier, on reste dans la parodie des films d'horreur avec une partie du casting du début et une grosse production française aussi ce matin, La bataille de Gaulle, l'âge de fer sur la vie du général de Gaulle. Des nouvelles de la Starac, l'une des profs emblématiques des dernières années dit stop. Marlène Schaff ne participera pas à la prochaine édition, de retour sans doute à la rentrée. Elle veut en fait se consacrer à son spectacle avec une tournée en vue, mais n'exclut pas de revenir un jour. Et puis on termine avec une annonce, Goulding sortira son nouvel album à la fin de l'été. I Know Too Much sera disponible le 4 septembre. Le rendez-vous est pris et on en aura un avant-goût dès vendredi avec le premier single qui s'appelle Black Prada Dress. 6h02, c'est la fin de ce flash. On est mercredi le 3 juin et à cette heure-ci, vous retrouvez évidemment Manu et tous ses ouin-ouin sur Énergie. Rendez-vous à 6h30 pour les prochaines infos. Bonne journée.

0: C'est nous, il est 6h03, merci d'être avec nous, merci de nous avoir choisis pour vous dire ce matin, je vais démarrer ma journée avec Manu sur Énergie.
1: C'est sympa.
2: Ouais, c'est bien.
0: Pourquoi vous avez choisi ça? Je ne sais pas, peut-être que vous êtes au bout du rouleau, peut-être que vous n'avez pas réfléchi, peut-être que vous ne saviez pas.
2: Ah
0: putain, je suis vraiment désolé.
2: En tout cas,
0: désolé.
2: Vous avez fait le bon choix.
0: Peut-être que la radio est bloquée aussi, on sait jamais. Un problème sur l'application, il y a un bug. Et ben on est là, c'est pas grave, on est peut-être pas les meilleurs, mais on est en place, on est avec vous jusqu'à 10h. Pendant 4h. Oui, pendant 4h, on est là chaque jour avec vous. On va écouter The Second Voice, c'est une nouveauté énergie, ça s'appelle Let Me Be. Il y a les sondages du matin qui arrivent aussi, on va vous offrir du cash tout à l'heure. Et puis si vous avez envie de nous rejoindre, comme chaque jour, vous nous appelez 0870 42 48. On va vous prendre au téléphone dans quelques minutes. Pour démarrer cette journée, allez, qu'est-ce que vous avez envie de partager avec nous aujourd'hui?
2: Moi, j'adore mon nouvel appart.
0: Ah oui, nouvelle appart de la coloc.
2: Voilà, c'est ça.
0: Pas nouveau, ça fait quelques mois maintenant le...
2: Ça va faire 2 mois, mais je considère que c'est encore nouveau, quoi.
0: D'accord.
2: Mais il est parfait, hein. Je suis très contente. Mais il y a un seul truc qui me rend folle, c'est entre la chambre de ma coloc et la mienne, on entend mais tout, quoi.
0: Ah, les murs sont...
2: hyper fins.
0: Et tout.
2: Ah, tout. J'entends quand elle fait comme ça.
0: Ah, elle fait comme ça,
2: ouais.
0: Ça, je m'en fous.
2: Elle m'a déjà entendu. Horrible. Oui,
0: oh,
2: oui.
0: Elle te l'a dit.
2: Elle me l'a dit, elle me l'a confié. Elle a mis ses écouteurs, elle m'a dit.
0: Ah. Moi, j'aurais dit, j'ai mis le micro.
2: mais non, elle était gênée.
0: Oui.
2: Et donc, c'est un petit enfer. J'entends son réveil avant le mien.
0: Mais elle se réveille avant toi le matin?
2: Bah en fait des fois elle met son réveil plus tôt pour si jamais elle a envie de se maquiller et de faire une full face, comme on dit.
0: Une quoi?
2: Une full face.
3: D'accord. C'est un truc qu'on fera jamais.
2: Non.
0: C'est quoi une full face?
3: C'est
2: un maquillage vraiment de ta tête complet, mais c'est du maquillage qui dure longtemps, quoi, parce que tu t'appliques.
3: La full face, ouais.
2: Oui, voilà, exactement, Nico.
0: Mais un maquillage qui dure longtemps, c'est-à-dire genre plusieurs jours?
2: Non, pas du tout, mais c'est juste que tu t'appliques, quoi. Tu mets une première couche, tu mets du fond de teint, tu mets de l'anti-cerne,
0: Elle met combien de temps pour faire ça?
2: Bah franchement, elle peut mettre jusqu'à 1 heure.
0: Quoi?
2: Bah elle s'applique, hein, ou un bon 45 minutes, donc elle se lève plus tôt.
3: Mais c'est pas du maquillage, c'est un déguisement, là.
0: Mais oui, c'est une kermesse.
2: N'importe quoi. Mais non, mais ça reste naturel.
0: D'accord, et donc votre problème, c'est qu'elle t'entend.
2: J'entends tout.
0: Et toi, tu l'entends.
2: Ouais.
0: Oh la vache!
2: Mais c'est le seul défaut de l'appart. Je vois un des seuls.
0: On peut pas tout avoir.
2: Non, c'est ça que je me dis, mais j'aimerais trouver une solution. Je sais pas si on a.
0: La solution, c'est de prendre parce que vous avez un troisième coloc.
2: Ah, lui, il est pépère. Hein.
0: Et bah, voilà.
2: Oh là.
0: Bah, c'est ça la solution, hein. C'est de prendre sa chambre. Vous la tirez au sort, vous remettez un. Je sais pas.
2: Non.
3: Bah non, mais Lorenzo, en plus, t'as pas la grande chambre avec la salle de bain?
2: Non, j'ai la grande chambre, mais c'est lui qui a la salle de bain.
3: Ah, c'était toi qui l'avais au début.
2: Non.
0: Mais en fait, tu t'es fait avoir.
2: En fait, j'avais pas les bonnes énergies dans cette chambre-là, j'ai changé.
0: Les bonnes énergies?
2: Ouais, je ressentais pas les bonnes énergies.
0: Tu préfères avoir ta voisine qui crie plutôt que les bonnes énergies?
2: Mais je savais pas que j'allais tout entendre comme ça.
3: Quand est-ce que vous avez fait un choix de merde dans la vie?
0: Qu'est-ce qu'il y a dans votre appart ou dans votre maison? Vous adorez votre appart, votre maison, mais il y a un truc qui merde dedans.
3: Bah là, c'est Lorenzo.
0: Comme par exemple votre coloc qui jouit. Alors. 0 870 42 48. Quel est le petit truc dans votre maison? Vous êtes content, mais ça c'est chiant. Moi c'est ma porte d'entrée.
2: Qu'est-ce qu'elle a?
3: T'as quoi? Mais,
0: parce que en fait c'est en bois et c'est une maison.
2: Ouais.
0: Et entre l'été et l'hiver, ça joue.
2: Ah, ça gonfle.
0: Ça gonfle ou ça dégonfle. Et quand ça gonfle ou ça dégonfle, du coup la clé c'est hyper compliqué à chaque fois pour fermer ou pour ouvrir la porte.
3: Petit coup d'épaule, quoi.
0: Non, je parle de la clé dans la serrure.
3: Oui, mais tu sais, parfois il faut bouger un petit peu pour que ça rentre dedans.
0: Il faut soulever. Soulever ou baisser ou pousser un peu ou tirer un peu, mais le problème c'est qu'à chaque fois c'est différent.
2: Donc, c'est une galère.
0: Bah oui, c'est une galère, ouais.
3: J'étais un revent ta maison.
0: Cette nuit j'ai dormi devant la porte. On a Alexandra qui est avec nous. Bonjour Alexandra.
4: Salut Manu, salut les Wawa.
0: Sois la bienvenue sur Énergie. Alexandra, c'est avec toi qu'on démarre cette journée. C'est notre premier appel du jour. Tu nous appelles d'où?
4: J'appelle de Bourg-de-Péage et de Valence dans la Drôme.
0: Ok, d'accord, dans le sud.
4: Apparemment, c'est Montélimar, limite du sud. Je suis un peu au-dessus.
0: Non, pour moi, Lille est déjà au sud.
2: Il y a des limites.
0: Il y a une guerre, hein, et en fait, il y a une guerre pour tous, les Bretons, les Normands,
2: non,
0: le
2: fou.
0: Sud. Moi, je suis sud du sud. Non, toi, t'es pas du sud.
2: C'est ça.
0: On est épuisé. Et qu'est-ce que tu fais dans la vie, Alexandra?
4: Je suis gardienne d'un stade de foot.
0: Pas mal. C'est pas mal, ça. Donc tu dis à tous les gens qui veulent venir jouer et taper la balle sur le terrain, non, vous avez pas le droit.
4: Entre autres, mais la journée, j'entretiens aussi le stade, en fait.
2: Ah ouais,
0: ok. Ah oui, tu fais beaucoup de choses. Genre la pelouse, c'est toi?
4: Oui, oui. le traçage des terrains.
2: Stylé.
0: Je me suis toujours demandé si je serais capable de... Comment tu fais pour que ce soit vraiment droit, les lignes?
4: Eh ben, faut aller vite et regarder un point loin.
2: Ah, mais donc t'as pas un instrument spécial qui te permet de que ce soit droit, c'est toi?
4: En début de saison, on tire un cordeau, en fait, pour, voilà, pour, pas, pour que ce soit droit, puis après, on garde le même traçage.
2: Mais dingue.
0: Alexandra, je posais une question con, mais imagine, tu dois tracer les lignes après l'apéro.
4: C'est... Et ben, mais c'est encore plus droit.
0: Eh ben, écoute, t'as de la chance.
2: Ok.
0: L'alcool est à consommer avec modération.
4: Non, je...
0: Alexandra, je vais t'offrir le mug Manu sur Énergie pour te remercier de nous avoir appelé ce matin.
4: Merci beaucoup.
0: Je t'embrasse, je te souhaite une belle journée.
4: Moi aussi. Gros bisous.
0: Gros bisous. Il est 6h08. The Second Voice, c'est une nouveauté Énergie. Ça s'appelle Let Me Be. On est avec vous jusqu'à 10h en direct. C'est Énergie.

0: Il est 6h11. Jennifer Lopez et David Guetta, c'est dans 3 minutes. Et tout de suite, c'est parti, voici comme chaque jour. Les sondages du matin, on y va. C'est la crainte numéro 1 de 11% des gens qui se baignent dans la mer. Quelle est cette crainte, Nico?
1: Que quelqu'un fasse pipi à côté d'eux.
0: Non, il y a personne qui est inclus dans cette crainte. Okay. C'est eux seuls. Lorenza.
2: Qui est trop de vagues?
0: Non, ça n'a pas vraiment de rapport avec l'eau et l'activité de l'eau. Florent, notre producteur.
3: C'est en lien avec une bête?
0: Non, il n'y a pas de bête non plus. Il n'y a rien d'autre, il y a juste la personne.
2: C'est sur nous?
0: Oui, c'est la crainte numéro 1 de 11% des gens qui se baignent dans la mer. Ils ont peur que ça leur arrive. Nico?
1: Qu'on perde notre maillot.
0: Exactement.
2: Ah ouais, bah oui, ouais. Ma faute.
1: Quand tu sautes.
2: Mais avec les vagues, moi une fois il était parti, j'avais réussi à le rechoper et à le remettre. Mais je me suis dit, mais si ça m'arrive et qu'il est emporté, comment tu fais?
0: Bah tu dis à quelqu'un, je suis désolé.
2: Mais si t'es tout seul, moi ça m'est déjà arrivé plein de fois.
0: T'es tout seul dans la mer toi?
2: Bah oui, plein de fois, parce que j'adore y rester longtemps. Oui, et donc, oui.
0: Il y a vraiment personne autour de toi?
2: Bah loin, plus loin sur la plage quoi. Et quoi, je fais des grands gestes? Enfin je sais pas, à ce moment là je sais pas comment je fais. Bah, je vais pas sortir cul nu.
0: Sinon tu restes et tu seras adopté par des dauphins.
2: Ah bah c'est... Oh.
0: Quelle belle histoire.
2: Trop bien.
0: 2% des femmes avouent avoir déjà fait l'amour avec cet accessoire un peu particulier. Quel est cet accessoire? Honnêtement, j'ai relu 2 fois le sondage pour me dire vraiment est-ce que c'est la réponse.
2: Okay.
0: C'est vraiment spécial. Florent?
3: Une perruque?
0: Une perruque, c'est... Et tu sais quoi? C'est pas si loin que ça déjà.
2: Ah bon?
0: Ah oui, ah. Ça, alors c'est impressionnant que ça avance déjà dès la première.
2: Mais c'est sur la tête du coup?
0: Oui, c'est sur la tête. Nico?
1: Des oreilles de Mickey?
0: Non.
2: Des fausses lunettes?
0: Non, mais c'est une fausse... Putain, c'est incroyable que vous réussissiez à trouver ça. 2% des femmes avouent avoir déjà fait l'amour avec cet accessoire un peu particulier. C'est quelque chose de faux.
1: C'est pas des lentilles de... Tu sais, parfois on met des lentilles de genre de chat ou un
0: non,
1: truc comme ça.
0: C'est pas sur les yeux.
2: Un faux nez?
0: Non, c'était une fausse moustache.
2: Quoi?
1: Oh.
0: 2% des femmes avouent avoir déjà fait l'amour avec une fausse moustache.
2: Eh, Mario, peut-être qu'il y a ce délire-là, tu vois.
0: Mario.
1: C'est allé beaucoup trop vite pour quelqu'un qui l'a jamais fait.
0: Mais attends, attends, Lorenza, on te juge pas.
1: Non, mais ça pourrait. Hein.
0: Tu as le droit de faire l'amour avec une fausse moustache.
1: Bah oui, alors.
0: Mais s'il te plaît, juste montre-nous à quoi ça ressemble. 27% des gens n'oseraient pas le faire au restaurant. Ils oseraient pas faire quoi, Nico?
1: Diviser l'addition.
0: Non, c'est pas ça.
2: Il faut d'autres gens?
0: Il faut pas d'autres gens, non.
3: Un resto basket?
0: Ce n'est pas un resto basket. J'espère qu'il y a plus que 27% des gens qui n'oseraient pas le faire.
2: C'est un rapport avec la nourriture?
0: Oui, complètement. C'est un rapport avec le plat. 27% des gens n'oseraient pas le faire au restaurant.
1: Tu demandes, il y a un doggy bag?
0: Non.
2: Prendre le plat du jour?
0: Non. Pourquoi t'oserais pas?
2: Je sais pas.
1: Je suis timide. Mais j'ai une fausse moustache.
0: Écoutez, je vais vous payer le plat, mais je le prends pas. Non, c'est pas ça. 27% des gens n'oseraient pas le faire au restaurant.
3: Faire renvoyer un plat?
0: Mais renvoyer un plat, si. Alors, c'est un peu plus précis que ça, c'est renvoyer un plat s'il y a un cheveu dedans.
2: Ah ouais, moi c'est horrible, je l'enlève et j'ose pas le renvoyer, moi.
1: Bah, t'as toujours un doute de est-ce qu'il est à toi, pas à toi, tu vois?
2: Bah, je préfère me dire que c'est à moi.
0: Ouais, s'il est un petit peu en tournicotille, il vient pas de tes cheveux.
1: Ah, c'est pas un cheveu.
0: Et là, tu peux le renvoyer. 6h14, les sondages du matin. Il y en aura d'autres, évidemment, dès demain à la même heure. Jennifer Lopez avec David Guetta, c'est Save Me Tonight et c'est dans 3 minutes. A tout de suite.
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0: Manu, il faut absolument que tu m'expliques comment on fait. Ouah, elle est bien envoyée celle-là.
1: Elle est pas mal, elle est pas mal. C'est son anniversaire aujourd'hui à Greg Guillotin, il a 44 ans. Et ma question c'est, comment il arrive encore à faire des caméras cachées?
2: Ouais, comment on le reconnaît pas, ouais.
1: C'est comme François Damiens.
2: Oui, ouais, c'est vrai.
1: Tu dis, mais comment ils font, tout le monde les crame, c'est pas possible, quoi.
2: Bah apparemment, non, il y a encore des gens qui sont...
1: Ouais. Je trouve ça ouf.
2: C'est trop bien, bah continuez. Hein.
1: Bah oui, en même temps. 6h18, Jennifer Lopez et David Guetta avec Save Me Tonight. Et juste après, on vous prend au téléphone au 0870 42 48. Une question très simple. C'est quoi le défaut de votre maison, de votre appart qui vous dérange? Comme Lorenza qui a un souci dans sa coloc, ouais. Elle nous l'a expliqué tout à l'heure, elle entend tout ce qui se passe dans la chambre de c'est sa ça. Coloc. Et donc la coloc entend tout ce qui se passe dans la chambre de
2: Inversement,
1: Lorenza.
2: Ouais.
1: Et si vous vous posez la question, oui, elle a déjà entendu ce à quoi tout le monde pense. Jennifer Lopez et David Guetta avec Save Me Tonight avant de vous prendre le téléphone. Il est 6h19, bienvenue, c'est Énergie.

0: Si vous connaissez pas Gims, c'est l'ancien chanteur de
1: Section d'Assaut
0: ouais. Et qui s'est lancé dans une carrière solo.
1: C'est ça, il vient de commencer.
2: Il s'appelait Maître Gims.
0: Ouais, Maître Gims,
2: il a très vite changé. Ouais.
0: Il a changé de nom. Je suis pas sûr que ce soit une bonne idée, ça risque d'être.
1: Un flop.
0: Maître Gims a imposé, tu vois, Gims, tu fais. Vraiment.
1: Ouais. T'as le pif, toi. Hein.
0: Ouais, je lui donne. Vraiment, c'est 2-8 et puis 120.
1: Ouais, ouais. Bien sûr.
0: Gims avec Soleil, on va l'écouter, on va vous offrir du cash aussi. On va jouer au Club des Génies dans une petite vingtaine de minutes. Et on part de notre maison ce matin. Lorenza adore sa coloc. Ils sont trois dans sa coloc. Et le seul problème, c'est que la coloc qui se trouve dans la chambre à côté de la sienne entend tout. Et donc, Lorenza aussi entend tout ce qui se passe dans la chambre de sa coloc. Mais genre, même quand tu te mouches, en fait.
1: Oui, et ben, c'est vrai.
0: Voilà.
1: Exactement.
0: Oui.
1: Des fois, je dois lui demander de baisser le son de son ordinateur. C'est génial.
0: Après, pour lui demander de baisser le son de son ordinateur, il suffit de lui dire à travers les murs.
1: C'est vrai, ce qui est
0: plutôt pratique.
1: Oui.
0: Quel est le défaut, vous, de votre maison? Vous aimez votre maison, vous aimez votre appart, mais quel est le petit souci qu'il y a dedans? Laetitia est là. Bonjour, Laetitia.
3: Bonjour, toute l'équipe.
0: Sois la bienvenue sur Énergie, Laetitia. Qu'est-ce qui va pas dans ta maison?
3: Bah, mes toilettes sont super mal placées, sont juste derrière le canapé. Donc, du coup, bah, le mur, il est tellement fin qu'on entend tout ce qui se passe quand on regarde la télé.
0: C'est un vrai souci. Les appartements ou les maisons qui ont les toilettes à côté du salon.
1: Ah ouais.
2: C'est pas bien ça.
1: Moi, c'est le cas, mais j'en ai deux. Il y en a une à l'étage, donc au pire, tu montes.
2: Mais ça va.
0: Oui, bah oui. Mais ouais. Quand il y en a qu'une, vraiment, et que toi, tu dois y aller, et que le pire. Ça m'est arrivé. C'est quand t'es deux ou trois et qu'il y en a un qui doit aller aux toilettes.
1: Ouais.
0: Et ben donc, il n'y a pas beaucoup de bruit.
1: Oui.
0: Et donc, t'entends vraiment ce qui se passe dans les toilettes.
1: Ouais, c'est
2: vrai. Moi, ça m'est déjà arrivé de sortir, de dire genre, je vais faire une course et en fait, je m'arrête dans un café et je fais dans un café.
1: C'est pas vrai.
0: Non.
2: Ça m'est déjà arrivé de faire ça, ouais. Tellement je suis pudique, vraiment, j'avais pas envie de le faire.
0: D'accord, mais t'es obligé de revenir avec des courses du coup?
2: Bah ouais, je revenais genre avec du pain ou une bouteille, tu vois, un truc, un paquet de chips.
1: Ça coûte cher le popo, hein.
0: À ce moment-là, reviens avec du PQ, tu vois, ça t'aura servi, moi.
1: Franchement.
0: Merci beaucoup, Laetitia, de nous avoir appelé.
3: De rien, bon courage, bisous.
0: Belle journée à toi. Vincent est là aussi, bonjour Vincent.
4: Bonjour Manu, bonjour les Wawin.
0: Vincent, t'aimes ta maison, t'aimes ton appart, mais il y a un petit souci, c'est quoi?
4: Eh ben en fait, moi j'ai le métro qui passe à quelques mètres de l'appartement et donc toutes les 7 minutes, je vis un petit tremblement de terre. C'est...
0: Putain.
1: Oh là là là.
0: T'habites à Paris?
2: Au moins tu sais qu'il n'y a pas de grève.
4: Ouais, j'habite à Paris, à Saint-Denis, à côté de la station Front Populaire, donc il y a la 12 qui passe. C'est compliqué.
0: Ah putain, les tremblements quoi. Les tremblements dans les appartes. Et tu t'en rends pas compte quand tu vas le prendre au départ à l'appart?
1: Bah bien sûr.
4: Non, pas forcément.
0: Mais tu t'en rends compte ensuite...
1: Quand tu vis dedans quoi.
0: La première soirée.
4: Ouais.
2: C'est vrai que tu te dis, c'est pour ça que la visite a duré moins de 12 minutes. c'était entre deux métros.
4: Entre deux métros.
0: Mais
4: ouais, c'est comme ça.
0: Mon père, il faisait un truc quand il prenait un appart.
1: Qu'est-ce que
0: je trouvais ça fou. Il dormait dedans une nuit.
1: Quoi? Mais comment tu peux?
0: Oui, en fait, tu dis peut-être que je vais l'acheter, mais j'ai besoin de dormir dedans une nuit.
2: C'est malin ça.
1: Mais non.
2: Il a fait ça tous les jours de sa vie, il a jamais payé un appart.
0: Mais en fait, il a raison.
1: Mais non, mais c'est lui qui a raison, mais je savais pas que c'était autorisé, moi.
0: Et c'est comme les robinets, tu testes jamais les robinets, tu testes jamais l'eau.
1: Ah non, c'est vrai.
0: En fait, et des fois t'arrives, putain, mais un quart d'heure à arriver l'eau chaude.
1: Ouais.
0: Et ben il dormait, il prenait une douche, et il disait OK, je prends pas.
1: Ouf.
2: Coup, c'est ce que je faisais moi, quand je visitais un appart, c'est vrai que je venais genre le matin, après je venais le soir et après je venais le week-end. Tu vois, je faisais trois visites.
0: Le week-end.
2: Bah non, mais
0: après,
2: non,
0: je venais en vacances. Tu sais.
2: Pour voir toutes les ambiances quoi.
0: Mais en fait, mais on devrait faire ça en fait.
1: Ouais,
0: mais
1: dormir, c'est trop bien.
0: Bah tu dors une nuit dedans, tu passes une soirée dans l'appart. Vincent, merci beaucoup de nous avoir appelé.
4: Merci, bonne journée.
0: Belle journée à toi. Oh putain, on sent que ça tremble. On écoute.
1: Ah mais...
4: non, c'est pas cool.
0: Merci de nous avoir appelé, il est 6h26. Soleil sur ton... On revient avec Gims, Soleil. Il y aura aussi Tayo Cruz, Break Your Heart. Et on a du cash pour vous, on joue au Club des Génies dans un quart d'heure, à tout de suite.
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5: Dans 10 minutes, on joue au Club des Génies. On vous offre du cash comme chaque matin. Vous nous appelez au 0870 42 48. On va écouter Gim sur aussi Tayo Cruz. Et tout de suite les infos.
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7: Bonjour Manu, bonjour à tous. La météo de ce mercredi avec encore pas mal de nuages et de pluie au nord d'un axe Pays Basque-Alsace. Ce sera beaucoup plus agréable au sud avec de belles éclaircies malgré un ciel légèrement voilé. Les températures, elles sont plutôt stables par rapport à hier, de 17 à 22 degrés du nord au sud en ce moment. Et cet après-midi, il fera 18 à Charleville-Mézières, 18 aussi à Laval, 23 à Dijon, 23 à Anglet, jusqu'à 26 pour les maxis à Toulon. Cet été, ça devrait être très chaud selon les premières prévisions de Météo France. On a une grosse probabilité d'un été plus chaud que la normale. Ça devrait concerner notamment les régions autour des Alpes et de la Méditerranée. Le débat est lancé. À partir de combien est-on considéré comme riche en France? L'Observatoire des inégalités fixe la barre à 4 292 euros de revenus mensuels après impôts. Environ 7,5% de la population sont au-dessus, selon les chiffres dévoilés hier. Il s'agit le plus souvent d'hommes de plus de 45 ans, des cadres dont les revenus du patrimoine viennent grossir le compte en banque en plus du salaire. C'est à Paris que l'on trouve le plus de personnes aisées dans le pays. Dans l'actu aussi, comme il n'y a pas que Parcoursup dans la vie, sur mon master aussi ça bouge aujourd'hui. La phase principale d'admission commence. Les premières propositions pour les bac plus 3. Il faut donc accepter provisoirement ou définitivement son affectation. Ça concerne plus de 270 000 étudiants cette année. Le tennis avec Roland Garros, on joue les derniers quarts de finale aujourd'hui. De nombreux Italiens dans le tableau masculin. Chez les femmes, la numéro 1 mondiale et grande favorite, Arina Sabalenka affronte la Polonaise Swiatkowska, tombeuse de Diane Paris au tour précédent. Une comédie d'horreur totalement déjantée, la saga Scary Movie de retour aujourd'hui au cinéma avec un sixième volet. On est 26 ans après le tout premier film, c'est l'occasion de retrouver le casting original avec Anna Faris, Regina Hall et les frères Wayans également à l'écriture et ravis d'avoir pu recroiser tout le monde pour cette nouvelle aventure.
8: C'est comme une réunion d'anciens élèves en fait, parce qu'on a pratiquement tous lancé nos carrières avec Scary Movie. C'était un peu notre université à nous. Du coup, tout le monde était heureux d'être là, de faire équipe à nouveau autour de ce scénario. Et j'espère que le public ressentira la même joie que la nôtre quand on s'est tous retrouvés. Il y a un côté nostalgique, c'est un film qui fait du bien. Je pense que le monde a besoin d'un énorme fou rire, qu'on rigole tous ensemble. Parce que ça fait un bout de temps qu'on ne s'est pas posé dans une salle de cinéma juste pour passer un bon moment.
7: Voilà, interview signée Bertrand L'Aiguillon. L'autre film événement du jour, c'est la sortie du thriller historique La Bataille de Gaulle, L'Âge de Fer, avec Simon Abkarian dans le rôle du général de Gaulle. 6h34, c'est la fin de ce flash. On retrouve Manu et tous ses ouin-ouin sur Énergie. Bon mercredi.

0: C'est nous et on est là avec vous, c'est mercredi, on est le 3 juin, 6h34, soyez les bienvenus, on a du cash pour vous. On va jouer au Club des Génies dans 5 minutes, juste après Taio Cruz, juste après Gims, pardon, il y aura aussi Taio Cruz tout à l'heure avec Break Your Heart. Et juste après Gims, comme chaque jour, 100 euros qui petit à petit peuvent s'ajouter à votre cagnotte de génie des génies pour repartir avec beaucoup d'argent.
1: On va retrouver. Ça
0: tourne, hein ? En ce moment, beaucoup.
1: Ça tourne beaucoup, il manque un challenger.
0: Ça fait longtemps qu'on n'a pas de gros génie des génies.
1: Ouais.
0: Maëva, c'est sa deuxième participation, elle a déjà gagné 100 euros hier, elle va tenter d'en gagner 100 supplémentaires. Et vous serez peut-être celui ou celle qui va faire tomber Maëva. C'est vrai que ça fait longtemps qu'on n'a pas eu de gros génie.
1: Battez-vous!
0: Donc, alors, c'est une façon de parler, évidemment.
1: Hein, bien sûr.
0: N'allez pas nous rouler dans la boue, évidemment.
1: Non.
0: On joue ensemble dans 3 minutes. Vous nous appelez au 0870 42 48. Aujourd'hui, 3 juin. C'est la Saint-Kevin.
1: La Saint-Kevin?
0: Ah, la Saint-Kevin, on fête les Kevin.
1: Ok, bonne fête à tous les kékés.
0: Déjà, Kevin, c'est dur à porter. Alors, kéké en plus.
2: Kéké, tu rajoutes.
0: Ils ont morflé, les Kevin. Hein.
1: Oui, c'est vrai. Oui.
0: Il y a eu une époque vraiment, t'es un Kevin, l'expression.
2: C'était compliqué.
0: Ah, c'est dur.
2: Heureusement, il y a eu Kinvey après, tu vois.
0: Kinvey qui a remonté les Kevin.
2: Bah oui, c'est ça.
0: Mais quand
2: c'est
0: il est arrivé, on savait pas encore qu'il s'appelait Kevin, il était malin.
1: C'est vrai.
2: Il l'a dit plus tard.
0: Il l'a dit plus tard une fois que la folie Kevin était passée. Il y a des prénoms comme ça, c'est compliqué.
1: Ouais.
0: Martine.
1: Martine.
0: Bah les Martine à la plage.
1: Oui.
0: Tu vois, c'est.

0: Cherche, tu vas en trouver
1: un cousin éloigné.
0: C'est sûr, cherche. Qu'est-ce qu'on a aussi aujourd'hui? C'est la journée mondiale du vélo.
2: Allez, c'est bien ça.
0: Ouais, c'est bien, on n'en fait pas, mais c'est bien. Oui. Selon une étude néo-zélandaise, faire du vélo, oui, certes c'est bien, mais selon cette étude, ce serait nocif chez les hommes pour notre vie sexuelle.
2: Mince.
0: Pourquoi? Pourquoi? Parce que la pression exercée sur la selle.
1: Ah mince.
2: Ah, je pense à tous les cyclistes aussi.
0: Bah on pense à tous les cyclistes du Tour de France qui nous écoutent, ouais.
1: Oh, les pauvres.
0: Bah, je vais continuer à aller faire des Legos, voilà.
1: Oui. C'est mon risqué.
0: 6h36. Gims avec Soleil tout de suite. Et puis juste après, on vous offre du cash au Club des Génies sur Énergie.

0: Il est 6h38, on va écouter Théo Cruz. Break your heart. On continue à parler de nos maisons aussi. Nos maisons, nos appartements. Quel est le petit défaut un peu relou de votre appartement ou de votre maison? Vous pouvez continuer à nous appeler 0870 42 48. Mais avant ça, on a du cash. Du cash à vous offrir au Club des Génies. On va retrouver Maëva. Bonjour Maëva.
1: Salut Manu, salut les ouin-ouin.
0: Maëva, c'est ta deuxième participation. Hier, t'as gagné 100 euros. Et bien aujourd'hui, tu vas tenter de faire monter ta cagnotte. Et en face de toi, il y a Armand. Ah ben on parlait des prénoms de tonton il y a 5 minutes.
2: Il est dedans.
3: Armand, c'est vrai qu'Armand, c'est dedans, ouais.
0: Armand, avant, c'est... Ouais, c'est voir grand-parent Armand.
3: Oui.
2: Ah ouais.
0: Ouais, on est sur papy Armand.
3: Mais peut-être que vieux prénom qui redevient à la mode et qu'il est jeune Armand.
0: Ou alors c'est trop tôt. Mais bienvenue parmi nous, Armand. Oui.
4: Bonjour Manu, bonjour Léon, bonjour Maëva.
0: Armand, je peux te demander quel âge tu as?
4: 27 ans.
3: Ah ouais, voilà.
4: Je suis pas très vieux non plus, hein, ouais. Lorenza.
0: Non,
3: bah non, justement, c'est ce que je dis.
0: C'est
3: ça
0: étonnant.
3: Redevient à la mode, c'est chez les jeunes.
0: C'est, je sais pas. C'est pourquoi tu t'appelles Armand?
4: Bah, c'est les parents qui ont choisi de donner mon prénom.
0: Oui, on se doute bien que c'est pas un mec qui est passé par là qui dit appelez-le Armand. Mais il y a une raison. C'est un grand-père qui s'appelait Armand.
4: Oui, il y avait un arrière-grand-père qui s'appelait Armand.
3: Et voilà.
2: Arrière.
0: Ça, les arrière-grands-parents font beaucoup de mal aux enfants. Hein,
3: oui,
0: ça,
3: oui.
0: Armand. Tu as peut-être devant toi ces 100 euros pour avoir une grande carrière de génie des génies, mais Maëva, elle veut la même carrière que toi. Je vous rappelle les règles du jeu, j'ai 100 euros et 3 questions. Le gagnant ou la gagnante sera celle ou celui qui aura 2 points. À chaque question, si vous pensez avoir la réponse, vous donnez votre prénom. Si c'est la bonne, ça vous fait un point. Si c'est pas la bonne, c'est l'autre qui prend le point. Et c'est le premier qui atteint les 2 points qui gagne les 100 euros du jour et qui reviendra jouer avec nous demain. Bonne chance à tous les deux, Maëva Armand. On joue au Club des Génies. Première question. Dans quelle ville se trouve la ville de Lima?
4: Armand.
0: Armand, très net.
4: Dans le Rhône.
0: Alors, le Rhône n'est pas un pays.
4: Ah, ah oui, mince.
2: Le truc, c'est que t'as dit dans quelle ville se trouve la ville.
5: Ouais.
2: Donc il y a peut-être
0: Bon, peut-être pour ça. Ouais. En même temps, le Rhône n'est pas une ville non plus, mais

0: Moi qui ai merdé à la question.
1: Mmh. Allez.
0: C'était dans quel pays se trouve la ville de Lima et c'était le Pérou. Je suis désolé. Ça compte pour zéro. J'ai été nul.
1: Oh non, ça arrive à tout le monde.
2: Dis pas ça.
3: T'as volontairement voulu faire un piège.
1: Voilà, t'as saccagé le jeu, mais. Pas grave.
0: Je t'entends.
1: Pardon.
0: On met tout à zéro. Maëva, Armand, on joue au club des génies. Voici la première question. Quel artiste français a chanté Je te donne avec Michael Jones?
4: Armand.
0: Je t'écoute.
4: Jean-Jacques Goldman.
1: Allez.
0: Bonne réponse.
2: Il est là.
0: Un point pour Armand, zéro point pour Maëva. Deuxième question. Quel roi de France est surnommé le roi soleil?
4: Armand.
0: Oh, Armand très net.
4: Louis XIV.
0: Louis XIV, oui, oh là.
1: Et bim, bravo.
2: Ça, c'est Armand.
1: Il a tout donné, Armand.
0: Il a peut-être un prénom de vieux, mais du coup, il s'y connaît en histoire.
1: Il est rapide.
0: Armand, deux points. Maëva, zéro point. Bon, bah... C'est net, hein.
5: Il n'y a pas photo, hein.
0: Non.
5: Bravo, mais... félicitations.
0: Mais tu repars avec les 100 euros que tu as gagnés hier et je te rajoute le mug Manu sur Énergie, Maëva.
5: Merci beaucoup et félicitations, Armand.
0: Oh,
5: merci
0: beaucoup.
1: C'est mignon, hein.
0: Oh, mais ça, c'est l'esprit olympique.
1: Oui.
0: J'ai envie de monter la flamme olympique pour vous. Maëva, on t'embrasse, on te souhaite une belle journée. Et Armand, eh ben, c'était 100 premiers euros. Ce sont tes 100 premiers euros. Tu reviens demain à la même heure pour jouer avec nous.
4: Très bien, merci. À demain, les moments.
0: À demain, Armand. Il est 6h42. Je vous promets depuis un quart d'heure. Tayo Cruz avec Break Your Heart. On démarre cette journée ensemble, c'est mercredi, on est le 3 juin 2026. Et comme chaque matin, on est là jusqu'à 10h. Soyez les bienvenus par

0: Il est 6h46.
1: S'il te plaît, dis-moi où.
0: Julien Lib avec Dis-moi où, c'est dans 3 minutes. À 7h05, on double votre salaire pour la première fois de la matinée. Ça peut vous arriver, vous envoyez salaire par SMS au 7-10-12. Mais avant ça, on parle de nos maisons, on parle de nos appartements. Quel est le petit défaut qui est un peu relou dans votre maison ou dans votre appart? Vous avez peut-être pas fait gaffe au début, comme Lorenza, qui nous a raconté qu'en fait, elle est très contente de son appart dans la coloc.
2: Ouais, il est top.
0: Mais elle entend tout ce qui se passe dans la chambre à côté. Et quand
2: c'est
0: on
2: ça.
0: Dit tout, c'est vraiment tout.
2: Tout.
0: Léa est là au téléphone. Bonjour Léa.
3: Salut Manu, salut les Wawin.
0: Sois la bienvenue parmi nous Léa. T'es en maison, t'es en appart?
3: Maison.
0: T'es en maison et qu'est-ce qui va pas dans la maison?
3: Eh ben moi j'ai des murs très épais. Donc dès que je vais dans ma chambre ou même dans les toilettes, eh ben ma connexion Wi-Fi elle disparaît complètement.
0: Ouais, ça c'est fou.
3: L'horreur.
0: Parce que, non mais dans ces vieilles maisons qu'ils ont fait au 18 ou 19e siècle, ils pouvaient penser qu'on allait avoir le wifi à un moment.
2: Bien sûr.
4: Ouais, faites un effort les gars, on est obligé après d'acheter le répéteur.
0: Bah oui.
2: Ah, le répéteur, c'est ça que je cherchais.
4: Et
2: comme
4: ça coûte de la thune.
0: Bah ça coûte cher.
2: C'est vrai. Alors,
0: attention,
3: bah oui, ça coûte cher.
0: Faut un bon répéteur hein, parce qu'il y en a qu'on te vend comme ça, ouais. Tu te dis c'est pas cher. Ça
4: ah, répète, y en a qui lâche.
0: Ça ne répète rien du tout.
4: Ah pas
3: ah,
4: du
3: mince.
4: Tout.
0: Alors,
3: oui.
0: Faut un bon répéteur. Tu as un bon répéteur Léa?
3: Non, j'en ai pas justement.
0: Ah, bah,
2: il faut. Mais combien c'est un répéteur?
0: En revanche, il y a quand même un énorme avantage à avoir des murs très épais dans une maison, c'est qu'en été, tu crèves pas de chaud.
2: Bah ouais,
4: ça garde la chaleur.
0: Excusez-moi, pardon, breaking news, pardon. Il est de retour.
2: Le pigeon?
0: Quoi? Le pigeon.
2: Oh, mais tu vois, je t'avais dit qu'il allait revenir.
0: C'est incroyable.
2: Bébé.
4: C'est fou.
0: Excusez-moi, parce que en fait, on donne sur un petit balcon, le studio. Et hier, il y a deux pigeons qui sont arrivés. Et Lorenza a un truc avec les pigeons. Vraiment, elle adore les pigeons. Et Lorenza est devant la fenêtre. Et les deux pigeons sont revenus à l'instant.
2: Mais bébé, mais je les ai nourris hier en cachette.
0: C'est vrai?
4: Quoi? Attends, t'as donné quoi?
2: Un petit bout de croissant.
4: Mais
2: non. Si, je vous jure.
0: Mais c'est pour ça qu'ils reviennent.
2: Mais oui.
4: Putain, demain dans la 200.
0: Non mais ça, oui, ils vont
4: parler autour du cou.
0: Ils vont se donner le mot, ils vont penser que c'est un resto.
4: Ouais.
0: Mais c'est incroyable!
2: Bah franchement, moi ça me met en joie!
0: Écoute, ouais. Continue. S'ils reviennent demain encore et s'ils reviennent les jours d'après, on leur donnera des prénoms, d'accord?
2: Ah, trop bien!
0: Voilà.
2: Ah, je suis trop contente!
0: Voilà. J'adore ce studio, quel est le problème? Il y a des pigeons qui nous chient dessus. Voilà. Merci beaucoup Léa de nous avoir appelés.
3: Gros bisous, salut!
0: Gros bisous à toi et très belle journée! Qu'est-ce qu'il y a dans votre appart qui est un petit peu relou? Florent, notre producteur?
5: Bah moi j'ai des interrupteurs qui allument mes prises électriques. Ça c'est super chiant
0: en
5: fait.
0: Oui.
2: Ah moi aussi j'ai ça.
5: Et parfois en fait du coup je mets mon portable à charger, sauf que il cherche pas parce que j'avais pas allumé la prise.
0: J'ai ça aussi, j'en ai un comme ça et à chaque fois tu te plantes et c'est une galère. Parce qu'en plus moi c'est une prise connectée qui allume une lumière.
2: Moi aussi.
0: Ah. Et donc en fait quand j'appuie sur l'interrupteur, ça coupe la prise connectée.
2: Oui.
0: Et c'est une galère pour la remettre en route après pour la reconnecter au système.
2: Ah là là.
0: Je sais pas pourquoi ils ont inventé ces choses-là.
5: Parce que je pense que moi j'ai pas de plafonnier et je pense que c'est justement pour connecter des lampes et à chaque fois que t'allumes l'interrupteur, ça allume la lumière. Je pense que c'est
0: C'est
5: ma déduction.
0: Ouais, d'accord.
2: C'est malin.
0: C'est. Oh, je sais pas.
5: Non, c'est chiant. C'est vraiment chiant.
0: Ouais, en tout cas, ça nous emmerde.
2: Oui.
0: Guillaume est là. Bonjour Guillaume.
6: Salut Manu, salut les Wawa.
0: Qu'est-ce qui se passe de pas foufou dans ta maison ou ton appart?
6: Alors, moi chez moi, j'ai un problème avec l'ouverture à distance de mon portail. Il ne fonctionne pas, du coup je dois aller manuellement ouvrir à chaque fois que j'ai un invité.
2: Ah, oh, c'est galère. Chiant.
4: C'est relou.
0: Mais t'es obligé de débloquer le portail? Genre manuellement?
6: Je suis obligé de le biper manuellement.
0: Ah,
6: parce que l'interphone n'est pas relié, je sais pas pourquoi, j'ai fait venir plusieurs électriciens.
0: Oh, putain,
2: c'est une galère là.
0: Ça c'est galère. Le truc qui est cool, j'en ai pas, mais il paraît que c'est vachement bien, c'est quand t'as ton portail, ça sonne sur ton téléphone.
2: Ah bon?
4: Ah oui, tu peux le commander à distance.
0: Exactement.
6: Ah oui.
4: Ouais.
0: Et ça, je pense que ça change la vie.
2: Ah ouais, mais moi je suis dépassée par tout ça, à chaque fois j'apprends des trucs, c'est trop bien.
0: C'est un portail, hein, c'est pas non plus. Hein.
2: Non mais.
4: Et puis c'est internet quoi.
2: Non mais c'est connecté quoi.
4: Wi-Fi, application, tout ça, c'est 2026 quoi.
2: Tu vois. Ouais, je sais pas.
0: C'est pas un problème non plus. Attends, vous avez des portails. Attends. Ton portail, tu peux l'ouvrir à distance.
4: Déjà,
0: vous n'avez pas de portailier? Quelqu'un qui ouvre le portail tout le temps?
4: Déjà, il y a 3 minutes quand on a dit répéteur, était un peu répéteur. Combien que ça coûte?
0: Lorenza découvre la vie. Tout
2: moi, j'avoue que la technologie, moi, c'est pas.
0: Voilà. Non, on a marqué.
2: Ouais.
0: Guillaume, merci beaucoup de nous avoir appelé.
6: Merci à vous.
0: On te souhaite une belle journée. Il est 6h50. Julien Lib avec Dis-moi où. À 7h50, on double votre salaire pour la première fois de la matinée. Bienvenue sur Énergie. Je pense à la vie.

0: Il est 6h53. À 7h52, votre salaire pour la première fois de la matinée. On va écouter Son of Legend. Et j'ai une liste géniale devant les yeux.
1: C'est quoi?
0: C'est une liste de mots qui n'existe pas, mais honnêtement, qui pourrait exister.
1: Okay.
0: En fait, c'est des mots valises. Vous savez, c'est des mots, c'est les mélanges de deux mots.
1: Ah oui, oui,
0: qui,
1: oui, oui.
0: Qui en donnent un seul et qui, honnêtement, auraient vraiment un sens. J'ai trouvé ça sur internet. Écoutez, papoter, parler en critiquant les autres.
1: Ah, pas mal.
2: C'est la version française de bitcher.
1: Oui, c'est ça.
0: Exactement, papoter. Okay. Crioter, c'est un mélange de crier et de chuchoter. C'est du dangueule en chuchotant.
1: Rigolo.
2: Ah, c'est drôle à faire.
1: Étonnant.
0: Ensuite, une minif, c'est pour évoquer une manifestation toute petite qui fait un peu de peine.
1: Oh, c'est mignon, limite.
0: On a déjà vu ça, tu sais, t'as des gens qui sont en manifestation, t'as une pauvre banderole, ils sont
1: beaucoup,
0: quatre.
1: Ouais.
0: Et t'as limite, même si tu sais pas de quoi ça parle, t'as envie d'être avec eux.
1: C'est sûr.
2: C'est une minif.
0: Oh, la petite manif, c'est une minif. Internettoyer, c'est nettoyer son historique internet.
1: Oh, c'est pas mal, ça, c'est beau.
0: Des mots qui devraient exister, celui-là, il est génial. Un célibataire.
1: Ah.
0: C'est un ami, jamais en couple, mais toujours avec une copine différente. Douche chantée, ça c'est mignon. Chanter sous la douche.
1: Oui,
0: douche chantée.
1: On adore.
0: Un échec, c'est une tentative ratée de se remettre avec son ex.
1: Oh, c'est mon préféré.
0: Un échec, ça, je trouve ça génial. Ah, encore deux. Une métromance, c'est une histoire d'amour dans le métro qu'on ne vit que dans sa tête.
2: Ça arrive.
0: Et enfin, soif faim. C'est avoir autant faim que soif.
1: Ah,
0: j'ai soif faim.
1: C'est rare.
2: C'est nous.
0: J'adore tous ces mots.
1: C'est trop cool.
0: 6h55. On va revenir tout de suite avec Son of Legend. San Francisco. On double votre salaire à 7h05. À tout de suite.
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0: Il est 7h. Qu'on amène le coffre. On double votre salaire dans 5 minutes, c'est peut-être votre téléphone qui va sonner si vous avez envoyé salaire par SMS au 7-10-12 pour vous inscrire. On va écouter Son of Legend et tout de suite les infos.
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30: Bonjour Manu, bonjour à tous. Quel temps ce mercredi ? Eh bien, pas mal de nuages et de pluie encore au-dessus d'un axe Biarritz-Strasbourg. Au sud, par contre, ce sera beaucoup plus agréable avec un ciel légèrement voilé, mais quand même de très belles éclaircies. Demain, on va retrouver pas mal de pluie un petit peu partout. Malheureusement, les températures, elles sont plutôt stables. Il fait 17 degrés à Lille et 22 à Toulon ce matin. Cet après-midi, on aura 17 à Rodez et à Brest, 20 à Auxerre, 21 à Biarritz, jusqu'à 26 pour Cavalaire. Il ne s'agit que des premières prévisions, mais le scénario le plus probable, c'est bien celui d'un été plus chaud que la normale selon Météo France hier. Le risque est d'ailleurs encore plus élevé pour les régions situées autour des Alpes et de la Méditerranée. Il y a aussi ce fameux El Niño dont on entend beaucoup parler ces derniers jours. Un vent qui viendrait nous apporter de la chaleur et des pluies parfois très intenses. La santé mentale des jeunes Français en question. Une grande étude nous donne des chiffres ce matin. Un peu moins de 20% des lycéens ont un risque de tomber en dépression selon une étude officielle. Les filles sont plus concernées que les garçons, notamment à cause d'un sentiment de solitude très prononcée. Le symptôme reconnu que l'on retrouve à peu près dans tous les cas, c'est celui de la baisse du niveau scolaire des ados en détresse psychologique. Un bon indicateur pour les parents. Le gouvernement promet de créer une sorte de coupe-fil pour obtenir un rendez-vous chez un psy en une journée ou deux maxi. Roland Garros à la sauce italienne. Aujourd'hui, on a 3 Italiens sur les 4 joueurs encore engagés en quart de finale ce mercredi dans le tableau masculin. Berrettini affronte Arnaldi ce soir sur le central. Hier, on a eu droit au premier qualifié pour les demi. Chez les femmes, Marta Kostiuk affrontera Mira Andreeva demain pour une place en finale. Et puis en basket, Victor Wembanyama, rendez-vous avec l'histoire, son histoire. Il joue cette nuit ses premières finales NBA avec ses Spurs de San Antonio. Il reçoit les New York Knicks dans sa salle au Texas. Ça se joue au meilleur des 7 matchs. Une véritable caverne d'Alibaba. Uber vient de dévoiler la liste des objets les plus insolites retrouvés par ses chauffeurs dans leur voiture cette année. Il y avait une boîte de laxatif, un barbecue, un scénario de film et même une console Xbox. C'est le soir du nouvel an que les clients sont les plus étourdis. On parle ciné aujourd'hui avec les principales sorties du jour. Deux films à retour, tout d'abord celui de Scary Movie, 26 ans après le premier volet. Cette fois, on en est au 6e épisode de la saga. Toujours une parodie de film d'horreur avec une partie du casting original. Et puis aussi une grosse production à la française, La Bataille de Gaulle, l'âge de fer sur la vie du général de Gaulle. Combien de stades de France pourra remplir Niska? Au moins deux. Le rappeur avait déjà annoncé un concert dans l'enceinte de Saint-Denis le 10 avril 2027. Au vu de la ruée sur les préventes hier, 80 000 billets partis en quelques heures. Il ajoute une nouvelle date, ce sera le lendemain, le 11 avril 2027, et la billetterie ouvre demain. 7h03, fin de ce flash pour un réveil. Bonne journée sur Énergie, bon mercredi.

0: C'est nous, on est là, mais on n'est pas seul. Il y a vous aussi avec nous, comme chaque matin, vous nous rejoignez, vous nous appelez au 0870 42 48. Ou vous pouvez aussi nous envoyer des messages vocaux, parce que je sais que c'est pas évident pour nous avoir au téléphone le matin, qu'on n'a pas non plus le temps de prendre le téléphone, d'appeler, d'attendre que ça sonne, etc. Donc il y a un truc très rapide, c'est l'application. 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Et ben on va s'en écouter quelques-uns avant de doubler votre salaire. Allez, c'est parti.
1: Oh putain, Manu, je viens de me faire chier dessus par un oiseau, mais un énorme splash, je suis dégoûté.
2: Aïe aïe aïe.
0: Ok.
3: C'est dur.
2: Ça, c'est dégueu.
0: C'est bien là. Pour démarrer la journée.
2: Ouais. C'est un enfer.
0: Quand une journée commence par un oiseau qui te fait dessus, tu sais que c'est pas la journée pour demander une augmentation.
2: Ah non.
0: C'est pas celle-là. Allez, encore un message.
1: Je viens juste de me rendre compte qu'en fait, ça fait depuis 5 minutes que j'ai mon téléphone entre mon épaule et mon oreille parce que j'avais les mains occupées à étendre le linge et que j'étais au téléphone juste avant et que en fait, pendant 5 minutes, j'étais toute seule, sans personne au téléphone, à avoir la tête penchée sur le côté. Voilà. Ouin ouin.
0: Mais alors, je vais vous dire un truc, ça m'est déjà arrivé parce que en fait, t'es au téléphone avec quelqu'un.
2: Oui.
0: Tu le bloques le téléphone contre ton épaule parce que t'es en train de faire autre chose.
3: Ouais.
0: La personne raccroche. T'es encore en train de faire ce que t'es en train de faire. Genre de la cuisine par exemple.
3: Donc tu termines quoi.
0: En train de couper un truc. Bah tu vas terminer.
3: C'est ça.
0: Parce que t'as les mains, elles sont sales ou machin ou peu importe. Et donc tu restes avec le téléphone coincé contre l'épaule.
3: Mais c'était jamais arrivé que ça ressonne, que le téléphone ressonne à ce moment-là. Et du coup ça vibre dans ton oreille. C'est assez désagréable comme sensation.
0: Non, j'ai pas ça. Putain, là ça devient.
2: Vos vies, c'est compliqué. C'est fou. Hein.
0: Ah, on a des vies, mais.
3: Ah, il s'en passe des choses, hein, madame.
0: Ah, attends, c'est quoi ça s'appelle le show business ça.
2: Oh là.
0: Voilà. On a des vies pas comme celles des autres. Alors. Il est 7h05, on double votre salaire.
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0: 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Et n'hésitez pas à nous envoyer des messages vocaux sur notre application. C'est l'application Manu sur Énergie, elle est gratuite, on les écoute tous vos messages. Attention, le téléphone sonne avant d'écouter Sound of Legend. On veut doubler votre salaire. Et c'est peut-être votre téléphone si vous avez envoyé salaire par SMS au 71012.
5: Allô.
0: Allô, bonjour, c'est Marine de Saint-Sauveur de Nice en Charente-Maritime.
5: Oui, c'est ça.
0: Marine, quel est le seul animateur radio qui double ton salaire?
5: C'est Manu sur Énergie.
0: C'est gagné.
2: Bravo
0: Marine. Et voilà Marine, on te double ton salaire, c'est à toi que ça arrive ce matin.
5: Ah, oh, trop bien, merci beaucoup.
0: J'adore ta voix Marine.
2: C'est une voix de dessin animé.
0: Exactement, j'ai l'impression de voir un dessin animé.
2: Trop mignon.
5: Ah, je ressemble un peu à un dessin animé.
0: Tu ressembles aussi à un personnage de dessin animé.
5: Petite.
0: Oh, c'est mignon. Ah ouais, avec la petite voix et tout, j'ai l'impression que c'est la famille Loud. J'adore. Marine, je t'annonce que ton salaire de 1488 €, on va le multiplier par deux et ça va faire 2 976 € pour toi.
5: Trop bien. Génial. Merci beaucoup.
0: Et tu es Groom Palefrenier.
5: Oui, c'est ça.
0: C'est-à-dire que tu travailles dans une écurie, tu t'occupes des chevaux, tu t'occupes de les nourrir, tout ça.
5: Exactement. Je suis la nounou.
0: C'est mignon.
2: C'est mignon.
0: En plus, avec ta petite voix, ils doivent t'adorer, les chevaux.
5: Oui, ça va.
0: C'est trop mignon.
2: J'ai déjà vu des chevaux qui avaient une belle coiffure, genre même plus belle que moi, quoi. Pendant les compétitions, ils avaient des tresses et tout. Ouais. Est-ce que c'est toi qui les fais aussi?
5: Oui, exactement. Wow. C'est des pions.
0: Oui, des pions. Des pions.
2: C'est des quoi?
0: Pions ou pions?
5: Des pions, ouais.
0: Des pions.
2: Ah, ok.
0: Ça s'appelle des petits pions, les petites tresses dont tu parles.
2: Ah, ça a un nom et tout, ok.
0: Ma fille, elle fait de l'équitation et en fait, quand elle a une compétition, elle part le matin, mais à 5h du matin, pour mettre les pions.
2: Ah, mais c'est une folie, ok.
0: Parce que c'est super long à faire, hein, Marine.
5: Oui, très long. Ça peut, oui, entre une demi-heure, 45 minutes.
2: Quoi
0: Waouh.
2: Ah, ouais, mais ils sont chouchoutés, hein, les chevaux. C'est...
0: Ah bah, et en plus, ils en ont rien à foutre d'avoir la fesse.
2: La chance.
0: Eh ouais. Marine, on te donne ton salaire. 2 976 €, ça arrive vite pour toi.
5: Merci, Michel. Très gentil. Merci beaucoup.
0: On t'embrasse, on te souhaite une belle journée. Et vous aussi, ça peut vous arriver. Vous envoyez salaire par SMS au 7-10-12. Tout à l'heure, à 8h05, c'est peut-être votre salaire qu'on doublera. C'est peut-être votre téléphone qui va sonner. Bonne chance à vous. C'est tous les matins, 7h05 et 8h05. Sound of Legend tout de suite. Et puis juste après, comme chaque jour, il y a les bonnes nouvelles du jour sur Énergie.

0: Et Taïk avec Girlfriend, c'est dans 3 minutes pour vous. 7h11, c'est le moment de se faire du bien. On ne va pas. Non. On ne va pas se masser.
1: Ah non.
0: Non.
2: Non.
0: Ça
2: non,
0: fait
2: non,
0: du bien le massage.
2: Prévu.
0: Ça
2: oui,
0: fait
2: oui,
0: du bien le massage.
1: Mais quoique, c'est un massage du cœur et de l'esprit un peu.
0: Mais tu parles tellement bien quand ça ne veut rien dire.
1: Ouais.
0: Mieux qu'un massage, oui. Voici les bonnes nouvelles du jour, parce que dans le monde, je le dis à chaque fois, il n'y a pas que des mauvaises nouvelles. Il y a aussi des bonnes nouvelles, il y a aussi des belles histoires et on vous les raconte tous les matins. C'est parti, Lorenza.
1: Bah, c'est une très bonne nouvelle pour tous les petits stressés.
0: Ah.
1: Il y a une étude américaine qui vient de démontrer qu'il y a 91,5% pour que nos pensées anxieuses n'arrivent jamais. Donc relax, les gars.
0: C'est que moi, je suis vraiment anxieux. Sur des, ouais. sur, en fait, on m'avait expliqué, je suis anxieux par anticipation.
1: Ah ben voilà.
0: Que j'imagine un truc.
1: Le pire, quoi.
2: C'est les projections.
0: Je vois, il y a quelque chose qui arrive, il peut se passer un truc catastrophique comme il peut se passer absolument rien du
1: ouais,
0: tout.
1: Bien sûr. Mmh.
0: Je suis persuadé qu'il va se passer un truc catastrophique.
2: Ah ouais, et du coup, ça se communique. En
0: mais
2: plus.
0: Et ça m'épuise, moi.
1: Et puis oui, ouais. C'est ce que j'allais dire, la charge mentale, quoi.
0: Bah exactement. Enfin, ouais. Et ça me fatigue. Et on m'avait expliqué qu'en fait, en général, voilà, c'est ça. 90% du temps, ça n'arrivera jamais, quoi.
2: Ouais, mais en tant que bon anxieux, tu dis, hey, mais il y a quand même 10% où ça peut se passer.
0: Exactement.
1: Oh, mais moins de 10%, non, franchement, c'est relativisé.
0: Comme le parachute. Je ferai jamais le parachute parce que je dis, si jamais il s'ouvre pas. Et là, on me dit, il y a le parachute de secours.
1: Ouais.
0: Et s'il s'ouvre pas.
2: Ah ouais.
1: Ah bah, bonne chance.
0: Bah voilà, bah non, mais. Et on va dire, ouais, mais ça peut arriver à 0,03%. Oui. Oui, bah donc ça peut m'arriver.
1: Là.
2: Ça peut être moi.
0: Voilà, l'anxiété par anticipation. Mais c'est une bonne nouvelle.
1: Mais oui,
0: 91,5% de nos pensées anxieuses n'arrivent jamais. Nico, une bonne nouvelle.
2: Moi j'ai une histoire folle. Montana, c'est une américaine de 10 ans. Elle a 10 ans lorsqu'elle apprend des cours de. Qu'elle prend, pardon, des cours de lecture avec Monsieur Grodzki.
1: Okay.
2: Et Monsieur Grodzki, elle le déteste.
1: Ah.
2: Bon, voilà, il est pas très cool avec elle. Elle trouve qu'il lui donne pas des cours de ouf, quoi.
0: Ok.
2: Une fois adulte, Montana, elle décide de reprendre contact avec lui sur Facebook.
0: Pour l'insulter.
2: Non, mais histoire de changer la donne, justement.
1: Ah.
2: Et au final, c'est cool, ils s'entendent hyper bien.
0: D'accord.
2: Et Montana, aujourd'hui, elle a 55 ans. Elle vient de se rendre compte que Monsieur Grodzki, il a une insuffisance rénale. Et qui était compatible?
0: Montana.
2: Elle, exactement. Et elle vient de lui donner soin.
1: Waouh.
2: C'est pas beau?
0: Ouais, et lui a fait promettre en revanche de la lâcher avec les cours de lecture.
2: ça c'est fini.
0: C'est une belle histoire. Moi j'ai encore une astuce été, parce que l'été arrive,
1: ah oui.
0: On a besoin d'astuces. C'est une équipe de chercheurs qui a dévoilé les couleurs qu'il faut porter pour éviter les piqûres de moustiques.
1: Ok.
2: Oh, vas-y.
0: On en a tous marre des piqûres de moustiques. Sachez qu'il faut porter du blanc, du vert, du bleu clair et du violet. Les moustiques sont attirés par les couleurs, mais pas du tout celles-là. Blanc, vert, bleu ciel et violet. Vous aurez un look de merde, mais au moins, vous le saurez, les clowns ne sont jamais piqués par les moustiques. Voilà. Allez, 7h14, on revient tout de suite sur Énergie.
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0: À demain pour une autre astuce cuisine. Je ne sais pas pourquoi, mais tous les chefs, ils doivent avoir un accent un peu comme ça.
1: Vrai.
0: Parce que sinon, ils savent pas cuisiner pour moi.
1: Ouais.
0: ça me perturbe. C'est la demi-finale déjà de Top Chef ce soir sur M6. Il est 7h17, Taïk avec Girlfriend. Soyez les bienvenus sur Énergie. On démarre cette journée ensemble. On est bien jusqu'à 10h.

0: Il est 7h21 et on est bien. On va écouter Alex Warren avec Fever Dream. 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Tout à l'heure, on va jouer au meilleur jeu radio du monde. C'est le jeu des 5 mots dans une petite vingtaine de minutes. Avant tout ça, on peut faire un petit tour du studio. 7h22, on a un peu de temps. Allez, qu'est-ce que vous avez envie de partager avec nous ce matin?
1: J'ai été chez une nouvelle esthéticienne près de chez moi.
0: Ça, c'est de l'info, ça?
1: Non, mais... Mais bien sûr. Je teste un peu les nouveaux trucs près de chez moi. J'ai déménagé, donc j'ai plus les mêmes médecins, les mêmes esthéticiennes, les mêmes. Enfin voilà.
0: Ah, tu vas pas retourner?
1: Non.
0: Tu changes de médecin ou d'esthéticienne quand tu déménages?
1: Bah ouais, là c'est un peu loin, ça me saoule. Donc je... Okay. Et comme je sais que je vais rester là un petit temps, je fais mon petit cocon.
0: Mais y a pas un truc de confiance avec l'esthéticienne ou le médecin?
1: C'est alors celle, ma prothésiste angulaire, c'est pour mes ongles. Ça évidemment, ça, je ne changerai jamais.
0: Ouais. Autant le médecin, évidemment, on s'en fout. Bien
1: mais
0: sûr. Mais les ongles.
1: Et là, du coup, j'ai été chez une nouvelle esthéticienne près de chez moi qui était trop cool. Et pendant qu'elle m'épilait les sourcils, elle m'a reconnue.
0: Mais elle, à un moment, elle t'a dit, excusez-moi, vous êtes...
1: Ouais, elle me fait, mais c'est Lorenza, parce qu'elle avait vu mon prénom, tu D'accord. vois, pour la réservation. Mais ouais. je pense qu'elle avait pas fait le lien.
0: Oui.
1: Et d'un coup, elle me fait, mais je vous reconnais pendant qu'elle m'épile.
0: Putain, c'est dangereux, parce que si elle a fait un truc, je vous reconnais, bah oui. Oh, pardon.
1: Et j'étais là, ah oui, et tout. Elle fait, ben j'écoute l'émission tous les matins, et elle t'adore, Manu, voilà.
0: Je suis content de savoir que ton esthéticienne m'adore.
1: Mais c'est juste le moment où je me suis dit, mais heureusement...
0: C'est quoi son prénom?
1: Eh ben, je ne sais plus. Il faut que je... Bah mince,
0: je suis désolée, bonjour, madame.
1: Non, il faut que je cherche. Mais du coup, elle m'a dit... Enfin, c'est là que je me suis dit, heureusement que c'était une épilation que des sourcils.
0: Ah.
1: Non mais imagine.
2: Ah bah oui.
1: Je me fais le maillot et d'un coup elle me fait mais je vous ai reconnu.
0: Mais la question c'est maintenant que tu sais, est-ce que tu vas aller pour le maillot?
1: C'est mort.
0: Et ouais, bien sûr.
1: Bah non, c'est horrible. Parce qu'à un moment elle me dit aussi et je vais vous montrer dans le miroir parce que bon ben on ne se connaît pas encore. Enfin moi je vous connais mais pas vous.
0: Ouais,
1: et je suis là oulala ouais.
0: Ah imagine parce qu'après
1: c'est foutu.
0: Si elle est fan après elle le raconte partout hein.
1: Et puis imagine, je vois pas, elle fait une photo, enfin c'est rien de
0: non,
1: pas,
0: non,
1: quoi.
0: Une photo, non, mais... Mais non, mais après, un dîner.
1: Ah oui, mais oui.
0: Vous savez quoi? Et je vais vous dire, j'ai un scoop pour vous. Hein. Lorenza de la radio, elle s'épile comme ça.
1: L'enfer.
0: Je sais, parce que c'est moi qui l'épile.
1: Oh là là, non. Ah, c'est mort.
0: C'est une très belle histoire. Allez, on peut continuer notre petit tour du studio, Nico.
2: J'ai ma mère qui m'a vendu sa voiture, il y a quelques mois, et elle continue de payer pour moi l'assurance.
0: Et pourquoi?
1: Bah dis donc.
2: Bah ça lui fait plaisir. Elle m'a dit ça, je m'en charge, t'inquiète pas, je le fais pour toi quoi.
1: Bah t'as de la chance, c'est génial. Voilà.
2: Elle est contente de participer à, tu vois, ma possible sécurité s'il m'arrive un truc et tout, c'est elle qui paye.
0: Mais ça te gêne pas que ce soit elle qui paye ton assurance?
2: Bah ça m'a gêné, allez, 6 secondes.
1: 5 minutes,
2: ouais. Après j'ai vu le prix de l'assurance, j'ai dit allez, pourquoi pas quoi.
0: Moi j'avais engueulé ma belle-mère un moment, au début, quand j'étais avec ma femme.
1: Pourquoi?
0: Et parce qu'en fait elle payait tout et c'était ultra gênant. Je lui ai dit mais je peux me payer.
1: Oh.
0: Je peux payer. Elle faisait le forcing pour payer, genre les restaurants, les trucs comme ça. Et j'avais l'impression d'être, tu sais, le petit gars genre à 19 ans qui a pas d'argent et les machins. C'était super gênant. Et moi je lui ai dit maintenant vous arrêtez quoi.
1: Mais non, c'est fini.
0: Maintenant c'est fini. Et si vous avez envie de dépenser de l'argent, allez payer l'assurance de Nico. Enfin,
1: mais prêtez-moi vos belles-mères.
0: Non, c'est fou ça. Ah bon?
2: Je suis content en tout cas. Voilà, ils font toujours ça. Ma mère fait toujours ça pour moi.
0: Est-ce que vos parents vous font encore des choses pour vous? Est-ce qu'il y a des choses qui normalement, on va dire, que vous devriez faire vous et vous laissez vos parents le faire? Florent, notre producteur?
3: Bah, laver le linge, bien sûr.
1: Ah, c'est vrai, bah oui.
3: Ma mère me lave mon linge, elle le repasse évidemment aussi.
0: C'est incroyable ça.
3: Bah, j'ai une machine maintenant, mais bon, je sais pas trop encore l'utiliser, donc bon, par sécurité, je lui amène encore mon linge.
0: Ah oui, c'est vraiment, c'est un bon achat, ta machine.
1: Par sécurité, par flemme, écoute, ouais.
0: Après, quand tu la revendras, tu pourras mettre état comme neuf.
1: Ah oui.
3: C'est ça l'avantage.
0: Ouais, bien sûr. Et des fois, tu vas uniquement que pour ça, la voir?
3: Non, quand même pas. Non,
0: regarde
3: pas
0: dans les yeux.
1: Menteur.
3: Non, mais c'est en Normandie, donc si. Mais à chaque fois, par exemple, je ramène la valise de.
1: C'est pas bien chargé, quoi.
3: Si là, ce week-end, j'y vais, là, ça commence à s'entasser. Ça.
0: Tu prends beaucoup d'affaires pour un week-end. Attends, il y a deux valises.
1: C'est
0: 7h25. Qu'est-ce que vos parents font encore pour vous? Appelez-nous. 0 870 42 48. Il est 7h25. On va vous offrir vos vacances. On va jouer au jeu des 5 mots. On va écouter Alex Warren, aussi David Guetta. On est bien jusqu'à 10h en direct. C'est Manu sur Énergie.
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0: On vous offre vos vacances dans 10 minutes. On joue au meilleur jeu radio du monde, le jeu des 5 mots. Ce sera après Alex Warren et les infos tout de suite.
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1: Bonjour Manu, bonjour à tous. La météo de ce mercredi avec encore pas mal de nuages et de pluie sur une large moitié nord du pays. En fait, au nord d'un axe Biarritz-Strasbourg. Au sud, ce sera plus agréable avec quand même quelques jolis rayons de soleil malgré un ciel légèrement voilé. Demain, retour de la pluie un petit peu partout encore une fois. Les températures, elles sont plutôt stables par rapport à hier. Ce matin, il fait de 17 à 22 degrés du nord au sud. Et cet après-midi, on aura 18 à Charleville-Mézières, comptez 18 aussi à Laval. Il fera 23 à Dijon, 23 également à Anglette, comptez jusqu'à 26 pour Toulon, pour les maxi. Les riches en France, ils sont de plus en plus nombreux selon l'Observatoire des inégalités. Hier, 7,5% des Français gagnent plus de 4 292 € par mois après impôts. Et il s'agit le plus souvent d'hommes de plus de 45 ans puisque les femmes sont terriblement sous-représentées. C'est à Paris que l'on trouve le plus de personnes aisées dans le pays. Dans l'actu aussi, comme il n'y a pas que Parcoursup, sur Mon Master aussi ça bouge aujourd'hui. On a la phase principale d'admission qui commence. Les premières propositions pour les Bac plus 3. Il faut accepter provisoirement ou définitivement son affectation. Ça concerne plus de 270 000 étudiants cette année. Le sport et le tennis Roland-Garros, on joue les derniers quarts de finale aujourd'hui. Trois Italiens encore en lice avec notamment le choc Arnaldi-Berrettini ce soir sur le central. Chez les femmes, la numéro 1 mondiale et grande favorite Arina Sabalenka affronte la Polonaise Swiatkowska, tombeuse de Diane Paris au tour précédent. Et puis aussi on suit Victor Wembanyama puisqu'il jouera ce soir le premier match des finales NBA de sa carrière. Et ces Spurs de San Antonio reçoivent les Knicks de New York au Texas. Anna Faris, Regina Hall versus Ghostface, c'est reparti. 26 ans après le tout premier film, Scary Movie est de retour au ciné pour un sixième volet. À l'écriture, on retrouve les frères Wayans, pour qui la saga comique d'horreur est avant tout une histoire de famille.
2: It was just an assignment, man. It's just something that...
3: Ce film, c'est un peu une mission pour nous. C'est quelque chose que le monde attendait et mon père voulait vraiment que ses fils retravaillent ensemble. Je lui ai serré la main, je lui ai fait la promesse.
2: You know, God is my dad.
3: Mon père, c'est Dieu pour moi, donc on l'a écouté et on s'est mis au boulot. Et je pense que le public et le monde entier avaient besoin de ça, d'un bon gros fou rire. J'espère qu'on va leur apporter. Et nous, ça nous a fait du bien de nous retrouver.
2: And we needed to hang out and work together.
1: L'interview signée Bertrand L'Aiguillon. Autre blockbuster français cette fois qui sort aujourd'hui au ciné, un thriller historique, La bataille de Gaulle, l'âge de fer, avec Simon Abkarian dans le rôle du général de Gaulle. Il est 7h33, c'est la fin de ce flash. Bon réveil, bonne matinée sur Énergie, on est mercredi et on retrouve évidemment Manu et tous ses ouin-ouin sur Énergie. Bonne journée.

0: Et dans moins de 10 minutes, on joue ensemble au meilleur jeu radio du monde. C'est le jeu des 5 mots. Ça devient normal maintenant de dire le meilleur jeu radio du monde, mais c'est vrai.
1: Même tout le monde m'en parle.
0: Bah évidemment.
1: À chaque fois on me dit ah mais le jeu là, les 5 mots c'est incroyable, j'adore, je m'entraîne tout le temps.
0: C'est le meilleur jeu radio du monde, c'est pour ça. Ça s'appelle le jeu des 5 mots et on a des beaux cadeaux. Toute cette semaine on vous offre vos vacances. 2000 euros pour vous pour partir en vacances dans les campings au mer. Il y a plus de 400 campings, 4 étoiles, 5 étoiles partout en France. 2000 euros, c'est une semaine pour 6 personnes en été, hein, quand même.
1: Waouh.
0: Ah oui, ça fait.
1: Ah, c'est pas mal. Hein.
0: C'est beau,
1: hein.
2: C'est pas mal.
3: Tu fais du monde.
0: Si tu pars tout seul, tu pars tout l'été là-bas. Hein. Ah, c'est impressionnant.
1: Mais ça peut faire du bien.
0: Mais bon, au bout d'un moment, quand même.
1: Bon, tu rencontres des gens là-bas. Bah, franchement, moi, je pourrais.
0: La vie du camping.
1: Ah là là.
0: Tu t'emmerdes jamais.
1: Bah,
0: ouais, mais le problème, c'est si t'es seul, les gens ils viennent, ils repartent.
1: Ah bah oui.
0: C'est toujours un déchirement.
1: C'est, ça c'est vrai en fait.
0: Au camping, t'es content quand t'arrives, t'installes tout, t'es heureux, tu te fais des amis. Des amis, c'est des bros au camping.
3: Ah ouais.
0: C'est tes brothers, tes sisters.
1: Et tu chiales quand
3: l'année prochaine.
0: Et après, quand tu t'en vas, putain, ouais, mais le rendez-vous l'année prochaine,
1: c'est
0: et tu crois. Et l'année, et l'année prochaine, tu viens. Putain, ils sont pas, là.
3: Puis parfois, tu dis même, on passera chez vous dans l'année. Tu vois, si jamais on est dans le coin.
0: Et tu passes jamais.
3: C'est juste des gens que tu vois dans un rétroviseur.
0: Non, c'est vraiment c'est le camping. C'est le camping. On va écouter Alex Warren avec Feverdream avant de vous offrir votre beau cadeau. Et puis, on continue à parler de nos parents qui font des choses pour nous. Qu'est-ce que vos parents continuent à faire pour vous? Il y a Aurélie qui est avec nous. Bienvenue sur NRJ, Aurélie.
4: Bonjour l'équipe, bonjour les Wawa.
0: Qu'est-ce que tes parents font encore pour toi?
4: Alors, ma maman m'aide à faire ma déclaration d'impôt tous les ans. Sans elle, je serais complètement perdue devant tous les papiers et les cases à remplir.
0: Mais c'est automatique maintenant?
4: Oui, mais pour le coup, j'ai besoin d'être en confiance et j'ai toujours peur de faire une erreur. Donc, c'est vrai qu'elle est toujours là d'elle-même pour le faire et c'est vrai que c'est un soulagement et une nouvelle charge mentale pour le coup.
0: Écoute,
4: c'est
0: ça, garde ta maman parce que c'est quand même extrêmement rare les gens qui savent faire ça.
1: À fond.
3: C'est vrai.
0: Moi, l'angoisse quand tu reçois les trucs et tu dois remplir, c'est
1: un cauchemar.
0: La notice est au dos et tu tournes la feuille. Et là, c'est écrit en tout petit, avec des numéros de cases. Et en fait, tu ne comprends pas. Mettez dans la case K7 les revenus issus de...

0: Clara, qu'est-ce que tes parents font encore pour toi ?
1: Alors, moi, mon père, il vérifie encore la pression de mes pneus. Et si c'est trop bas, il me les regonfle.
2: Oh, ah bah, ça, c'est un papa,
1: trop
2: ça.
1: Mignon.
0: Ouais, c'est pour la sécurité, quoi.
2: Ouais.
0: C'est au moins, je sais que ma fille, elle a des pneus bien gonflés.
3: C'est bon, ma fille.
0: C'est mignon. Et il vient chez toi ou alors c'est toi qui vas chez lui, il a le petit truc pour les gonfler ?
1: Ah, bah, il a tout ce qu'il faut, hein.
0: Ah, bah, voilà.
1: Il a
0: l'appareil, pour.
1: Voilà.
0: Quand t'achètes ce type d'appareil, je pense, t'es obligé de le faire.
2: Oui.
0: Parce qu'en fait, sinon, tu vas le faire une fois par an. Alors que c'est quand même un investissement, un truc pour gonfler
2: les pneus. Ouais, c'est vrai.
3: Donc tu vérifies, quoi.
0: Bah, voilà. Donc, en fait, dès qu'il y a quelqu'un qui vient à la maison, je te fais la pression. Il tend la main pour un pourboire. C'est normal, bien sûr. Évidemment. Clara, je te remercie de nous avoir appelés. On te souhaite une belle journée.
1: Gros bisous.
0: Gros bisous. 7h37. Alex Warren avec Fever Dream. Juste après, on vous offre vos vacances. On joue au jeu des 5 mots. On vous offre 2000 euros pour partir en vacances dans les campings au mer.

0: Il est 7h40. David Guetta et Alpha Ville, Forever Young, c'est dans 3 minutes. Ça c'est cool. Mais on n'est pas là que pour faire du cool.
1: Ah oui.
0: Il y a le marteau du juge aussi.
2: Oh, c'est vrai.
0: C'est le tribunal. Oui. Parce qu'il y a un moment on fait des bêtises et on se demande si on est coupable ou pas.
1: Bien sûr.
0: Mais le juge est là.
1: Ah oui, le juge est en forme.
0: Le juge est bien.
1: Ah oui.
0: Le juge est mignon.
1: Mais pas tant, hein.
0: Mais
1: il peut être...
0: agressif. Pas content. Mais le juge sait aussi écouter. Mais le juge a son marteau.
2: Oui. Bon, on a compris.
1: Le juge est bipolaire, oui.
0: Oui, complètement. Le juge est schizophrène, le juge est complètement taré, le juge est beaucoup plus fou que tous les autres. Le tribunal Manu sur énergie, ça arrive dans même pas 10 minutes, vous avez fait quelque chose, vous vous demandez si vous êtes coupable ou pas. Vous nous appelez au 0870 42 48, comme chaque mercredi, vous nous racontez votre cas, votre affaire. On va écouter David Guetta, mais avant ça, on joue. On a Anaïs qui est avec nous et qui a envie de repartir en vacances. Bonjour Anaïs.
3: Bonjour Manu, bonjour les wawa.
0: J'ai pour toi 2000 euros qui vont arriver. Et tu pourras les utiliser, ces 2000 euros, pour partir en vacances dans les campings Homer. Tu en feras ce que tu veux, tu les dépenseras comme tu veux. Il y a plus de 400 campings en France, 4 étoiles et 5 étoiles, Anaïs. Pour gagner tes vacances, tu vas jouer au jeu des 5 mots. Et ce matin, tu vas jouer avec Nico.
2: Allez. Trop bien, cool.
0: Je rappelle la règle du jeu. Nico va sortir du studio et je vais te donner 5 mots, Anaïs. Après chaque mot, tu me donnes le premier qui te vient en tête. Nico revient ensuite, je fais la même chose avec lui. Et dès que vous avez un mot en commun dans vos réponses, c'est gagné à toi.

0: quoi les vacances. T'as tout compris?
1: J'ai tout compris.
0: Alors je te souhaite bonne chance, c'est parti. On joue au jeu des 5 mots. Structure.
1: Métal.
0: Chaîne.
1: Ici.
0: Profiter.
1: Avantage.
0: Fou.
1: Chapelier.
0: J'ai dit fou, hein?
2: Oui, oui.
0: Chapelier?
1: Chapelier. Oui.
2: C'est comme dans
3: Alice au pays des merveilles.
2: Ouais, c'est ça.
0: Ah,
2: ouais,
0: ok, pardon. J'avais pas la référence. Non. Caverne.
1: Pompier.
2: Non.
0: C'était. Non, je pense que t'as compris caserne.
2: Oui.
0: Mais c'était caverne.
1: Caverne?
0: Caverne. Avec un V.
1: Caverne. Bon, moi je fais n'importe quoi là.
0: Bon, allez. Non, mais tu pouvais reprendre, t'avais mal entendu.
2: Oui,
0: donc c'est pour ça que je te demandais le truc.
1: Ah, pardon, ok.
0: Allez, caverne.
1: Caverne, grotte.
0: Allez, grotte.
2: Allez,
0: on y arrive.
2: Oh, c'est gentil. Hein.
1: Ah là là.
0: Waouh.
2: Eh ben, c'est bien parce qu'on est mercredi. Parce...
1: Ouais.
0: On va faire revenir Nico. Attention.
4: Ouais. Je suis là.
0: Nico, un mot en commun avec Anaïs. Ça va.
4: C'était un peu long. Mais...
0: Anaïs a un petit peu paniqué.
1: Ah, ouais, clairement.
2: Mais non, c'est faisable. C'est okay, possible.
0: Ah, évidemment que c'est faisable.
2: Ouais.
0: Un mot en commun et c'est gagné. C'est parti, on joue au jeu des 5 mots. Structure.
4: Immeuble.
0: Métal. Chaîne.
4: Vélo.
0: Ifi.
4: Aïe.
0: Profiter.
4: Vacances.
0: Avantage.
4: Fou. Dingue.
0: Chapelier.
4: Chapelier.
0: Oui, moi non plus, j'avais pas la référence.
2: C'est dans
0: Alice et le pays des merveilles.
4: Ah ouais, ok, c'est précis. C'est de niche.
0: Il reste un mot.
4: Vas-y.
0: Caverne.
4: Alibaba.
1: Ouais, bon. J'y attendais un peu. Hein.
2: Ah non.
4: D'accord.
0: Elle avait dit grotte. Elle avait dit grotte pour caverne.
4: Okay.
0: Anaïs, je suis désolé, c'est pas gagné pour cette fois-ci.
1: Bah oui, c'est pas grave.
0: Oh, ça me fait trop de la peine.
2: Moi aussi, ça me fait de la peine.
0: Anaïs, je vais t'offrir le mug Manu sur énergie et le t-shirt Manu sur énergie.
1: Oh, merci.
0: On t'embrasse fort, on te souhaite une belle journée.
1: Merci,
0: tu nous rappelles quand tu veux.
1: Bonne journée. Oui.
0: Gros bisous, il est 7h44, le jeu des 5 mois viendra demain à la même heure et on aura encore vos vacances à vous offrir. David Guetta avec Alpha Villa Avamax, c'est Forever Young et juste après, attention, le marteau de la justice. C'est le tribunal Manu sur Énergie, c'est dans 3 minutes, merci d'être là. Attends.

0: Il est 7h47. Je sais qu'il me manque. On va écouter Gims avec Emprise dans 3 minutes. Il y a le tribunal Manu sur Énergie aussi qui arrive dans quelques secondes. 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
0: 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Il est 7h48, c'est le moment les amis. Le moment de rendre la justice. C'est le moment du tribunal Manu sur Énergie, comme tous les mercredis. Vous nous appelez, vous nous racontez une histoire, votre histoire. Vous avez fait quelque chose, vous vous demandez si vous êtes coupable ou pas. Eh bien nous allons nous en décider. Vous nous racontez votre cas, attention c'est parti, première affaire du jour aujourd'hui. Nous accueillons Jade. Jade, bonjour.
2: Bonjour monsieur le juge, mesdames, messieurs les jurés.
0: Sois la bienvenue dans le tribunal Manu sur Énergie. Jade, qu'est-ce que t'as fait de pas joli joli?
2: Alors moi j'ai géré la cagnotte en commun d'une amie pour lui offrir un beau sac pour son anniv.
0: C'est bien.
2: Et par contre après l'avoir acheté, j'avoue il restait 30 euros, personne ne le savait, donc je les ai gardés pour moi.
1: Oh, oh là là.
0: Attendez, ne jugeons pas.
1: C'est le principe,
0: concept,
1: ouais.
0: Oui, c'est le principe, effectivement, de juger. Bien, Nico.
3: Je suis désolé, mais faire des choses sans rien attendre en retour, c'est ok. Faire des choses en attendant un cadeau, voire de l'argent, pour moi, pas ok. Faire des choses en volant dans une cagnotte, prison. Voilà, je suis désolé, c'est tout ce que j'avais à dire, monsieur le juge. Le karma te rattrapera, Jade.
0: C'est un petit peu difficile, un petit peu dur.
3: Mais je pense que c'est vrai.
0: Un petit peu sec, Lorenza.
1: J'avoue que c'est rare, mais je suis d'accord avec Nico. Parce que moi, chaque année, je crée des cagnottes pour l'anniversaire de mes potes. Et même s'il reste 1 euro, rien ne va dans ma poche. Et donc, j'étais pas au courant que créer une cagnotte était rémunérée 30 balles. Et parce que je me dis quoi, si tu lances la chanson Joyeux anniversaire, t'estimes avoir droit à la dernière part de gâteau? Eh ben non. Coupable, Jade qui vole ses propres potes.
0: C'est chaud.
3: Ouais.
0: Après, pour avoir déjà organisé une cagnotte, c'est quand même un travail. Parce que t'es obligé de relancer tout le temps les gens. Si, non mais c'est, honnêtement.
1: Oui, et tant pis, ceux qui mettent pas, ils mettent pas et tu les affiches après.
3: Tu relances pour le bien de ton pote.
0: Afficher les gens après, super, alors ça bravo. Entre prendre 30 euros et afficher les gens après. Alors.
1: Oui.
0: Jade, elle s'est donnée quand même, parce qu'un sac ça coûte cher. Donc il y a dû y avoir beaucoup de monde pour cette cagnotte. Ça n'a pas été facile pour elle. Non, ça n'a pas été facile.
3: Monsieur le juge.
0: Évidemment, une petite voleuse, alors. Qu'est-ce que vous avez cru?
3: J'ai cru que vous l'aviez fait. Et que c'est pour ça que vous la défendiez.
0: Tu sais quoi? Je vais vous dire un truc. J'ai déjà organisé une cagnotte.
1: Oh, mais t'as pas piqué.
0: À la fin, il restait de l'argent.
3: Ouais.
0: J'ai appelé la personne et je lui ai dit, voilà, sache qu'il y a une cagnotte, il y a de l'argent, qu'est-ce que tu veux que j'en fasse? Et elle m'a dit, tu le donnes à une association.
1: Oh, mais ça, c'est génial, c'est magnifique.
3: Ça, c'est bien, ça. Ça, c'est pas Jade, tu vois.
0: Et alors, j'ai pris l'argent, donc. Ouais. Et, putain, et après, j'ai oublié le nom de l'asso.
1: Oh là là.
0: Donc, Jade, non, c'est pas bien ce que t'as fait. Non, ce n'est pas joli. Mais on peut rattraper son karma. Ce que je te propose, Jade, c'est de donner 30 euros à une association du choix de ton ami.
2: Ok, je trouve ça chouette.
1: C'est très beau.
0: Allez. Ainsi va la vie du tribunal Manu sur Énergie.
3: Et pour une fois, il y a une morale.
1: Ah
3: c'est
1: ouais,
3: cool.
1: Monsieur le juge, c'était pas mal ça.
0: Ouais, je sais. Alors. Ouais, j'ai décidé de grandir un peu. C'est fini maintenant, les conneries là, merde.
3: Wow. Hein. Ouais.
0: J'ai plus 14 ans. Hein.
1: Ah, bah ouais, non.
0: Un peu de maturité, s'il vous plaît, dans cette émission. Deuxième affaire du jour, nous avons Guillaume. Bonjour Guillaume.
4: Bonjour monsieur le juge, mesdames et messieurs les jurés.
0: Sois le bienvenu parmi nous, Guillaume. Qu'est-ce qui se passe? Quel est ton cas?
4: Eh bien moi, quand on invite des amis à dîner, je mets exprès une playlist de musique hyper calme et je commence à ranger la vaisselle à 21h30 pour leur faire comprendre qu'il faut s'en aller.
1: L'enfer.
0: Mais oui. Attends, 21h30, c'est quand même très très tôt pour terminer un dîner, non?
4: Ouais, je commence petit à petit, je range un petit peu, je vais dans la cuisine, je reviens.
0: Oui. Bon, bah attends, Nico est d'accord avec toi, apparemment c'est réglé.
3: Ah, putain, mais oui, évidemment.
0: Lorenza.
1: Bah ouais, ça donne vraiment envie de venir manger chez toi, Guillaume. Bah peut-être simplement, merci d'être venu, ça fait plaisir de vous avoir vu, mais je dois me coucher, je suis crevée. Bah ça suffit en fait.
0: Pas faux.
1: La communication entre amis, ça se fait, et je trouve que tu devrais essayer plutôt que d'utiliser des stratagèmes d'évacuation. Coupable, Guillaume.
0: Ouh là là, elle s'énerve. Guillaume, c'est du lourd. Mais attends, Nico apparemment saute de joie depuis tout à l'heure. Il est très très content.
3: Non coupable et respect à vie, Guillaume. Non mais autant, moi j'adore recevoir du monde chez moi, mais putain, les gens qui partent pas alors que t'as envoyé 800 signaux, c'est pas possible. Et pour moi, tu vois, c'est eux les coupables. Et vous savez quoi? Souvent, c'est eux qui nous invitent d'ailleurs jamais chez eux. C'est eux les mauvaises personnes.
1: Exactement. Oh, bah, faites pas de dîner alors.
0: Mais oui, c'est ça. 21h30.
1: C'est hyper tôt.
0: Qu'à un moment, effectivement, je rejoins Lorenza. Tu sois crevé, que t'en aies marre, que tu sois épuisé.
1: Normal.
0: Tu peux le dire. J'aimerais citer un grand philosophe qui a dit la communication entre amis, c'est important. Ah non, c'est Lorenza qui a dit il y a 20 secondes. Guillaume, il va falloir donner un verdict.
4: Oui.
0: C'est pas évident. C'est pas évident parce que Guillaume, il est fatigué. Mais je pense que c'est pas terrible d'inviter les gens et de les brusquer à partir à 21h30. Tu m'aurais dit minuit.
1: Oui, voilà.
0: J'aurais dit minuit, voilà.
1: Ils forcent un peu, quoi, voilà. Ils veulent dormir ou enfin.
0: 1h du matin. Bon. 7h du matin, là, c'est que l'ami est mort. Mais 21h30. Écoute, après, c'est toi. Mais je crois que tu es perdant sur toute la ligne et je pense qu'il n'y a pas besoin de donner quelque chose en plus parce qu'en fait, celui qui a perdu.
1: Bah, c'est toi.
0: C'est toi, Guillaume. Tu as perdu ta soirée. Tu t'es tapé toute la vaisselle, tu t'es tapé tout. Et en plus, tes amis trouvent que t'es con.
1: Ah bon, allez. Ça c'est gratuit, monsieur le juge, mais...
0: Allez, fin de ce tribunal, Guillaume, je ne peux plus te revoir ici.
3: Vous aviez dit gagnant en maturité.
1: Non.
0: Non. Guillaume, je te souhaite quand même une belle journée.
4: Merci monsieur le juge, bonne journée à vous.
0: Je t'en prie, il est 7h53, on va s'écouter un petit Gims. Ça s'appelle Emprise, et c'est pour vous, pour démarrer ce mercredi 3 juin 2026. Merci d'être là.

0: Il est 7h56. Ça c'est une nouveauté énergie, ça s'appelle The Second Voice. Et on va l'écouter après les infos de 8h. À 8h05, on va doubler votre salaire pour la deuxième fois de la matinée. On revient tout de suite. C'est Manu sur Énergie.
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0: On va doubler votre salaire pour la deuxième fois de la matinée dans 3 minutes. On va écouter The Second Voice, c'est une nouveauté énergie. Il y aura aussi Shakira et on démarre cette nouvelle heure avec les infos.
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2: Bonjour Manu, bonjour à tous. Ce sera beaucoup plus calme qu'hier dans le ciel, mais quand même encore très nuageux au nord d'un axe Pays Basque-Alsace. Au sud, les éclaircies devraient dominer malgré un voile nuageux persistant. Peu ou pas de pluie prévue à l'échelle du pays avant le retour des averses demain. Ce matin, il fait 17 degrés à Lille, 22 à Toulon. Cet après-midi, on aura 17 à Rodez et Brest, 20 à Auxerre, 21 à Biarritz et 26 pour Cavalaire. On s'en doutait, l'été sera sans doute beaucoup plus chaud que la moyenne, en tout cas selon les premières prévisions de Météo France dévoilées hier. La probabilité est encore plus importante pour les Alpes et les régions situées autour de la Méditerranée. On vient de vivre le printemps le plus torride depuis le début des relevés de température. La vague de chaleur des derniers jours a joué, forcément. Le Covid a accéléré les choses, mais la santé mentale de la jeunesse française est un problème beaucoup plus profond. Un peu moins de 20% des lycéens ont un risque de tomber en dépression, selon une étude officielle hier. Les filles sont plus concernées que les garçons, notamment à cause d'un sentiment de solitude très prononcé. L'un des symptômes reconnus qui doit permettre à l'entourage de réagir, c'est la baisse du niveau scolaire des ados en détresse psychologique. Le gouvernement promet de créer une sorte de coupe-fil pour obtenir un rendez-vous chez un psy en une journée ou deux maxi. Zverev, Mensik d'un côté, Kostiuk-Andreeva de l'autre. On connaît les premières affiches des demi-finales hommes et femmes de Roland-Garros. Les derniers quarts ont lieu aujourd'hui sur le central avec une grosse présence italienne. Ils sont trois encore en course, notamment Flavio Cobolli. L'italien sera opposé au canadien Félix Auger-Aliassime. Une superstar mondiale, notre Wemby national s'apprête à jouer les premières finales NBA de sa jeune carrière. Victor Wembanyama et ses Spurs de San Antonio reçoivent la nuit prochaine les New York Knicks dans leur salle au Texas. Ça se joue au meilleur des 7 matchs. Un retour maintenant, Scary Movie revient pour un sixième volet sur grand écran, on est 26 ans après le premier, toujours une parodie de film d'horreur, on y retrouve une partie du casting des débuts, une grosse production française aussi ce matin, ça s'appelle La Bataille de Gaulle, l'âge de fer sur la vie du général de Gaulle, tout commence en 1940. Des nouvelles de la Starac, l'une des profs emblématiques des dernières années dit stop, Marlène Schaff ne participera pas à la prochaine édition, édition qui sera de retour sans doute à la rentrée sur TF1. La chanteuse veut se consacrer à son spectacle avec une tournée en vue, mais n'exclut pas de revenir un jour. Et puis on termine avec une annonce, Ellie Goulding sortira son nouvel album à la fin de l'été. I Know Too Much, J'en Sais Trop sera disponible le 4 septembre. On en aura un petit avant-goût dès vendredi avec le premier single Black Prada Dress. Il est 8h05, c'est la fin de ce flash. On est un petit peu en retard ce matin, c'est mercredi. On est le 3 juin et vous retrouverez comme d'habitude Manu et tous ses ouin-ouin sur Énergie. Bon réveil, bonne journée.

0: Et ben c'est nous comme chaque jour. Bienvenue sur Énergie, il est 8h05, on va doubler votre salaire dans quelques secondes. On va écouter The Second Voice sur aussi Shakira. On va s'apprendre des choses les uns les autres avec les infos aléatoires du monde. On est un petit peu à la bourre, il est déjà 8h06. Go, ouais. go, doubler votre salaire.
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0: 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Tous les jours, deux fois par jour, on vous appelle en direct et on double votre salaire. Ça se passe à 7h05 et à 8h05. Vous envoyez salaire par SMS au 7-10-12 pour que ça vous arrive et ça n'arrive pas qu'aux autres. Attention. C'est peut-être votre téléphone qui sonne et là, faut décrocher. Avant d'écouter The Second Voice, quelqu'un va être heureux. Oula. Allô ?
2: Oui, allô. Bonjour.
0: Oula, on t'entend pas bien. Tu m'entends ?
2: Oui, je vous entends.
0: Oula. C'est Clément de la Haie du Puy dans la Manche ?
2: Oui, c'est ça.
0: Clément, quel est le seul animateur radio qui loupe ton salaire ?
2: Manu sur Énergie !
0: C'est gagné !
3: Gagné, oui, Clément !
0: Clément, c'est comme si tu parlais au fond d'un trou. Tu nous entends ?
2: Oui, je vous entends bien.
0: D'accord, bah nous, écoute, moyen, mais on va faire avec quand même et on va te doubler ton salaire. 1552 euros, c'est ce que tu touches chaque mois. Fois 2, ça va faire 3104 euros. Oh là, on t'entend pas du tout, Clément, mais écoute, l'important, c'est que t'es décroché. Ouais. L'important, c'est qu'on te double ton salaire et ça va arriver vite pour toi. Alors, raccroche pas, on va te reprendre en antenne. Il est 8h06. The Second Voice, Let Me Be. Et puis juste après, on s'apprend des choses les uns les autres avec les infos aléatoires du monde. Merci d'être là, c'est Manu sur Énergie en direct comme chaque jour.

0: On continue à parler de tout ce que nos parents font pour nous. Vous êtes adulte, vous avez votre maison, vous avez votre appart. Et pourtant, il y a votre maman ou votre papa qui continue à faire quelque chose pour vous. Qu'est-ce que c'est ? 0 870 42 48. On va continuer à vous prendre au téléphone après Shakira. Mais avant ça, c'est le moment de s'apprendre des choses. Comme chaque jour, c'est parti. Voici les infos aléatoires du monde. Allez, Nico.
1: À Taipei, il y a certaines stations de métro qui diffusent de la musique plus douce à certaines heures pour diminuer le stress des voyageurs.
0: Oh, c'est pas mal, ça, de la musique dans le métro. Après, si on a tous notre musique maintenant avec les écouteurs.
2: C'est ça, ouais.
1: Oui, mais voilà, si jamais tu l'as pas,
2: c'est cool.
1: En tout cas, ils mettent de la musique douce et j'ai un petit exemple si vous l'écoutez.
0: Ça, c'est la musique douce, ça ?
1: Ouais.
0: Tu sais quoi ? J'ai l'impression qu'il y a un mec qui joue bien du piano et derrière, il y a un mec qui le pourrit en faisant un autre instrument.
1: Alors, c'était pas le but, je crois.
0: Alors ça ne me
2: c'est de la trompette ou je sais pas trop ce que c'est, mais
1: ouais,
2: je sais
1: pas. Il y a de la trompette, ouais. Il y a de la trompette, mais vous avez raison, on va remettre les écouteurs.
0: Alors, okay. Non, j'étais pas. Non, je suis pas convaincu. Okay.
1: Là, bon, c'est bah, vraiment.
0: Bon alors, s'il vous plaît, soyez indulgents. C'est la première fois qu'ils se produisent sur scène. C'est la kermesse de l'école. Allez, Jonathan et Cynthia vont vous interpréter un titre maintenant. Allez-y, les enfants.
2: Mais je crois que c'est la guitare, il y a un problème avec...
0: Il y a un problème avec tout. Il y a un problème avec l'ensemble.
1: J'annule mon info.
0: Ça marche. On passe à une autre info alors, Lorenza.
2: Il n'y a pas de Jeff de Bruges, donc le chocolatier, à Bruges en Belgique.
0: Mais non.
2: Si, ah, et il n'y en a pas tout court en Belgique en fait.
0: Jeff de Bruges, il n'y a pas de Bruges.
2: Ah oui, oui, c'est français. C'est une marque française.
0: Il y a un Bruges à côté de Bordeaux, est-ce que c'est pas ça ?
2: Non, c'est vraiment Philippe Jambon, c'est le créateur de...
1: Oh, le cliché.
2: C'est le créateur de la marque, et en fait, il s'est inspiré de ça parce qu'il s'est dit, bah, chocolat belge, ça claque, on sait que il est bon, tu vois.
0: Ouais, d'accord.
2: Donc, et Jeff, c'est en référence à une chanson de Jacques Brel à l'époque.
0: Wow.
2: Ah ouais, donc il a
1: c'est
2: tout
1: génie,
2: mixé,
1: quoi.
2: Et c'est un génie parce que vraiment, ça marche à crever.
0: Bah ouais, Jeff de Bruges, on se dit que c'est pas en France,
2: bah,
0: quoi, le truc.
2: Il est malin, Philippe Jambon, il a tout compris.
0: Ah, ça, c'est Philippe.
2: C'est Philippe, hein.
0: Ah là là là.
2: Tout filou.
0: Fil. Ouais. Il est malin. C'est comme les ronds de Bruxelles, hein. Je crois que ça vient pas de Bruxelles au départ.
2: Ah, ça, je sais pas. Mais il y en a en Belgique, en tout cas, il y en a à Bruxelles aussi, ouais.
0: Ah, bah alors, s'il y en a, alors.
2: Ça, c'est déjà ça, quoi.
0: Merci à Léon et merci à Jeff. Des infos aléatoires, on continue. Les baleines, tout le monde voit ce que c'est qu'une baleine.
2: Oui,
0: mais tout le monde n'a pas vu d'excréments de baleine.
2: Non.
0: Vous n'avez pas vu le popo de baleine.
2: Ça doit être sacrément baleine.
0: Parce que si vous l'aviez vu, vous vous en rappelleriez. Les popos de baleine sont orange.
2: Ah bon ?
0: Et c'est une vraie info, j'ai été tapé excréments de baleine sur Google.
2: Mais je crois que c'est parce qu'elle mange des crevettes, non ? Et que ça influe sur...
0: Exactement.
2: Ah ouais,
0: ah
2: voilà.
0: Il y a de ça. Forcément, bah, le popo ressemble un peu quelque part, voilà. Mais c'est vraiment orange-orange, quoi.
2: C'est ouf, genre fluo, quoi. Enfin,
0: c'est fluo, bah, je sais pas, j'ai pas été regardé de nuit, hein, pour vraiment... pour dire, mais c'est vraiment... T'as l'impression que c'est un mec qui est en panne sur le bord de l'autoroute et qui a mis son gilet, quoi. C'est ça, le popo des baleines. Il est 8h12, les infos aléatoires du monde. Il y en aura d'autres demain, évidemment. Shakira avec Dai Dai. C'est dans 3 minutes, on revient tout de suite.
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0: J'ai deux passions dans ma vie, faire danser la planète et écouter Manu.
1: Ça me semble vraiment d'une logique implacable. Et encore, je pense que de faire danser la planète, c'est pas non plus ce qui fait de mieux. Ce qui fait de mieux, c'est de nous écouter, tout simplement.
2: Oh, c'est beau.
1: Ouais, c'est beau. Pourquoi je parle comme ça? Je ne sais pas.
2: Je sais pas.
1: Moi non plus. Il est 8h16, Shakira.

0: Shakira sur Energy, c'est l'hymne de la Coupe du Monde.
1: J'adore.
0: Ouais, ça rentre bien dans la tête.
1: Ah ouais, je l'adore.
0: Bon, écoutez, Gims avec cela, il y aura aussi Justin Bieber. Mon Justin Bieber préféré, c'est quoi?
1: The best and the beat, the beat and the best de Nicki Minaj.
0: Beauty and the Beat.
1: Ah oui, voilà, c'est ça.
2: À la galère.
1: Au final, je pensais à lui.
0: Oh, la panique de Lorenza. Mais qu'est-ce que tu viens avec Nicki Minaj? Effectivement, c'est avec Nicki Minaj, j'adore ce titre. Beauty and the Beat, on va l'écouter dans les 10 minutes qui arrivent. On va continuer à vous prendre au téléphone aussi au 0870 42 48. Qu'est-ce que vos parents font encore pour vous alors que vous êtes adulte? Mais avant ça, il y a Uber qui a sorti la liste des objets les plus improbables oubliés dans leur véhicule en 2026.
1: Ah, j'adore.
0: Ils font ça chaque année.
1: Je trouve ça fou en fait, genre.
0: Alors, en fait, ils l'ont fait dans tous les pays du monde.
1: Ok.
0: On va commencer par la France. En France, dans les choses improbables oubliées dans un Uber, il y a une prothèse de jambe.
2: Comment tu t'en rends pas compte?
0: Mais surtout, comment t'arrives à marcher après en sortant?
1: Mais c'est ça,
0: sans
1: c'est
0: ta
1: ça.
0: Prothèse de jambe. Bah tu oui. te dis putain, merde! C'est... Ou alors, le mec il est tombé, il s'en est pas rendu compte et il
1: oh
0: a démarré.
1: Non.
0: Une prothèse de jambe oubliée dans un
1: c'est
0: Uber.
1: C'est une folie!
0: Des laxatifs. Là, il était pressé,
1: ouais.
0: Hein, forcément.
2: Ouais.
0: Il a pas eu le temps. Et je reviens!
2: Tu rappelles pas pour les récupérer?
0: Non. deux barbecues aussi.
1: Deux
0: barbecues, pas un seul, mais deux barbecues ont été abandonnés dans un Uber.
1: Et c'est à ce moment-là où le chauffeur il se régale un peu, quoi.
0: Ah bah je sais pas s'il se régale. Après, s'il a pris des laxatifs aussi avant, c'est compliqué,
1: ah oui,
0: mais.
1: Oui, oui.
0: Écoute, alors là déjà c'est pas mal, mais alors maintenant on m'a monté d'un cran avec les États-Unis.
1: Ah oui.
0: Le pays est beaucoup plus grand.
1: Bah, et puis même ils sont un peu plus fous. Hein.
0: Ils sont peut-être un peu plus spéciaux. Aux États-Unis, écoutez bien ce qui a été oublié dans des Uber. Un bracelet électronique de surveillance.
1: Oh
2: flippant.
1: Le mec, il est en train de l'enlever dans l'Uber.
0: Mais c'est ça. Déjà, tu ne peux pas l'enlever normalement, le bracelet électronique,
1: non,
0: je pense.
1: Non, tu peux pas.
0: C'est un truc, c'est fixé.
1: Bah, en fait, pas toi-même. Normalement, quand c'est fini, c'est la police qui te le retire et tu peux pas le faire toi-même.
0: Oui, mais là, c'est pas retiré. Là, c'est pas quelqu'un qui va retirer.
1: Un petit tournevis, c'est bim.
0: Oui, c'est pas souhait de ça. Ouais, c'est bien connu, hein. Astuce menotte de Lorenza. Donc aux États-Unis, dans les Uber, on a trouvé un bracelet électronique de surveillance, une bouteille d'oxygène aussi.
1: Oula, mais
2: c'est con, ça peut servir?
1: Ouais.
0: Bah apparemment plus. deux arbres. Je sais, c'est improbable.
1: Quoi?
0: Deux arbres. Alors c'est des petits arbres, mais deux arbres ont été oubliés dans un Uber. Je ne sais pas comment ni pourquoi. C'est marqué dans la liste. Deux arbres. Une imprimante. Une imprimante thermique portable, pour être très précis.
1: Oh là là.
2: Okay.
0: Ensuite, on monte encore d'un cran. Une luge.
1: Non mais ça c'est...
0: Quelqu'un a oublié une luge dans un Uber. C'est improbable. On monte encore d'un cran. Une trancheuse à viande.
1: Non mais allez, wow. C'est pas possible.
0: Le mec oublie sa trancheuse à viande dans l'Uber. Et on terminera quand même par le plus improbable des improbables.
1: Ah.
0: Un lave-vaisselle.
1: Non mais...
0: Je ne sais pas. Ça veut dire, tu sais, aux États-Unis, ils ont des grosses bagnoles.
2: Ouais, les grands vannes.
1: Quand même, quoi.
0: Il devait se balader avec son lave-vaisselle et puis il s'est dit, oh, ça m'a saoulé.
1: Regardez-le.
0: Je sais, ou alors, c'était un divorce, il garde-le ton lave-vaisselle. 8h23. Qu'est-ce que vos parents font encore pour vous? Quelles sont les choses que vos parents font encore pour vous alors que vous êtes adulte? On a Amanda qui nous a appelé. Bonjour, Amanda.
3: Salut, mamie, salut les ouin-ouin.
0: Sois la bienvenue parmi nous, on t'écoute.
3: Alors moi, c'est ma mère qui continue en fait à m'acheter des cadeaux. En fait, quand il y a des anniversaires, des fêtes, elle les achète pour moi. Et moi, en fait, je fais style, c'est moi qui les ai dégotés, quoi.
0: Je comprends pas mal.
1: Elle est top, ta maman.
0: Bah, ma femme, elle fait pareil pour moi.
1: Oh, c'est mignon.
0: Ouais. Bah, à chaque fois, j'ai pas le temps, je trouve pas, je suis nul. Elle me dit, c'est bon, t'inquiète pas, j'ai ton cadeau.
1: C'est très mimi.
0: Oh.
2: C'est pratique.
0: C'est vraiment, ça enlève de la charge mentale. Hein.
1: Oui, c'est vrai.
3: Ah, ouais.
0: Ah, bravo, Amanda, t'es une super maman.
3: Oui.
0: On t'embrasse, on souhaite une belle journée. Il y a Gaël qui est là aussi. Bonjour Gaël.
4: Bonjour mamie, bonjour les mamans.
0: Gaël, qu'est-ce que tes parents font encore pour toi?
4: Alors moi, ma mère, elle me prépare toujours un petit sac de courses quand je repars chez elle. Et avec des fruits, des yaourts, des plats.
0: Ah oui, on monte d'un niveau. Parce qu'en général, c'est vrai que les parents, ils disent, tiens, prends le Tupperware.
1: Ouais, c'est ça.
0: Tu vois, et puis limite, tiens, je t'ai préparé aussi un plat pour demain. Mais là, carrément, c'est les courses.
4: C'est les courses, ouais. Enfin, des courses, pas mal de reste aussi.
0: Ah non, j'ai pas compris, elle se débarrasse.
4: Ouais, tout ce qu'elle mangera pas, du coup, c'est vrai qu'en général...
0: Oui, bien sûr,
2: c'est ça, avec les dates de péremption dépassées
0: ouais,
2: et tout.
0: Bien sûr,
2: c'est cool. Poubelle, quoi.
0: Prends le yaourt, il date de 2012, mais ils disent que c'est bon encore.
1: L'empoisonné.
0: En fait, c'est ça, ce que je veux dire, Gaël, ta mère est en train d'essayer de te tuer, en fait. Merci beaucoup de nous avoir appelé, Gaël.
4: Merci beaucoup, bonne journée.
0: Belle journée à toi, il est 8h25, on va revenir tout de suite. Soleil sur ton corps. Avec Gims, soleil. Il y a des sondages du matin aussi, dans un petit quart d'heure. C'est Manu sur Énergie.
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7: On va écouter Gims avec Soleil. Il y a les sondages du matin, comme chaque jour, qui arrive dans une petite dizaine de minutes. Il y aura aussi Justin Bieber. Justin Bieber.
18: Encore
7: c'est mon émission, je fais ce que je veux. Justin Bieber. Si j'ai envie de faire ça jusqu'à 10h, je le ferai.
18: Ouais.
7: Justin Bieber. Non, quelqu'un va venir me sortir le
18: oui,
7: sujet.
18: Oui, je pense, oui.
7: Alors, les infos.
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9: Bonjour Manu, bonjour à tous. On commence avec la météo de ce mercredi. Encore pas mal de nuages et de pluie au nord d'un axe Pays Basque-Alsace. Au sud, c'est beaucoup plus agréable. On retrouve un ciel assez dégagé malgré un léger voile nuageux. De belles éclaircies au programme toute la journée. Demain, ce sera le retour de la pluie un peu partout. Les températures plutôt stables de 17 à 22 degrés du nord au sud ce matin. Cet après-midi, il fera 18 à Charleville-Mézières, 18 aussi à Laval, 23 à Dijon, 23 à Anglette. Comptez jusqu'à 26 pour les maxi à Toulon. Le débat est lancé. À partir de combien est-on considéré comme riche en France? L'Observatoire des inégalités fixe la barre à 4 292 € de revenus mensuels après impôts. Environ 7,5% de la population est au-dessus, selon les chiffres dévoilés hier. Il s'agit le plus souvent d'hommes de plus de 45%, de plus de 45 ans plutôt, des cadres dont les revenus du patrimoine viennent grossir le compte en banque en plus du salaire. C'est à Paris que l'on trouve le plus de personnes aisées dans le pays. Dans l'actu aussi, comme il n'y a pas que Parcoursup dans la vie, mon master aussi bouge aujourd'hui avec la phase principale d'admission qui commence. Les premières propositions pour les Bac plus 3. Il faut donc accepter provisoirement ou définitivement son affectation. Ça concerne plus de 270 000 étudiants cette année. Le tennis avec Roland Garros, on joue les derniers quarts de finale aujourd'hui. De nombreux Italiens dans le tableau masculin. Chez les femmes, la numéro 1 mondiale et grande favorite Arina Sabalenka est sur les courts. Une comédie d'horreur totalement déjantée, la saga Scary Movie de retour aujourd'hui au cinéma. On a le sixième volet, ça 26 ans après le tout premier film. On retrouve donc un peu toute l'équipe, le cast original. En tout cas, il y a notamment Anna Faris ou encore Regina Hall. Et puis aussi les frères Wayans également à l'écriture. Ils étaient ravis d'avoir pu recroiser tout le monde pour cette nouvelle aventure.
10: C'est comme une réunion d'anciens élèves en fait, parce qu'on a pratiquement tous lancé nos carrières avec Scary Movie. C'était un peu notre université à nous. Du coup, tout le monde était heureux d'être là, de faire équipe à nouveau autour de ce scénario. Et j'espère que le public ressentira la même joie que la nôtre quand on s'est tous retrouvés. Il y a un côté nostalgique, c'est un film qui fait du bien. Je pense que le monde a besoin d'un énorme fou rire, qu'on rigole tous ensemble. Parce que ça fait un bout de temps qu'on ne s'est pas posé dans une salle de cinéma juste pour passer un bon moment.
9: Voilà, interview de Bertrand L'Aiguillon. L'autre événement ciné du jour, c'est la sortie du thriller historique La Bataille de Gaulle, l'âge de fer avec Simon Abkarian dans le rôle du général. Il est 8h33, c'est la fin de ce flash. Bon réveil, bonne matinée, mercredi, vous retrouvez Manu et tous ses ouin-ouin sur Énergie. Bonne journée.

0: est mercredi, c'est le 3 juin 2026. On est bien, on est là, jusqu'à 10h en direct. On va écouter Gims avec Soleil. Il y aura aussi mon Justin Bieber préféré, Beauty and the Beat. Il y a les sondages du matin qui arrivent. Un truc important, Énergie est partenaire de l'EFS. L'EFS, c'est l'établissement français du sang. Ils fêtent leurs 25 ans cette année. Et c'est pour le don du sang, tout simplement. Un don peut sauver jusqu'à 3 vies. Oui. Et c'est rapide, hein. Ça dure juste 10 minutes. Après...
1: La bouffe, évidemment.
0: Après, il y a la bouffe, tu te reposes, voilà. Et si vous avez jamais donné votre sang et que vous avez envie, mais vous savez pas comment faire, eh ben, vous pouvez aller sur le site du Don du Sang ou sur l'application, elle s'appelle Don du Sang. C'est hyper simple.
2: Et en plus, il y a des centres partout.
0: Partout,
2: ouais. Ouais, vraiment.
0: Partout. Voilà, vous pouvez aller donner votre sang. Faites-le qu'une fois. Même une fois.
2: Vous le faites plusieurs fois, c'est tous les 3 mois, donc.
0: Ah oui, il faut pas, sinon après t'as plus de sang.
2: Bah il faut attendre un petit peu que ça se régène.
0: Effectivement, ouais. Voilà. Pas d'excès de zèle pour vous donner votre sang. Vas-y, file-moi tout, ouais, Bernard. Vas-y, prends encore.
2: C'est pas possible.
0: Attendez. Qu'est-ce qu'on a dans les infos? Ah, Thomas Pesquet, il va repartir dans l'espace.
2: Ah bon? J'ai pas vu ça.
0: Eh ben je vous le dis.
2: Okay.
0: Et il sera pas seul. Il y a 2 Français qui vont aller dans l'espace en 2027. Thomas Pesquet, il va retourner. Il retournera sur la Station Spatiale Internationale, ISS. Et il y a Arnaud Prost, qu'on ne connaissait pas et qu'on découvre, qui lui va faire son premier voyage dans l'espace, dans la station spatiale commerciale Haven 1. Et ben je ne savais même pas qu'il y avait une autre station spatiale internationale.
2: Moi non plus.
0: Moi je pensais qu'il y avait la station spatiale internationale, c'est tout.
2: Oui, non.
0: Il y en a une autre et c'est une station spatiale commerciale. Je ne sais pas ce que ça veut dire.
2: Ouais, c'est ça que j'allais te demander.
0: Je pense que c'est une boutique.
2: C'est loin la boutique, hein.
0: C'est un Auchan, c'est un Carrefour dans l'espace. Ouais, j'en sais rien, je sais pas.
2: C'est ouf.
0: Je sais pas. Il y a une station spatiale commerciale qui s'appelle Haven 1. Okay. Est-ce que vous iriez dans l'espace? Honnêtement, si on vous dit, voilà, tu t'entraînes, il n'y a pas de problème, et après tu vas dans l'espace. Moi, honnêtement, never.
2: Ouais, mais toi, ouais, moi non plus. Ça, c'est sûr.
0: Trop de. Pourquoi risquer?
3: Ouais, trop peur qu'il y ait un problème. Ah ouais. Et tu dis, s'il y a un problème là-bas, c'est un problème fatal, quoi.
0: Et c'est, ah oui, c'est compliqué.
2: Bah, moi, je veux qu'ils testent avec plein de gens d'abord, et puis j'y vais, ouais.
0: Ouais, plein de gens, c'est combien?
2: Bah, je veux au moins 1000 personnes avant
0: 1000
2: moi.
0: 1000 personnes, d'accord.
2: Voilà.
0: Okay. Une mauvaise nouvelle pour toi.
2: Qu'est-ce qu'il y a?
0: Il n'y en aura pas 1000 avant que tu meurs.
2: Ah merde.
0: Je pense. Oh, sait-on jamais.
2: On sait jamais. Ouais.
0: Florent, le producteur, t'as tiré?
4: Ah, moi, j'y vais tous les jours. Je veux bien être les 1000 personnes avant moi. Enfin, 1000 fois le test, j'y vais tous les jours.
0: Le risque, t'as pas peur du risque?
4: Pas du tout. La vue, tout
2: ça
4: est fou.
2: Ça doit être incroyable.
4: Être en apesanteur comme ça, enfin, ça doit être fou.
0: Honnêtement, la vue, moi, j'y crois pas trop. La vue, tu la regardes une fois, vous savez quoi? C'est comme un film X. Tu l'as vu une fois, tu l'as tous vu.
3: Oh, la comparaison.
2: La comparaison est folle, ouais.
0: Voilà ce que j'avais à dire ce matin. Thomas Pesquet, prends ça dans la face. Qu'est-ce que tu réponds à ça?
4: Je dis que je m'en fous, je vais aller sur la Lune. Moi.
0: Ah, tu veux carrément aller sur la Lune?
4: Ah, je vais partout, moi. Hors de

0: Il est 8h39. Et c'est Justin Bieber et Nicki Minaj avec Beauty and the Beat dans 3 minutes. Et avant ça, évidemment, comme chaque jour, ce sont les sondages du matin. Tout le monde participe. Vous pouvez essayer de trouver chez vous. Serez-vous plus rapide que les ouin-ouin du matin?
1: Wow. Sûrement.
0: 34% des hommes ont déjà fait semblant d'aimer parler de ce sujet auprès de leurs collègues, alors qu'en fait, ils détestent ça. Florent.
2: Bricolage?
0: C'est pas le bricolage.
1: Rapport avec la nourriture?
0: Aucun rapport avec la nourriture.
3: Est-ce que c'est lié aux enfants?
0: Non. Rien à voir avec les enfants et rien à voir avec la famille.
1: C'est un hobby?
0: Non, c'est pas un hobby.
1: Okay.
0: Non, c'est quelque chose.
2: C'est un sport?
0: Ah oui, c'est un sport. Bah là, c'est facile, là.
2: Le tennis?
0: Le tennis, non.
1: Bah le foot.
0: Bah le foot, exactement. 34% des hommes, c'est beaucoup. Hein.
1: Ouais,
0: un homme sur trois, quasiment, en fait, ment quand il parle de foot avec ses collègues. Bah en fait, il en a rien à foutre. Il s'y connaît pas très bien, quoi.
3: Ça se trouve, personne s'y connaît. Hein. C'est juste une occasion
1: tout
3: de boire des bières,
1: semblant.
3: Tu vois. Voir un match.
0: C'est quoi, faudrait tester. Tu donnes un nom bidon. Ah, mais ça, il a fait un match incroyable, Rungbizze.
1: Mais tout le monde a... Ouais, bon, alors ça c'est.
0: Rugbizze, c'est. Je suis nul en impro.
3: Apparemment.
0: Ou Flavo. Flavo, il a bien joué, Flavo.
1: Ah, ça c'est bien ça.
0: Flavo,
1: ça c'est pas mal.
2: Flavo, ça peut être un joueur de Ligue 1,
0: ouais.
2: Complètement.
0: Ouais, Flavo, il joue à Nantes.
1: Ah oui.
3: Ah, Flavo, ouais.
0: Ouais, en défense. Non, bah... Défense centrale, Flavo.
1: Non. Si ça le fait en vrai.
3: Ça peut, hein.
0: Faut utiliser des petits mots un peu défense centrale.
1: Oui.
3: Il s'y connaît pas.
0: Il s'est blessé aux ischios l'année dernière. Ça marche.
3: Ah, les ischios.
0: Fatal, ça. Bien sûr. Pour 15% des gens, ce moment a été le plus magique de leur vie. Quel est ce moment, Florent?
2: La naissance d'un enfant?
0: Non. Pas de rapport avec la famille, pas de rapport avec les enfants.
1: On est tout seul?
0: Quand tu le. Non.
1: Ah.
0: Enfin, c'est toi. C'est ton moment.
1: Fais un truc. Okay.
0: Voilà, mais t'es pas seul au moment où ça se passe.
1: Ok.
0: Nico.
3: Résultat du bac.
0: Non, mais c'est un peu dans l'esprit.
3: Ok.
0: Pour 15% des gens, ce moment a été le plus magique de leur vie.
1: Et c'est quand on réussit à faire quelque chose.
0: C'est quand on réussit à faire quelque chose. Qu'est-ce que vous avez réussi, Florent?
2: T'obtiens un diplôme.
0: Oui, c'est une sorte de diplôme. C'est pas vraiment un diplôme, mais c'est une sorte. C'est quelque chose. On obtient quelque chose.
1: Le permis de conduire.
0: Exactement. Pour 15% de gens, ce moment a été le plus magique de leur vie. Alors, je dis pas que c'est le plus magique de ma vie.
1: Oui, mais c'est vrai que ça te change la vie, en fait.
3: C'est la liberté.
0: Mais exactement. À partir de ce moment-là, tu dis, maintenant, je suis libre. Et après, on te dit, maintenant, faut payer une voiture. Ah oui.
1: Ah ouais, ouais.
3: Mais au début, c'est vrai que t'as celle de tes parents, puis le premier trajet que tu fais, c'est aller, je vais à la boulangerie.
1: C'est vrai, tu fais un tout petit trajet, même mettre de l'essence,
0: mais
1: t'es comme
0: sûr.
1: Un ouf.
0: Mais, et tu demandes aux gens, je vais chercher à bouffer.
3: Quelqu'un veut.
0: C'est moi qui y vais, bien sûr.
1: Je vais chercher.
0: Tout est une raison de prendre la bagnole.
1: Ouais, c'est ça.
0: Pour 4% des femmes, c'est le pire compliment qu'on puisse leur faire. Quel est le pire compliment, Lorenza?
1: T'es bonne?
0: Bien, c'est pas mal ça.
1: Pardon,
0: pas
1: mais
0: ça.
1: Non mais
0: parce que voilà, au départ en fait c'est un compliment.
1: Oui mais.
3: Donc c'est mais maladroit. Ouais.
0: Je suis pas sûr que ce soit
1: pas
0: un compliment.
1: Ouf.
0: Enfin à dire à quelqu'un non c'est pas.
1: Non.
0: C'est pas ça. Mais t'es quelque chose.
1: Ah.

0: c'est le pire compliment qu'on puisse leur faire, Florent.
1: T'es différente des autres ?
2: Oh là.
0: Oh, c'est pas mal ça. Effectivement, parce que derrière.
2: T'as... Tu sais pas comment le prendre.
0: Mais derrière, c'est à dire.
2: Ouais.
0: Comment je suis différent.
2: Ouais, ouais, ouais.
1: Bah, et là, c'est les rames.
0: Bah, différente. Mais différente comment ? Bah, différente, pas. pas comme les autres. Lorenza.
2: Est-ce que ça se voit ?
0: Non.
2: C'est sur le physique ?
0: C'est pas, non, c'est pas physique comme compliment. Nico ?
3: Et c'est pas lié à la cuisine ? Un truc qu'elle fait.
0: Non, okay. C'est pas lié à une compétence.
3: D'accord.
2: C'est sur le caractère ?
0: Oui. Pour 4% des femmes, c'est le pire compliment qu'on puisse leur faire.
1: T'es gentil ?
0: T'es gentil.
2: Ah, c'est.
3: Ouais. Bah, ça, si tu frottes la tête en plus.
2: Ouais, c'est ça.
3: Allez, t'es gentil.
2: Moi, t'es gentil, c'est vraiment.
0: Oui, non, mais là, c'est.
3: T'es brave.
2: T'es un peu bébé, t'es pas très belle, quoi.
0: Pas frotter la tête, c'est donner un petit coup sur la tête. T'es gentil.
2: Ah, l'enfer. Ah, ouais, non.
0: Non, le ton est extrêmement important quand on donne, quand on sort la phrase, t'es gentil. 8h43, les sondages du matin. Il y en aura d'autres, évidemment, demain à la même heure, parce qu'on a tous les matins pour vous. Jusqu'à 10h, encore pendant plus d'une heure, on est avec vous.

0: c'est bon ce titre,
1: tu le surkiffes.
0: Ouais, mais même à la fin, tu vois ce que je veux dire, les dernières secondes, bim, c'est encore autre chose, c'est du Justin, quoi.
1: Ouais, c'est vrai.
0: Voilà, et 8h47. Allô, pourquoi tu ne réponds pas ? On va écouter Jérémy Frérot dans 3-4 minutes. On est là avec vous comme chaque matin, évidemment. On est aussi sur les réseaux sociaux. C'est Manu Officiel. Si vous ne connaissez pas, vous pouvez nous suivre. Manu Officiel sur Instagram, Manu Officiel sur Facebook, Manu Officiel TikTok sur TikTok. Et on vous pose régulièrement des questions et on vous prend les réponses et on vous les donne à l'antenne. On va s'en faire quelques-unes. On vous a demandé combien de fois vous avez snoozé sur votre réveil ce matin. La question est simple. Il n'y avait pas une seule fois, une fois, deux fois ou trois. Ou trop et je suis arrivé en retard. Le trop et je suis arrivé en retard, seulement 10%.
1: Pas beaucoup.
0: Voilà. Pas beaucoup, mais c'est quand même 10% des gens qui arrivent en retard chaque matin.
1: C'est pas mal.
0: Okay. C'est pas mal. Ensuite, une fois, snoozé une fois, 13%.
1: Ouais, ça commence à monter.
0: Ce qui est pas énorme. Deux fois ou trois, 16%. Et alors, je suis surpris parce que pas une seule fois, 61%.
1: C'est-à-dire qu'il se lève direct, ça.
0: Ouais.
2: Force de mental, quoi.
0: Les gens ne snoozent pas.
1: Mais c'est comme toi, non? T'avais expliqué que tu faisais ça, mais.
0: Alors, moi, je suis bizarre, je suis un truc que les gens comprennent pas, c'est qu'en fait, j'ai un réveil à 4h30 et un autre à 4h35. Alors qu'en fait, si je snooze mon premier, il va ressonner à 4h35.
1: Ah oui?
0: Ben oui.
1: Mais tu peux pas. Okay.
0: Je sais pas, c'est dans ma tête de merde.
1: Ok.
0: Parce que je me dis, si jamais il re-snooze pas, si jamais le snooze ne fonctionne pas.
1: Ah oui, comme ça t'es sûr au moins que tu as mis 5 minutes plus tard, quoi. Ok.
0: Je fatigue, hein.
1: Ouais.
0: Ouais, je sais, je fatigue beaucoup déjà. Un autre. Qu'est-ce que vous n'oubliez jamais de prendre en voyage avec vous? On vous a posé cette question aussi sur nos réseaux sociaux. Voilà, il y a beaucoup de réponses, ouais, évidemment. Il y a par exemple Nathalie qui nous dit les bouchons d'oreilles, très utiles dans le train ou l'avion.
1: À chaque fois je les oublie. Et à chaque fois mes oreilles se bouchent.
0: Moi j'ai peur.
1: Pourquoi?
0: J'ai peur que ça reste dans les oreilles et que ça tombe.
2: Que ça rentre dedans?
0: Ouais, que ça rentre, que ça tombe dans le corps et qu'après je sais pas où ils sont.
1: T'as beaucoup de peur, hein, c'est...
0: Moi, je suis un angoissé de la vie, moi.
3: J'ai jamais mis de bouchon d'oreille, moi.
1: Pourquoi?
3: Pour les mêmes raisons, j'ai
1: l'impression. Mais vous êtes des malades!
3: En plus, ils te disent de le malaxer pour le rentrer dans ton oreille et toi, me dis putain,
2: c'est ça. Et ça se gonfle.
1: C'est gros, hein, ça va pas s'enfoncer.
0: C'est ce qu'ils veulent nous faire croire.
3: Ouais, je suis d'accord.
2: Oh, les complotistes.
0: J'ai pas envie de me retrouver aux urgences. Qu'est-ce qui vous arrive? Mon bouchon, il est coincé.
3: Ou alors, mettez un fil au bout, comme ça tu tires dessus si jamais il part.
1: Ah, c'est pas con, ça.
0: Un peu comme les tampons.
3: Ouais, mais
1: oui, un tampon d'oreille.
3: T'as l'air un peu con, je pense, en plus.
0: Hein?
3: T'as l'air un peu con.
0: Avec
3: aussi,
0: les trucs qui sortent. Ouais. T'as l'air encore plus con si tu te trompes. Tampon. Marie nous dit dans ce qu'elle n'oublie jamais de prendre en voyage avec elle. Priorité à ma perche à selfie, mon téléphone et un chargeur externe.
2: Putain,
0: à
2: l'ancienne.
1: Ouais, on est en 2010.
2: Oh, la perche. On en voit plus.
1: Je savais même pas que ça existait encore.
0: Si, des perches à selfie, ça existe encore.
2: Ouais, mais on en voit très peu.
0: Alors maintenant, c'est des trucs que tu tiens à la main et qui bougent. Ça. C'est juste des poignées maintenant. Sébastien, ma bouteille d'apéro anisée préférée. Oula. J'ai l'impression que Sébastien va faire beaucoup de pétanque cet été.
1: Attention.
0: À consommer avec modération. Mon oreiller, pour être sûr de bien dormir.
1: Ça, c'était comme moi.
0: Ça, c'est incroyable.
1: Comme moi.
0: C'est, pour moi, vous êtes des ovnis.
2: Ça prend une place.
0: Énorme.
1: Mais moi, je le prends pas dans ma valise, il est sous mon bras. Hein.
2: Il est sale, il touche partout.
1: J'ai une taie d'oreiller dans ma valise, par contre. Mais ouais, et en plus, ma technique, c'est des fois, je mets des vêtements dedans et tout quand ma valise est pleine. Dans ma taie d'oreiller de coussin.
0: Ça n'a pas de sens ce que tu racontes.
1: Si, des fois t'as droit qu'à 20 kilos dans ta valise.
0: Oui.
1: Et pour éviter de payer un supplément, des fois j'en mets un peu dans ma taie d'oreiller de coussin.
0: Oui, mais ta taie d'oreiller, donc elle est grosse et t'as en plus le coussin avec. Et la taie d'oreiller, tu la mets dehors?
1: Non, mais je la mets dedans, quoi.
3: Mais avec le coussin.
1: Ouais, c'est ça.
0: Je comprends pas.
1: Je sais pas comment mieux expliquer que ça.
0: Excuse-moi.
2: Elle se balade avec son coussin.
0: Non, mais parce que t'as dit que t'as enlevé la taie d'oreiller.
1: Non, j'ai une taie d'oreiller de rechange dans ma valise juste parce que c'est dégueulasse, tu vois.
0: D'accord. Donc tu prends ton coussin.
1: C'est ça.
0: Avec la taie d'oreiller par dessus. Et en plus, tu mets les objets dedans.
1: Je mets des vêtements et tout, ouais.
2: Ça fait très meuf qui doit, tu sais, déménager à la hâte, tu vois, très rapidement. Qui s'est démerdé et tu sais, qui déménage avec des sacs de course, des sacs de, tu vois.
1: C'est tout à fait moi.
0: Elle s'est cassée parce que son ex est un connard.
2: Exactement.
1: Exactement.
2: Et a pris son oreiller.
0: Qu'est-ce que n'oubliez jamais de prendre en voyage avec vous? Il y a encore Edouard qui nous dit ma console 3DS avec mes jeux vidéo préférés. Ouais. Et évidemment, c'est la base. Mia, une multiprise. Comme moi.
1: Toi.
0: Comme moi. C'est un truc de dingue. Ah, je suis content, Mia. Camilla, plusieurs livres.
1: Ah, c'est bien ça pour la plage et tout. Le transat.
0: j'achète toujours un livre quand je pars en voyage au relais là, à l'aéroport ou à la gare.
1: Mais tu lis pas. Figé,
0: ouais. Je le lis pas et je le mets ensuite à côté quand je rentre à la maison des autres livres
1: que t'as jamais lu.
0: J'ai une rangée chez moi des livres que j'ai jamais lu que j'ai acheté dans les relais.
2: Putain, mais ouvre un relais, mec.
1: Ah bah oui.
0: Et ben j'y pense, figure-toi. En tout cas, je suis en train de faire des panneaux magazine, sport, tout ça. 8h52, Jérémy Frérot sur Énergie. Nos réseaux sociaux, c'est Manu Officiel, Instagram, Facebook.

0: Il est 8h55. Soyez les bienvenus parmi nous, on va revenir tout de suite avec Son of Legend San Francisco. Et puis on va jouer comme chaque jour à 9h10. On a un iPad, le dernier iPad à vous offrir. Vous nous appelez au 0 870 42 48. À tout de suite.
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0: On a un iPad à vous offrir, le dernier iPad 11e génération. Vous nous appelez au 0870 42 48. On va jouer dans 10 minutes après Son of Legend et les infos.
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2: Bonjour Manu, bonjour à tous. Ce sera beaucoup plus calme qu'hier dans le ciel, mais quand même encore très nuageux au nord d'un axe Pays Basque Alsace. Des nuages, de la pluie aussi un petit peu. Au sud, les éclaircies devraient dominer malgré un voile là aussi nuageux persistant. Peu ou pas d'averses prévues à l'échelle de la France avant le retour de grosses pluies demain. Ce matin, il fait 17 degrés à Lille, 22 à Toulon. Cet après-midi, on aura 17 à Rodez et à Brest, 20 à Auxerre, 21 à Biarritz. Il fera 26 à Cavalaire pour les maxis. Il ne s'agit que des premières prévisions, mais le scénario le plus probable, c'est bien celui d'un été plus chaud que la moyenne selon Météo France hier. Et le risque est encore plus élevé pour les régions situées autour des Alpes et de la Méditerranée. Il y a aussi ce fameux El Niño dont on entend beaucoup parler ces derniers jours. Un vent qui viendrait nous apporter de la chaleur et des pluies parfois très intenses. La santé mentale des jeunes Français en question, une grande étude nous donne des chiffres ce matin. Un peu moins de 20% des lycéens ont un risque de tomber en dépression selon une étude officielle hier. Les filles sont plus concernées que les garçons, notamment à cause d'un sentiment de solitude exacerbé. L'un des symptômes reconnus qui doit permettre à l'entourage de réagir, c'est la baisse du niveau scolaire des ados en détresse psychologique. Le gouvernement promet de créer une sorte de coupe-fil pour obtenir un rendez-vous chez un psy en une journée ou deux maxi. Roland Garros à la sauce italienne. Aujourd'hui, on a 3 Italiens sur les 4 joueurs encore engagés en quart de finale ce mercredi dans le tableau masculin. Berrettini affronte Arnaldi ce soir sur le central. Hier, on a eu droit au premier qualifié pour les demi chez les femmes. Marta Kostiuk affrontera Mira Andreeva demain pour une place en finale. Et puis en basket, Victor Wembanyama, rendez-vous avec l'histoire, son histoire. Il joue cette nuit ses premières finales NBA. Avec les Spurs de San Antonio, il reçoit les New York Knicks dans sa salle au Texas. Ça se joue au meilleur des 7 matchs. Et puis une véritable caverne d'Ali Baba. Uber vient de dévoiler la liste des objets les plus insolites retrouvés par ses chauffeurs dans leur voiture cette année. Il y avait par exemple une boîte de laxatifs, un barbecue, un scénario de film et même une console Xbox. C'est le soir du nouvel an que les clients sont les plus étourdis. Le cinéma, aujourd'hui avec 2 sorties principales en salle. Scary Movie revient, 6e volet sur grand écran, 26 ans après le premier. C'est toujours une parodie de film d'horreur avec une partie du casting originel. Et puis une grosse production française aussi ce matin, c'est la bataille de Gaulle, l'âge de fer sur la vie du général de Gaulle. Cette question, combien de stades de France on pourrait remplir avec les fans de Niska? Au moins 2. Le rappeur avait déjà annoncé un concert dans l'enceinte de Saint-Denis pour le 10 avril 2027. Au vu de la ruée sur les préventes hier, déjà 80 000 billets qui sont partis en quelques heures. Il s'y ajoute une nouvelle date le lendemain, ce sera le 11 avril 2027 et la billetterie ouvre dès demain. Il est 9h03, c'est la fin de ce flash. Bon réveil, bonne matinée, bon mercredi sur Énergie avec Manu et tous ses ouin-ouins.

0: C'est parti pour une nouvelle heure de radio plus ou moins contrôlée et approximative. Ça s'appelle Manu sur Énergie avec Lorenza.
1: On est là.
0: Avec Nico aussi.
2: Et hello tout le monde.
0: On va écouter Son of Legend, Zao et MC Solar aussi. J'adore ce titre. On va l'écouter dans le quart d'heure qui arrive et puis on a un iPad à vous offrir. Le dernier, l'iPad 11e génération. Vous nous appelez au 0870 40 48. On va jouer ensemble dans 5 minutes. Hier, on avait une bonne nouvelle pour tous les fans de Céline Dion. C'est qu'elle avait annoncé 10 concerts pour mai 2027.
2: Yes.
0: Bon, alors c'est une bonne nouvelle, mais c'est aussi une mauvaise nouvelle.
1: Pourquoi ?
0: Parce que tout le monde ne pourra pas acheter de place.
1: Ah merde !
0: Pour les 10 concerts qu'elle a annoncés en mai 2027, seuls ceux qui étaient déjà inscrits lors de la précédente mise en vente et qui n'avaient pas réussi à décrocher de place pourront tenter leur chance.
1: Ah merde !
0: Non, mais c'est vous dire surtout le nombre de personnes qui sont inscrites.
1: Ah bah oui.
0: Pour en arriver là, c'est-à-dire que c'est énorme.
1: C'est la folie.
0: C'est 10 dates supplémentaires.
2: Mais ça va être la même merde, hein, du coup. Parce qu'il y a effectivement trop de monde qui veut y aller.
0: Pour en arriver à dire non, vous pourrez pas venir, c'est ceux qui sont inscrits avant où il y avait que 3 concerts.
2: Ouais.
0: C'est qu'il y a eu énormément de gens qui se sont inscrits. Moi, honnêtement, je suis fatigué.
1: Moi aussi, un peu, là, je t'avoue.
0: Pour être très honnête, on sait plus quand acheter les places, on sait plus si tu peux les acheter, on sait plus qui peut en acheter, on sait plus qui pourra y aller. Franchement, moi cette année, je vais aller voir Dorothée en concert, ce sera très bien.
2: Voilà, c'est plus simple.
0: Céline m'a fatigué. Vous connaissez Game of Thrones, la série ?
1: Oui !
0: Vous êtes fan de Game of Thrones ?
1: Oui !
2: Jamais vu.
0: Est-ce que...
1: Oh, ah, c'est vrai.
2: Je vous l'ai dit, on a déjà parlé.
1: C'est vrai.
0: Il y a la série, que tout le monde a vue, sauf Nico, et il y a les romans aussi.
1: Oui, je sais, ouais.
0: Tu as lu ou pas ?
1: Non, je ne les ai pas lus.
0: Si vous êtes fan
1: j'aimerais beaucoup.
0: Alors, je vais peut-être te donner une bonne raison de ne pas les lire. Parce que si vous êtes fan de Game of Thrones, les romans, et ben vous attendez en fait depuis des nombreuses années la suite et la fin de la saga.
1: Ok.
0: Et ça n'arrivera jamais.
1: Oh non !
0: George R.R. Martin, qui est le romancier, a déclaré en interview, la phrase elle est magique, « Je ne bouclerai jamais cette saga, je suis vieux, Game of Thrones ne m'intéresse plus, j'en ai plus rien à foutre d'écrire, je vais plutôt rester assis et dépenser mon argent. »
2: Oh, j'adore!
1: C'est un génie! Gris, c'est fou!
0: Non, mais ce qui veut dire que les vieilles personnes, même quand t'es une célébrité qui a révolutionné le monde, à un moment, toi aussi, t'enlèves tous les filtres.
1: Mais oui, on voit tout chier, quoi.
0: C'est allez vous faire foutre, je vais claquer ma thune maintenant, j'en ai rien à foutre.
1: C'est fou!
0: J'aime cet homme! 9h06, Son of Legend, San Francisco, et juste après, on joue ensemble sur Énergie.

0: moment de vous offrir un iPad. Il est 9h08 avant d'écouter Zao et MC Solar, on joue comme chaque matin. Et on a Jérémy aujourd'hui, bonjour Jérémy.
1: Salut Manu, salut toute l'équipe.
0: Sois le bienvenu sur Énergie Jérémy, j'ai le dernier iPad pour toi, l'iPad 11e génération. Comme chaque jour on joue ensemble. Et aujourd'hui, c'est un gros jeu d'équipe. On va jouer à 3 questions et 2 moins moins.
2: Trop cool.
0: Voici les règles de ce jeu Jérémy, pour cet iPad. Je vais te donner 3 questions. Tu choisirais parmi ces 3 questions celle à laquelle tu veux répondre. Et tu choisiras 2 personnes de l'équipe pour répondre aux 2 autres questions. Alors, je te donne les thèmes du jour. Il y a une question mers et océans.
1: Mmh.
0: Une question c'est super cher. Et une question bébé Yoda.
1: Oula.
0: Et ouais, je sais.
1: Alors, je vais prendre déjà moi super cher. C'est super cher.
0: La question c'est super cher, elle est pour toi. Qui,
1: oui.
0: Qui répondra à la question mers et océans?
1: Mer et océan, je vais dire Lorenza.
0: Ah, elle s'y connaît bien en mer et en océan.
2: Ah, bien sûr.
0: Alors,
2: c'est ma petite spécialité cachée.
0: On l'appelle le poisson cher. Alors, évidemment, on l'appelle la salmonière.
2: Bien sûr.
0: Non, la salmonière, elle est plus trop dans l'océan d'ailleurs.
2: Ah non.
0: Lorenza pour mer et océan, il reste la question bébé Yoda. Il y a Nico, il y a Florent, notre producteur, comme tu veux.
1: Eh ben, je vais prendre Florent.
0: Florent pour le bébé Yoda. 3 questions. Il faut avoir 2 bonnes réponses pour gagner. Et je vous rappelle la règle très importante. À chaque question, lorsque c'est à vous de répondre, vous avez 5 secondes et vous ne pouvez donner qu'une seule réponse.
2: Ok.
0: Vous êtes prêts ?
2: Oui.
1: Oui.
0: Attention. On va commencer par la question mer et océan, Lorenza.
2: Ok.
0: Le détroit de Gibraltar.
2: Oh putain.
0: Ah. Non, Gibraltar.
2: Oui, excusez-moi.
0: Je t'en prie. Le détroit de Gibraltar relie l'océan Atlantique à la Méditerranée ou au Pacifique ?
2: Au Pacifique.
0: Ah non. C'était juste, hein. Il y avait le.
2: C'était la Méditerranée ?
0: Il y avait le gong. Hein. Oui. Ah, apparemment, Jérémy a dit. Ah non !
1: Ouais, non, c'est la Méditerranée.
2: Ouais, mais j'aurais préféré la question sur bébé Yoda.
0: Eh oui.
1: Ah mince.
2: Je suis désolé.
0: Mais c'est une mauvaise réponse.
2: Putain.
0: Attention. Il reste 2 questions. Plus droit à l'erreur. Voici la question. C'est super cher. Et elle est pour toi, Jérémy.
1: Oui.
0: Quel est l'autre nom des œufs d'esturgeon?
1: Le caviar.
0: Mmh. Une bonne réponse de Jérémy.
1: Yes.
0: Attention, il reste une dernière question.
3: Mmh.
0: Ça passe ou ça casse?
3: Ça passe ou ça casse, ouais.
0: C'est une question bébé Yoda. Florent, notre producteur.
3: Oui.
0: 5 secondes, une seule réponse pour répondre à cette question bébé Yoda. Quel est le vrai nom de bébé Yoda au cinéma en ce moment?
3: Grogu.
2: Bah oui.
1: Yes.
0: Il a dit Grogu. Et Lorenza a dit bah oui. Et ce bah oui de Lorenza veut dire mais pourquoi c'est pas moi qui ai eu cette question? C'est une bonne réponse, c'est gagné.
1: Ah super. Merci Florent et merci Lorenza quand même.
2: Ah, c'est
1: super.
0: C'est un travail d'équipe, hein.
2: Oui.
0: Dans une équipe, il y en a qui cartonne et puis bon, bah voilà.
2: Il y en a un qui, qui ralentit le groupe, quoi.
0: Mais du coup, ça permet aux autres derrière de se concentrer.
2: C'est vrai.
0: Tu vois, et voilà, le résultat, il est là. L'iPad 11e génération, il est pour toi, Jérémy, bravo.
1: Merci, c'est super. Merci beaucoup, Florent. Merci, Lorenza. Même si t'as pas répondu, merci quand même.
2: C'est trop mignon.
0: Belle journée à toi, Jérémy. Il est 9h12. On va revenir tout de suite avec Zao.
4: Alors, je suis parti comme Caroline.
0: MC Solar, comme Caroline. A tout de suite.
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2: Pour ce mercredi 3 juin, un temps plutôt bien ensoleillé en début de matinée, mais un voile nuageux envahit peu à peu le ciel en cours de journée. Il gagne tout le territoire en fin d'après-midi. Les températures maxi au meilleur de la journée, autour de 26 à 29 et 23 degrés dans le Haut Var. 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
4: Et on peut commencer à parler d'artistes qui vont être avec nous dans le bus.
5: Ah,
6: ah oui.
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5: Allez,
6: trop bien.
4: Si vous n'êtes pas au courant, le bus Manu sur Énergie reprend sa route du 22 au 26 juin. Il est de retour. Qu'est-ce que c'est le bus Manu sur Énergie? C'est nous qui faisons l'émission tous les matins en direct d'un magnifique bus, d'un gros bus. C'est un très gros bus, il est rouge, vous ne pourrez pas le louper. Et on fait l'émission en roulant.
5: C'est génial.
4: Dans 5 villes, une par jour, du 22 au 26 juin. Lundi, on sera à Strasbourg. Mardi, on sera à Metz. Mercredi, on sera à Lille. Mmh. Marine va venir nous rejoindre. Jeudi, on sera à Caen. Et vendredi, les Champs-Élysées, les amis.
5: Paname.
4: On sera sur Paris, tel le vainqueur du Tour de France. Nous descendrons les Champs-Élysées. Et tous les jours, on sera là. Vous pourrez monter dans notre bus. On fera l'émission en direct. On descendra du bus. On ira vous voir. En fait, on va découvrir vos villes. Donc, c'est l'émission radio qui n'a jamais été aussi proche des auditeurs, de vous.
5: Et est-ce qu'on le reconnaît, le bus? Genre, il sera marqué Énergie, Manu Énergie et
4: non,
5: tout
4: non,
5: ça.
4: On l'a mis en noir.
6: Non, c'est un bus de ville avec écrit ligne 243. Comme ça, les gens se plantent.
5: Mais non, mais ça peut paraître con, mais
4: parfois,
5: je voulais...
4: Parfois, Lorenza, tu me fatigues.
5: Mais non, mais je voulais être sûr qu'on puisse le reconnaître.
4: Alors,
5: quoi.
4: Alors, je vais dire un truc, je l'ai vu.
5: Ah.
4: Et quand tu vois le bus, tu te dis, putain, on n'a plus le droit de se rater.
5: Ah oui.
4: Il est énorme.
5: Ah, oh, trop bien!
4: Il y a marqué Manu sur Énergie en énorme.
5: Ouais.
4: Tu peux pas faire plus énorme. Et ils ont installé des enceintes au-dessus.
5: Oh, incroyable!
4: Ce qui veut dire qu'en fait, quand on va passer, pendant les 4 heures d'émission, on sera à Strasbourg par exemple, on aura le temps d'arroser toute la ville de Strasbourg. Et tout le monde se réveillera au son d'Énergie, même ceux qui n'aiment pas Énergie.
5: Ils auront pas le choix!
4: Ils auront pas le choix!
5: Incroyable.
4: Mais on descendra, on va offrir des cadeaux aux gens dans les rues, on ira vous détendre, on rentrera dans vos voitures pendant les embouteillages!
5: Génial!
4: On jouera avec vous, on va se marrer, et tous les jours, on finira l'émission, juste un petit peu avant 10h, sur une grande salle, une grande place, avec un show gratuit avec des artistes.
5: Trop bien,
4: voilà.
5: Incroyable.
4: Et d'où Marine qui sera lundi avec nous. On vous donnera évidemment plein d'infos. On vous donnera les détails très bientôt. Parce que mine de rien,
5: bah ça, dans 3 semaines. Ouais.
4: Dans, même pas 3 semaines.
5: Ouais, dans moins.
4: Dans 2 semaines et demie. Ça commencera le lundi 22 à Strasbourg. On sera dans ce bus et on va vraiment se marrer pendant une semaine avec vous. Ça va être incroyable. 9h22, Zao et MC Solar comme Caroline. Soyez les bienvenus dans ce mercredi. Jusqu'à 10h, on est là, on est en direct. C'est Manu sur Énergie.

0: 9h25, on va écouter Offenbach avec Overdrive, Alex Warren aussi le dernier, c'est Fever Dream. On démarre cette journée ensemble, on est bien, il y a la récré qui arrive dans pas longtemps.
1: Ah, le jeu de Flo.
0: Le jeu de Flo, notre producteur, on va se détendre un peu, on va rigoler. On peut y a un thème aujourd'hui, parce qu'il y a un thème tous les jours.
2: Ah oui, on est mercredi, sortie ciné.
0: Ah, les résumés.
2: Ouais, je vous résume des films en 6 secondes.
1: Ah, j'adore.
0: Il faut trouver le film. Ok, exactement. Ça marche. Ça va être dans un instant, si vous voulez venir avec nous, vous nous appelez 0870 42 48. Avant ça, une info qui va faire plaisir aux femmes.
1: Ouais.
0: En général, les hommes ont plus peur du dentiste que les femmes.
1: Oh, c'est mignon.
0: On est des gros trouillards.
1: Oh, c'est trop mignon.
0: J'avoue que j'ai plus peur du dentiste. Quand j'étais petit, oui, parce que moi, j'ai l'âge où j'ai connu le dentiste sans anesthésie.
1: Oh là là là là.
3: Ça devait faire mal, ouais.
1: Ah, oh loulou.
0: Le combo, pas d'anesthésie, carie, enfant.
1: Ah,
3: aïe, aïe, aïe.
1: Mais quel enfer.
0: Imaginez que moi, j'ai connu le dentiste où j'étais dans la salle d'attente et t'entends les enfants qui hurlent à côté.
1: Ah, c'est horrible.
0: Et tu sais que tu vas y passer dans quelques minutes. Et il n'y a pas d'anesthésie. Ah. C'est un enfer.
3: Le film d'horreur.
0: Je sais pas comment j'ai survécu à ça.
1: Mais j'avoue que j'y avais jamais pensé, moi.
0: Ah non, mais il y avait pas d'anesthésie.
1: Bah oui, je pensais qu'il y en avait toujours. Enfin,
3: et pourtant, t'es là. Tu t'es construit.
0: Si vraiment ça vous amuse, essayez un jour de dire bah, à votre dentiste non, mais sans anesthésie,
1: oh
0: la carie.
3: Oh non, non, non.
0: Déjà, un détartrage sans anesthésie, ça fait mal. Alors.
1: Ah, c'est ouf.
0: Est-ce que vous avez des peurs médicales? Il y a un truc qui vous fait. Ça peut être le dentiste, mais ça peut être autre chose ou un truc très précis.
1: Ah bah oui.
0: Quand vous allez chez un médecin qui vous tend. Ouais.
1: Me réveiller pendant une opération.
0: Oula, oui.
1: Bah, en fait, j'ai peur qu'ils me mettent pas assez de doses d'anesthésie ou quoi, et que pendant qu'ils sont en train de m'opérer, genre d'un coup, je les vois, tu vois, et je vois mon bide ou mon truc, ou je suis là en mode les gars, je suis réveillé quoi. Enfin, genre...
0: je pense qu'ils le sont.
1: Oui.
0: Que t'es réveillé. Mais alors, le truc, c'est que ça doit arriver.
1: Mais ça doit arriver.
0: C'est extrêmement rare.
1: Ouais, je sais, mais comme ça peut arriver, je me dis, c'est ma peur. Donc à chaque fois, je dis, mettez la dose, quoi, que je me réveille pas pendant le...
0: À chaque fois, pourquoi t'en fais plusieurs? Souvent, des saisies générales?
1: Non,
0: chez le dentiste.
3: J'adore ça.
1: Non, mais je demande, si
0: tu
1: jamais...
0: Tu leur dis, mettez la dose.
1: Ah oui, à chaque fois, je dis, je veux pas me réveiller, mettez la dose, quoi.
3: La drogue.
1: Ils me disent, non, mais en fait, madame, c'est la même dose pour toi. Je dis, oui, mais je veux pas me réveiller, quoi.
0: Putain, genre. C'est comme quand on lui dit un spritz apérol. Ouais, un peu plus de...
1: Ouais.
3: Tout à fait.
1: Allez. N'hésitez pas.
0: Mais là, excuse-moi, mais ton anesthésie, elle est mal dosée, là, alors. Tu peux en mettre un peu, s'il te plaît?
1: Soyez généreux, merde.
0: Elle s'est crue au bar, Lorenza, dans une opération. Qu'est-ce que vous avez comme peur médicale?
3: Et moi, c'est aussi avec l'anesthésie, mais tu sais, j'ai peur qu'on me filme après une anesthésie en train de délirer. Tu sais, parfois, il y a ça sur YouTube. Il y a des vidéos de mecs qui
1: ça
3: disent de la merde.
0: Ah, oui.
3: Et
0: ah.
3: En fait, je trouve ça très, très drôle sur les gens, mais pas sur moi, quoi.
1: D'accord. Ça m'est arrivé, ma sœur s'était occupée de moi. J'étais complètement dans les vapes, quoi, quand je me suis réveillée. Elle m'a mis elle avait trouvé des couches, évidemment, propres, mais dans les étagères et tout. Elle s'amusait à me les mettre en chapeau sur la tête. Elle faisait des photos de moi. Et franchement, et apparemment, je trouvais ça super rigolo. Mais sauf qu'après, quand tu réalises tout ce qui vient de se passer, tu fais moins la maline, quoi.
3: Bon, ouais. En même temps, on le rappelle, ils avaient mis la dose.
1: Ouais.
0: Mais la dose. Donc en gros, tout le monde a peur des anesthésies.
1: Oui.
0: Maintenant, on le sait. Florent, notre producteur.
2: Moi, c'est les contrôles des grains de beauté. Parce que souvent, en plus, c'est que du silence. C'est une 10 minutes de silence où t'entends des trucs comme ça. Et après, tu paniques, quoi.
0: J'y suis allé il y a 3 jours chez la dermato. Je fais c'est genre tous les ans.
1: Ah. Moi, je dois y aller aussi.
0: Tu fais un contrôle.
1: Pour mon contrôle point de beauté.
0: Et ben voilà, pareil. Et c'est vrai que t'as ce côté, elle te regarde tout avec une loupe.
1: Ouais.
0: Et voilà. Alors, d'abord, tu t'allonges sur le ventre, elle regarde le dos. Ok, retournez-vous. Ah putain, c'est pas fini.
1: C'est surtout que moi, j'en ai plein, j'ai trop peur. Enfin,
0: elle analyse et elle te dit. Alors, en plus, elle fait des petits commentaires. Ça c'est bon, ça vient. Oui, ça c'est un. Elle utilise des termes techniques. Ça c'est un neuroflatulate.
1: Et du coup t'es là, c'est grave. Non, pas du tout. Ah oui, ok.
0: Et ensuite, elle m'a dit bon, ça on va l'enlever. Je dis mais pourquoi on va l'enlever? En fait rien, c'était un petit, c'était même pas un grain de beauté.
1: C'est bénin quoi, mais.
0: Exactement, mais c'est on l'enlève comme ça pour pas que ça vous gêne.
2: Oui. Mais est-ce qu'à toi elle a checké sur tout ton corps?
0: Bah elle m'a demandé et sur le pubis, est-ce que vous avez remarqué un truc? Je lui ai dit non.
2: Voilà. Moi elle m'a checké la dernière fois vraiment tout le corps, y compris les fesses, mais le.
0: Le, non.
1: Ah bon?
2: Ah si, j'étais pas prêt.
0: Ah oui, ah non.
3: Moi j'ai pas plus cher.
2: Non, même pas.
3: Ça se trouve c'est une option, je sais pas.
0: Comment elle va? Elle met un tube?
2: Non, elle est... Ouais, il y a eu une petite ouverture quoi. Voilà. Ah, ah oui, oui, on est sur un écarteur. Enfin, bon, voilà, on est sur.
0: T'es sûr que c'était pas un proctologue que tu
2: étais? Je pense que je me suis trompé de spécialiste.
3: Pourquoi il me demande s'il a des grains de beauté?
0: Souvent, dans les cabinets médicales, t'as plusieurs spécialités. Et puis, t'as le nom, peut-être que t'as confondu dermatologue et proctologue, t'es rentré.
2: Pas la bonne histoire.
0: En tout cas, tout va bien.
2: Tout va bien, tout va très bien.
0: Et t'as le meilleur anus de l'équipe. C'est super.
1: C'est l'enfer.
0: 9h29, Offenbach sur Energy avec Overdrive. Juste après, Super Anus nous proposera un jeu comme chaque jour.
1: Les ravis.
0: Le jeu de Florent, vous pouvez venir avec nous. C'est là, c'est notre petite récré. On aime bien ça tous les matins. C'est juste après Offenbach sur Energy.

0: Il est 9h32. On va écouter Alex Warren avec Fever Dream. Et puis c'est le petit moment de la récré maintenant. Alors, c'est le jeu de Florent comme chaque jour. On a Roxane qui est là. Bonjour Roxane.
1: Salut Marie, salut Wawa.
0: Sois la bienvenue parmi nous Roxane. T'es prête à jouer avec nous?
1: Ouais.
0: Comme chaque jour, Florent a préparé un jeu, c'est le producteur de l'émission. On sait pas ce que c'est, on sait pas ce qu'il y a dedans, mais nous on est des dingos, on est prêts à l'affronter. Sauf que si on sait, parce que tu nous l'as dit il y a deux minutes, c'est mercredi. Et mercredi, de temps en temps, tu fais les résumés, c'est ça?
2: Ouais, je vous pitch des films en 6 secondes, faut deviner quel film.
0: Ok, moi je suis nul en ciné, donc...
2: Là je vais essayer de vous sortir un peu de votre zone de confort, je vous préviens.
3: Oh là là, il a musclé le jeu.
0: Genre ouais. C'est des vieux films?
2: Non, genre non, c'est pas des vieux films, mais c'est des films un petit peu plus poussés.
3: Oh là, ça me stresse.
0: Ok.
2: Les films d'auteurs français.
0: Des années 70.
3: Ok.
0: Ok, allez, on y va. Qui commence?
2: C'est Roxane qui commence.
0: Allez, okay. Attention, 6 secondes.
2: Top, c'est parti. C'est une équipe de 11 personnes qui va braquer 3 casinos d'un coup et le chef de l'équipe en profite pour reconquérir sa femme qui sortait avec le directeur des 3 casinos.
3: Je l'ai.
1: Ocean Eleven, non?
2: Ouais, tout à fait.
3: Bien joué. Allez.
0: Tu sais quoi? Yes. Je me rappelais plus du tout de l'histoire, mais c'est le seul film de braquage de casino
1: de braquage
0: que je connais.
1: Moi aussi.
3: Il est trop bien.
0: Allez.
2: Manu, c'est à toi.
0: Ah.
2: Top. C'est une poupée qui vit qu'avec des filles qui ont le même prénom. Un jour, elle découvre qu'elle a les pieds plats. Du coup, elle part dans le monde réel et elle découvre en fait que tout n'est pas si rose.
0: What the fuck? Une fille qui a les pieds plats?
3: Oui.
0: Comme toutes les filles avec qui elle vit?
3: Oui.
0: Elles ont toutes les pieds plats?
3: Oui.
2: Bizarre.
0: Et donc, elle va dans le monde réel?
3: Pense à la couleur.
0: La couleur? Rose?
1: Ah, oui.
0: Rose?
2: Oui.
0: Blanc?
2: Poupée?
0: Non. Noir?
3: Poupée? Rose?
0: Vert? Poupée? Ah. Une poupée, c'est rose?
3: Oui.
0: Rose?
3: La
0: rose.
3: Plus connue.
0: La poupée, la Barbie.
3: Voilà.
0: Oh putain.
3: On t'a pas du tout aidé.
0: Du premier coup,
2: ouais. Non, ouais, tout complètement.
0: Mais elle a les pieds plats, Barbie.
2: En fait, oui. Elle se rend compte qu'elle a les... En fait, elle enlève ses talons et d'un seul coup, elle pose ses talons sur le sol et elle se rend compte qu'elle a les pieds plats.
0: Oh, j'avais oublié cette histoire.
2: Puis qu'elle a de la cellulite et elle se dit mince, en fait. Voilà, en bref.
0: Oh là là, quelle histoire.
2: Bah, tu vas regarder le film comme ça.
0: Bah, je l'ai vu.
2: Ah bah, tu vas le regarder.
0: J'ai une mémoire assez courte, apparemment.
2: Attention, Lorenza, c'est à toi. Top. C'est un mec qui a grandi dans les bidonvilles de Mumbai qui participe à Qui veut gagner des millions. Chaque question lui rappelle un souvenir.
3: Pardon.
4: Lorenza!
2: Pété la règle!
0: Lorenza, on a.
4: Oh là là, chaque jeu.
0: On va le répéter, hein. Mais Lorenza a un vrai problème dans son cerveau.
2: Eh oui.
4: Ah ouais,
0: quand elle a une réponse, elle est obligée de la balancer. Elle n'attend pas la fin.
4: C'est pas un blind test?
0: Le pauvre, il a fait son résumé.
2: Ça fait 2 mois que je l'ai écrit. Enfin,
0: voilà, il les a écrits. Et toi, t'arrives et boum, tu balances derrière.
3: Mais est-ce que vous avez remarqué que je m'en suis rendu compte quand même en le disant? Je me suis dit,
0: oui, et du coup, t'as même pas donné la réponse, t'avais seul
3: boum boum. Slumdog millionnaire.
4: Elle goûte le plat avant que ce soit fini de cuisiner, quoi.
3: C'est
0: exactement. Et elle juge. Ou alors, elle met du sel avant d'avoir goûté.
3: Pardon, Flo.
2: Bon, c'était quand même la bonne réponse.
0: Slumdog millionnaire.
2: Exactement. Ensuite, à Nico. Attention, vas-y. Top. C'est une fille aux longs cheveux qui s'est jamais sortie de sa tour, qui rencontre un criminel en fuite qui va l'emmener venir voir des lanternes qui volent dans le ciel.
4: Il s'agit de réponse.
2: Exactement.
4: Et je réponds lentement. Mal. Et j'espérais me faire niquer par Lorenza, mais non, elle a pas donné la réponse. C'est très, très bien.
3: Non, c'est bon, je me tiens à carreau.
2: Roxane, attention, ouais. Top, c'est parti. C'est un pirate excentrique qui s'allie avec un forgeron pour récupérer son navire et sauver la fille du gouverneur qui a été comptée comme... Merde, ah, c'est moi qui ai merdé pour le coup.
0: Ouais, mais on peut le trouver quand même.
2: Ouais, c'était assez.
1: Pirate des Caraïbes.
2: Ouais, ça va.
0: Oh, oui,
4: bien. Oui.
0: Alors, excuse-moi, mais c'est un sans faute.
3: Sans faute,
4: c'est efficace.
3: Ouais.
4: Hein.
2: Non, c'est pas du tout un sans faute.
4: Ah oui, c'est vrai qu'il y a eu un peu Barbie.
0: Barbie, ouais. Je l'ai trouvé.
2: Ouais.
4: Ah, du premier coup. Non, c'est vrai.
0: Alors,
2: attention, Manu, top. C'est un escroc qui gagne des millions avec des faux chèques en se faisant passer pour un pilote de ligne, un médecin, un avocat, tout en étant poursuivi par un agent du FBI.
0: Attrape-moi si tu peux.
3: Ouais.
2: Exactement.
0: Alors, il est là.
2: Je crois que c'est arrête-moi si tu peux, mais
3: c'est arrête-moi si tu peux.
2: Voilà, c'est bien ce qui me semble.
3: Mais en anglais, c'est la traduction catch me if you can.
0: Donc attrape-moi si tu peux.
3: Les deux bilingues.
0: Alors, ok. Pose tes questions et après on pourra discuter. Je le crois pas. Ça y en a encore ou pas?
2: Une dernière si vous voulez pour Lorenza.
3: Oh, j'ai peur. Oui.
0: Allez.
2: Attention. Top. C'est un milliardaire traumatisé par la mort de ses parrains qui se déguise en chauve-souris la nuit pour casser la gueule des criminels.
3: Batman.
2: Exactement.
0: C'est pas compliqué celui-là.
2: Non. Ah oui, ouais, ça va, on peut finir sur une touche.
0: T'aurais pu rajouter, il a des pieds plats, toi, pour embrouiller. Barbie Batman. Roxane, juste offrir le mug Manu sur Energy pour te remercier d'avoir été avec nous ce matin.
1: Cool, merci.
0: Je t'embrasse fort, je te souhaite une belle journée.
1: Bonne journée.
0: Il
1: salut.
0: Gros bisous, il est 9h37. On va continuer à parler de nos peurs médicales. Quelle est votre plus grosse peur? Le dentiste, la piqûre, être nu sous la blouse avant une opération?

0: Il est 9h40 et on est là avec vous comme chaque matin. On va écouter Jungle et Eleni. Il y a les bonnes nouvelles du jour qui arrivent aussi, parce que oui, on vous laisse pas partir dans votre journée sans vous donner votre dose de bonnes nouvelles. C'est dans 5 minutes. Avant ça, on parle de nos paniques un petit peu, de nos petites tensions. Quelle est votre peur médicale à vous? Ça peut être le dentiste, ça peut être un moment comme par exemple être nu sous la blouse juste avant de passer pour une opération.
1: Pourquoi on a le cul nu d'ailleurs?
0: On a le cul nu parce Alors je pense que c'est... En fait, t'es tout nu parce que d'abord tu dois tout nettoyer avant une opération.
1: Ok.
0: Tu dois tout désinfecter. Donc tu remets pas quelque chose qui n'est pas stérile, tu vois.
2: Et il faut pas qu'ils perdent de temps, surtout si jamais il y a une urgence, à découper les vêtements, tu vois.
1: Ah,
2: ouais les gars, j'ai fait médecine.
0: Ah mais attends, s'ils en sont là, c'est que c'est pas les meilleurs. Hein.
2: Découper lui son slip.
0: Parce que tu vois, mais découper les vêtements, c'est que dans les films de guerre et c'est vraiment une urgence absolue. Hein.
2: Ouais.
0: Ou dans les westerns.
2: Ouais.
0: Après, si vous voyez votre chirurgien arriver avec un chapeau de cow-boy,
1: ouais,
0: ça peut être un style. On a Claire qui est avec nous. Bonjour Claire.
3: Coucou Manu, coucou la team.
0: Bienvenue sur Énergie Claire. C'est quoi ta petite angoisse médicale, toi?
3: Alors moi c'est l'appendicite, je l'ai pas eu encore et à chaque petite douleur au ventre qui me fait penser que c'est ça quoi. Et j'ai trop peur de devoir aller aux urgences et de me faire opérer en urgence.
0: Je suis comme toi.
2: Ouais.
0: Je suis comme
1: toi. Tu l'as pas encore eu ?
0: Alors non seulement je l'ai pas eu, mais une fois, quand j'étais plus jeune, je suis allé aux urgences à l'hôpital parce qu'on pensait que j'avais l'appendicite. Et j'avais pas l'appendicite. Donc je suis resté dans la chambre pendant des heures et des heures avec plusieurs personnes qui sont venues. Tu sais comment on teste pour savoir l'appendicite?
1: On pousse sur ton côté droit, ouais.
0: Non, on fait un toucher rectal.
1: Bah non.
0: Ah si.
2: Quoi?
1: Bah si, moi je l'ai eu, on m'a pas touché là.
0: Parce que
1: hein.
0: Tu l'avais vraiment, mais
1: oui.
0: Moi, ils voulaient vérifier et effectivement, il y a le médecin qui est arrivé et ils te font un toucher rectal. En fait, ils disent ça fait mal à droite, ça fait mal à gauche.
1: Ah
0: et,
1: ok.
0: Alors peut-être que c'était un autre temps.
1: Oui, je pense parce que.
0: Et puis j'en ai eu plusieurs qui sont venus.
1: Ah top.
0: Apparemment il y avait des étudiants dans l'hôpital et
1: oh l'angoisse.
0: Je pense avoir servi de cobaye.
2: De pigeon.
1: Ça c'est horrible, c'est le pire ça aussi.
0: Et voilà oui parce qu'il était venu. J'ai dit mais lui il est déjà venu. Ah oui non mais lui c'est un interne. Donc un étudiant. Donc il a testé hein. Il a... Non mais écoute c'est bien. Si ça se trouve c'est un super médecin maintenant.
1: Mais tu l'avais pas au final.
0: Bah non j'avais pas. Mais si ça se trouve ce mec là qui m'a testé, bah c'est un super chercheur maintenant.
1: Ben voilà.
0: Et
1: grâce à toi.
0: C'est grâce au cucu de Manu. Alors on t'embrasse Claire. On te souhaite une belle journée.
3: Gros bisous, à bientôt.
0: Mais tu nous rappelles quand tu veux. Il y a Yann qui est là aussi. Bonjour Yann.
4: Coucou Manu, coucou les mamans.
0: Yann, quelle est ta peur médicale à toi?
4: Ah, moi c'est l'IRM. Le bruit est vraiment angoissant et en plus je suis claustro, donc très compliqué.
0: Alors attends, l'IRM c'est celui où tu rentres dans une sorte de tube et tu dois pas bouger.
1: Ouais.
4: Voilà, complètement enfermé. Ouais.
0: J'ai fait ça un jour pour la mâchoire.
1: Ouais, moi aussi, mais moi ça me dérange pas trop. J'ai l'impression que je vais dans un super truc de l'espace.
0: Oui, mais ils te disent surtout ne pas bouger. Et dès que tu fais genre. Ne bougez pas.
1: Oui, oui.
0: Et ça dure longtemps.
1: Ça dure longtemps, ouais.
0: Et t'entends des bruits. Ouais, t'entends les bruits que t'entends pas dans la vraie vie non
1: c'est
0: plus.
1: C'est vrai.
0: Hein. Donc il y a un petit côté
4: impossible.
0: Quand même.
4: Moi je panique, moi.
0: Ah, mais

0: t'as réussi quand même à le faire ou pas?
1: Ah ouais, voilà, la dame elle m'a disputé plusieurs fois, quoi. J'ai passé mon temps à gigoter, quoi.
2: Et je pense qu'il y a des trucs où ils te relaxent un peu avant, où maintenant ils te mettent de la musique, et ça a évolué, hein. Franchement, c'est beaucoup plus chill qu'avant, l'IRM.
1: J'ai l'impression de bosser à l'hôpital. Ils m'ont pas payé l'apéro, hein, Lorenzo.
3: C'est pas un salon de massage, le truc.
2: Non, mais je t'ai pas dit ça non plus.
3: Il y a des bougies, du Barry White.
0: T'as une chorégraphie, t'as des gens qui lancent. Les infirmières et les médecins arrivent tous avec tu sais, des colliers de fleurs.
2: Oui.
0: Ils te font les trucs des danses baïnées là. Bienvenue. Ça te met à l'aise.
2: Bonne IRM.
0: Évidemment. Oui. Bonne IRM à toi. Hey, on espère vous voir bientôt, vous allez nous manquer. Vous aussi, vous allez nous manquer. Belle journée à toi, Yann.
1: Merci à vous.
0: Ciao, il y a Joséphine qui est là. Bonjour, Joséphine.
4: Coucou Manu, coucou les ouin-ouin.
0: C'est quoi ta peur médicale à toi?
4: Alors moi, ma peur médicale, c'est chez le médecin, c'est lors de la prise de tension avec le brassard qui se serre autour de mon bras. J'ai l'impression que mon bras, il va exploser.
2: C'est horrible.
0: Je vais vous dire un truc, c'est marrant parce que là, depuis qu'on en parle, j'ai tous les trucs, moi.
2: Ouais. Non, mais toi, t'es un peu hypochondriaque aussi.
0: Mais moi, la tension, j'ai un truc, c'est un niveau au-dessus.
2: Comment
0: c'est-à-dire ça qu'un jour, dans l'émission, j'avais fait un malaise.
2: Ah merde.
0: Et un médecin était venu, il m'a dit... la tension est un peu haute, vérifiez. Et là, à partir de là, qu'est-ce que j'ai été faire? J'ai été chercher sur Google tension haute.
2: Oh là là.
0: Depuis, dès qu'on me prend la tension, ça monte.
2: Elle monte.
0: Et on appelle ça, alors j'ai été rechercher, ça s'appelle l'effet blouse blanche.
2: Okay.
0: C'est un truc, ça existe vraiment.
2: Comme c'est-à-dire tu sais.
0: Comme tu sais, ouais, qu'il faut que la tension soit basse, et ben comme j'ai un mental
2: tu
0: de merde.
2: Et...
0: Exactement. C'est comme quand je fais un match de tennis que je sais que je dois gagner, je perds.
2: Ok.
0: C'est pareil pour la tension. Et ça me rassure, je suis pas seul.
2: Bah non, ça fait peur. Hein.
5: Est-ce que t'en es au point où t'as acheté un tensiomètre pour le apprendre chez toi tout seul?
0: Oui.
2: Ah, ma meilleure pote aussi, mais c'est quoi vos délires bizarres?
0: Alors non, il y a une explication. C'est que, en fait, bah, j'ai recherché et on m'a dit, en fait, il faut la prendre seule chez toi.
2: Oui.
0: Comme ça, t'as pas la pression, etc. Et tu vois. Mais je l'ai prise seule chez moi au début. J'avais peur que ce soit où. Donc c'était où? Et je l'ai pris et au bout d'une semaine, je me suis détendu et c'est revenu normal.
2: Une semaine de tension là.
0: Mais ouais. Non,
5: je balade toujours avec au bras.
0: Et je me suis fait un délire tout seul. C'était assez. Putain, je m'épuise parfois.
2: Ouais, oh là là.
0: Après, il paraît qu'il y a des gens qui sont hypochondriaques, je connais pas. Merci beaucoup, Joséphine, de nous avoir appelés.
4: Merci à vous, bonne journée à vous, merci, bisous.
0: Belle journée, putain, je me retrouve dans toutes vos mots.
2: C'est magique.
0: Lucille est là, bonjour Lucille.
6: Bonjour Manu, salut les ouin-ouin.
0: Lucille, on va voir si c'est un sans faute pour moi aussi. C'est quoi ta petite peur médicale?
6: Alors moi, ce sont les effets secondaires des médicaments. Donc vous savez, quand vous allez avoir un traitement, vous ouvrez la boîte avec cette belle notice,
0: oui,
6: qui en fait s'isolie les effets secondaires, et ben je suis capable de tous les avoir, quoi.
0: Mais bien sûr.
2: Moi je les lis
6: voilà.
2: Jamais.
6: Donc je ne lis jamais, ben je ne lis jamais la notice pour le coup, donc c'est pas
2: moi
6: possible
2: non,
6: sinon.
2: Moi non plus.
0: Et bien moi je les lis.
2: Oh là là,
6: non, mais
2: après
6: Manu,
2: t'es en flip total tout le temps.
0: Et j'ai les effets secondaires.
2: Oh là
0: j'ai
2: là
0: même,
2: là
0: j'ai
2: là
0: même
2: là
0: les effets secondaires des femmes enceintes.
2: Oh là bah. C'est pas croyable.
0: Faut vraiment que j'aille voir quelqu'un pour en parler. Hein,
2: oui,
0: tout
2: je
0: ça
2: pense.
6: Ouais, c'est un petit Manu là.
0: Bon, un ou deux même.
2: Oui.
0: On t'embrasse, Lucille.
6: Ciao, ciao, bisous.
0: Belle journée à toi. Pas besoin
6: bonne
0: de
6: journée.
0: Psy. Je suis là tous les matins en fait. c'était ma séance, je me suis régalé.
2: C'est vraiment ça.
0: Je vais mieux. Hein. 9h46. Gros bisous, Lucille. Merci de nous avoir appelé.
6: Bisous.
0: 9h46. Les bonnes nouvelles du jour, c'est dans 3 minutes parce qu'il y a aussi des bonnes nouvelles dans le monde. C'est après Jungeli et Lenny sur Énergie. Si je m'attends.

0: Il est 9h49. Bon, après avoir parlé de nos peurs médicales, de nos anxiétés médicales, voilà les bonnes nouvelles, ça va nous faire du bien.
1: On en a besoin, ouais.
0: Allez, on lâche le stress là. Allez, on démarre avec Lorenza.
1: Bah, c'est une très bonne nouvelle pour tous les petits stressés.
0: Ah.
1: Il y a une étude américaine qui vient de démontrer qu'il y a 91,5% pour que nos pensées anxieuses n'arrivent jamais. Donc relax, ça. Les gars.
0: C'est que moi, je suis vraiment anxieux. On m'a expliqué, je suis anxieux par anticipation.
1: Ah ben
0: c'est-à-dire que j'imagine un truc.
1: Le pire, quoi.
2: C'est
0: exactement.
2: C'est les projections.
0: Il y a quelque chose qui arrive, il peut se passer un truc catastrophique comme il peut se passer absolument rien du tout.
1: Bien sûr.
0: Je suis persuadé qu'il va se passer un truc catastrophique.
2: Ah ouais, et du coup, ça se communique. En
0: mais
2: plus.
0: Et ça m'épuise, moi.
1: Et puis oui, c'est ce que j'allais dire, la charge mentale, quoi.
0: Bah exactement. Enfin, et ça me fatigue. Et on m'avait expliqué qu'en fait, en général, voilà, c'est ça. 90% du temps, ça n'arrivera jamais, quoi.
2: Ouais, mais en tant que bon anxieux, tu dis, mais il y a quand même 10% où ça peut se passer.
0: Exactement.
1: Mais moins de 10%, non, franchement, c'est relativisé.
0: Comme le parachute. Je ferai jamais le parachute parce que je dis, si jamais il s'ouvre pas. Et là, on me dit, il y a le parachute
1: de secours.
0: Et s'il s'ouvre pas.
2: Ah ouais.
1: Ah bah, bonne chance.
0: Bah voilà, bah non, mais. Et on va dire, ouais, mais ça peut arriver à 0,03%. Oui, bah donc ça peut m'arriver.
2: Ça peut être moi.
0: Voilà, l'anxiété par anticipation. Mais c'est une bonne nouvelle.
1: Mais oui,
0: 91,5% de nos pensées anxieuses n'arrivent jamais. Nico, une bonne nouvelle.
2: Moi, j'ai une histoire folle. Montana, c'est une américaine de 10 ans. Elle a 10 ans lorsqu'elle prend des cours de lecture avec Monsieur Grodzki.
1: Okay.
2: Et Monsieur Grodzki, elle le déteste.
1: Ah.
2: Bon, voilà, il est pas très cool avec elle. Elle trouve qu'il lui donne pas les cours de ouf, quoi.
0: Ok.
2: Une fois adulte, Montana, elle décide de reprendre contact avec lui sur Facebook.
0: Pour l'insulter.
2: Non, mais histoire de changer la donne, justement.
1: Ah.
2: Et au final, c'est cool, ils s'entendent hyper bien.
0: D'accord.
2: Et Montana, aujourd'hui, elle a 55 ans. Elle vient de se rendre compte que Monsieur Grodzki, il a une insuffisance rénale. Et qui était compatible?
0: Montana.
2: Elle, exactement. Et elle vient de lui donner son rein.
1: Waouh.
2: C'est pas beau?
0: Ouais, et elle lui a fait promettre en revanche de la lâcher avec les cours de lecture.
2: Ça c'est fini.
0: C'est une belle histoire. Moi j'ai encore une astuce été, parce que l'été arrive, on a besoin d'astuces. C'est une équipe de chercheurs qui a dévoilé les couleurs qu'il faut porter pour éviter les piqûres de moustiques.
1: Ok.
2: Oh, vas-y.
0: On en a tous marre des piqûres de moustiques. Sachez qu'il faut porter du blanc, du vert, du bleu clair et du violet. Les moustiques sont attirés par les couleurs, mais pas du tout celles-là. Blanc, vert, bleu ciel et violet. Vous aurez un look de merde, mais au moins, vous le saurez, les clowns ne sont jamais piqués par les moustiques. C'est un peu l'info du jour. 9h51, on revient tout de suite sur Énergie avec vous, 0 870 42 48.
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9: Il y a un nouveau titre de Taylor Swift qui sort vendredi, je sais pas si vous êtes au courant.
10: Oui, j'ai vu.
9: Ça s'appelle I Knew It, I Knew You. Je le savais, je vous connais. Bon, I Knew It, I Knew You, et c'est la BO du film Toy Story 5.
10: Ouais.
11: Trop hâte.
9: Vendredi, ça va être la journée Taylor Swift. Ah, je veux, on va démarrer l'émission à 6h. Soyez là, on aura le nouveau Taylor Swift.
10: C'est trop bien.
9: On va commencer avec ça, et on terminera avec ça, et on le mettra au milieu, et tout le temps. J'adore Taylor Swift. Ça se voit peut-être un peu trop, excusez-moi.
10: C'est une petite tease,
9: ouais. On a Marlène qui est avec nous au téléphone. Bonjour Marlène.
12: Bonjour Manu, bonjour Eva Wain.
9: Bienvenue sur Energy Marlène, c'est avec toi qu'on va lancer cette journée. T'es notre dernier appel du jour. Tu nous appelles d'où?
12: De la Tour en Jarret, dans le 42.
9: La Tour en Jarret, c'est marrant, ça me fait penser à Jarret le Port.
10: Ah ouais.
11: Ça donne faim.
9: Écoute, voilà. Qu'est-ce que tu fais là-bas à la Tour en Jarret? Tu travailles?
12: Alors oui, je suis commerciale dans les pièces dans les pièces détachées.
9: Dans les pièces détachées de quoi?
12: Je vends, j'ai des garages, et en fait je revends des filtres, des pièces de carrosserie, tout ça.
9: Ah, dans les voitures?
12: Exactement.
9: Et toi, t'es commercial pour la marque qui va vendre des pièces au garage, qui vont ensuite nous la vendre à nous?
12: Non, mais en gros c'est plus les garages réparateurs, je suis dans le multimarque.
10: Ok.
11: Mais ouais, vous le voyez, c'est tellement pas notre domaine.
9: Est-ce que vous le voyez, ce moment où quelqu'un t'explique quelque chose, te dit non à ce que t'as dit, et pourtant t'as l'impression que ce qu'elle te dit,
12: c'est la même chose que ce que t'as dit. Non, parce que c'est pas une marque spécifique, en fait, c'est du multimarque, c'est plus quand t'amènes ta voiture chez garagiste,
9: oui,
12: que tu fournis pas les pièces, ben, en gros, c'est moi qui on lui fournit les pièces.
9: Oui, c'est ce que je disais. Mais c'est pas grave.
10: Vous avez pas le même langage, mais c'était la même chose.
9: Excusez-moi, le garagiste, non. Qui a le même langage qu'un garagiste?
10: C'est vrai, il y a que.
9: Le garagiste, ça fait partie de ces métiers où il te dit un truc, tu fais OK.
10: OK, oui, ça marche.
9: Voilà, faut changer la tête de Delco, de l'huile, de machin. Ouais, bien sûr, faites-le. Mettez-en 4 si ça vous fait plaisir. Voilà. Et Marlène, elle est contente parce qu'elle lui a vendu les pièces.
10: Bien sûr.
9: Alors voilà. Marlène, je vais t'offrir le mug Manu sur Énergie pour te remercier de nous avoir appelé ce matin.
12: Bah merci, c'est gentil. Passe une excellente journée.
9: Mais passe une excellente journée à toi aussi. Et cette journée, pour qu'elle soit bonne, chaque jour, on se la lance cette journée avec un titre qui va nous donner un bon mood. Green Day, Know Your Enemy, c'est bon ça ou pas?
10: Ouais,
9: alors, à demain sur Énergie.
13: À demain.

0: branchez les guitares. Energy Bar, bienvenue. Merci à Manu, rencard demain dans le 6-10.
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0: Une sortie à faire en famille à Fréjus. Rendez-vous dans les parcs et jardins de la ville du 3 au 7 juin. De nombreuses animations sont organisées dans les parcs et jardins, dans les jardins de la Villa Marie également, au parc de la Villa Aurélienne, jardin privé avec le monde des cactus et le jardin exotique en centre historique. Information complète sur le site fréjus.fr ainsi que toute la programmation des spectacles et soirées et événements à venir. Fréjus.fr. C'est samedi 6 et dimanche 7 juin, ne manquez pas le Salon du Livre, les Remparts de Grimaud pour la 14e édition du Salon du Livre, organisé avec les jeunes du Club Ado Culturel de la Médiathèque avec un thème en 2026, Soyons Livres, samedi 6 juin de 10h à 17h avec spectacle, Conservatoire Ostropovitch, spectacle tout public, la petite imprimerie, et à 17h remise des prix. Rendez-vous donc à Grimaud, plus d'infos sur grimaud.fr ainsi que la programmation et spectacle à venir. La mission locale Est-Var en partenariat avec Esterel Côte d'Azur, agglomération, organise le forum de l'alternance le mercredi 3 juin de 14 à 17h, salle Pierre-Claire à Saint-Raphaël. Un événement incontournable dédié à l'emploi et à la formation pour les jeunes et adultes. Plus d'infos, Esterel Côte d'Azur-aglo.fr. Esterel Côte d'Azur tout attaché-aglo.fr. Vous avez jusqu'au 30 septembre pour vous rendre à Saint-Raphaël où se tient l'exposition sur les animaux préhistoriques, un voyage au cœur de la préhistoire avec les grands prédateurs d'il y a 25 000 ans. Rendez-vous au musée archéologique, l'entrée y est libre. Et les infos du café-théâtre mondialement connu Le Lézard à Cogolin. 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

Energy Bar, Jake et Meya avec Freedom. Et ce petit cri de bon matin, on est ravis de vous retrouver. Oh bah attends. Merci d'être là. Somber arrive, Seb Tellier, Penny Shadow, Amir, Mickey, Hugger.

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1: Énergie, on est là, on se retrouve très vite après. Dites à la suite.
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0: facile les choses à reprocher.
1: Et ça se passe chez nous avec tous vos artistes préférés. Merci d'être là. Dites, à la suite arrive. Et puis mercredi, jour de sortie dans les salles pour tout vous dire. Et pour tout savoir, également, Ciné News tout à l'heure, 12h30. Pour l'heure 11h, la couleur du ciel.
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1: Pour ce mercredi 3 juin, un temps plutôt bien ensoleillé en début de matinée, mais un voile nuageux envahit peu à peu le ciel en cours de journée. Il gagne tout le territoire en fin d'après-midi. Les températures maxi au meilleur de la journée autour de 26 à 29 et 23 degrés dans le Haut Var. 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

0: retrouvera dans un instant. Un petit extrait juste après la pub.
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0: chanter.
1: Bien ça, hein. Vous aimez, vous le découvrez avec nous. Nouveauté, Teddy Bear, premier album, c'est un coup de maître, Chaussures Roses. Énergie, midi, on trouve l'excellent magazine de Patrick Le Gall, que notre pote Backline Le Mag.
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0: c'est Patrick Legac. Backline le mag sur Energivar. Parce que sur Energivar, on aime le son et surtout votre son. Voici Backline le mag, votre mag. Backline le mag, saison 1, épisode 18. C'est un chanteur, auteur, compositeur, 100% Côte d'Azur, qui nous fait l'honneur d'être des nôtres cette semaine dans le mag musical préféré des gens qui aiment le soleil, les good vibes et la bonne musique. 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Il s'appelle Phil Briano. Phil est originaire de la principauté de Monaco. Non, là il y a erreur de couronne. Monaco, le Rocher, le Grand Prix, le Prince Albert.
1: Stéphanie de Monaco.
0: Oui, voilà, si ça peut vous faire plaisir. L'enfance de Phil, c'est à Roquebrune Cap-Martin que ça se passe. En Languedoc, roche brune, en référence à la couleur brune des roches que l'on peut observer dans le vieux village. Ouais, merci. On vous appellera quand on voudra un cours de géographie. Pour Phil, l'adolescence se passera tranquillement à La Turbie. La Turbie se trouvait au point culminant de la Via Giulia. Voilà, bien fait. Comme ça, on est tranquille. Puis, dans la vallée du Paillon. Et aujourd'hui, notre invité réside toujours dans le 06, dans la vallée de la Vésubie.
2: Oh, c'est magnifique.
0: Et alors, la question que tout le monde se pose est la suivante. Il va nous parler musique un jour, le père Legac. J'y arrive. En fait, aussi loin qu'il s'en rappelle, Phil a toujours chanté. Sa première composition, c'était même à 7 ans. Alors, le texte était déjà engagé, puisqu'il racontait les aventures d'un écureuil qui s'appelait Nuts ou Nuts, et qui ressemblait à une noisette. En fait, le vrai déclic est arrivé à l'adolescence. Phil et ses potes en balade sur le rocher se sont mis à chanter pour se marrer. Et là, ils lui ont dit « Mais dis donc, mon filou, avec la voix que t'as, faisant ton métier ?» Alors c'est vrai que le filou, le talent, il l'avait. C'est juste la confiance qui lui manquait. C'est donc que quelques années plus tard, à 22 ans, qu'il se lancera dans la chanson, mais à fond. On demande toujours à un chanteur quels sont les artistes qui l'ont inspiré. Dans son cas, c'était Brassens.
3: Quand je pense à Fernande.
0: Céline Dion. Et Michael Jackson. Oui, ben ça va, je sais, j'ai honte. Ajoutez à ça les goûts du frangin, les goûts en deux mots.
4: Ou tu sors ou je te sors, mais voilà, prendre une décision.
0: Les Beatles, Guns N' Roses, Patricia Cass et même Sidney Bechet, sans parler de l'opéra écouté par ses parents qui l'entendaient le soir depuis son lit en leur demandant de laisser la porte ouverte pour que le son monte dans sa chambre. Et vous comprendrez que Phil Briano, qui écoute aujourd'hui beaucoup George Michael, Amy Winehouse, Joe Cocker, Santa ou encore Aretha Franklin, a une palette musicale incroyablement large. D'ailleurs, vous allez vous en rendre compte dans un instant avec un peu de patience, puisque le son de Phil Briano ne saurait tarder. M'envoler est le titre du morceau à dévorer cette semaine dans Backline. Il aura fallu 2 ans entre le début du travail en studio et la sortie du EP 4 titres il y a quelques mois. Autant vous dire que le travail d'enregistrement, de mixage et de masterisation dans le studio de Stéphane Brunello à Nice a été mijoté au peu. Petits oignons.
5: C'est bien gourmand, c'est bien croquant.
0: Ah, j'oubliais dernier détail. Si vous ne le connaissez pas, allez voir sur internet à quoi ressemble Phil Briano et vous comprendrez pourquoi un de ses fans sur YouTube lui a demandé s'il n'était pas le frère du footballeur Lionel Messi.
6: Mais non.
0: Ah, Messi. Pardon. M'envoler. Voici Phil Briano sur Energivar. C'était Backline le mag parce que plus que jamais, Energy aime le son. 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
3: C'est le retour de l'humour potache et absurde au Cinoche. Les frères Wayans reviennent en force pour parodier les classiques de l'horreur avec le cultissime Scary Movie.
4: Nous revoilà.
3: Mais le véritable choc ciné de la semaine, c'est un biopic puissant dédié à une figure légendaire de notre histoire. C'est cette épopée qui commence aujourd'hui en salle avec la bataille de Gaulle.
5: La France n'a pas capitulé.
6: Vous n'êtes pas la France !
3: C'est la première partie de ce grand film qui sort aujourd'hui, un long métrage intergénérationnel qui promet de faire vibrer aussi bien les lycéens que leurs parents et les grands-parents.
7: À partir de mon ordre de feu, celui qui n'attaquera pas l'ennemi à chaque fois qu'il le peut fera relever ton commandement.
5: Je n'ai pas d'autre option.
3: Pour incarner le général, réalisateur Antonin Baudry a fait confiance au héros de la série Kaboul Kitchen, l'excellent Simon Abkarian. Et pour la petite histoire, le destin fait parfois bien les choses. À l'âge de 9 ans, lorsque l'acteur débarque avec ses parents au Liban dans une école française, devinez quel surnom ses camarades lui donnent. De Gaulle, très prémonitoire, non ?
8: En plus, je ne savais pas très bien qui était De Gaulle. Moi, De Gaulle, c'était un président français qui avait sauvé l'honneur de la France. C'est déjà pas mal de savoir ça à 9 ans. Parce que je venais de France, c'est tout, tout simplement. Je serais venu d'Angleterre, il m'aurait peut-être appelé la reine Elisabeth, j'en sais rien, ou Churchill, je sais pas, mais pour eux, De Gaulle, c'est la figure héroïque de la France.
3: Ce premier opus nous plonge au cœur de la mythique bataille de Bir Hakeim, de la révolte des lycéens parisiens, mais explore aussi les relations électriques et parfois franchement comiques entre De Gaulle et Churchill.
5: Il se peut que je sois un obstacle à l'avenir de la France.
3: 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Elle y incarne une résistance aux côtés du jeune Florian Le Sieur. Véritable révélation de ce film. Ils vous attendent tous dès aujourd'hui dans la bataille de Gaulle. Bon ciné.
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fois. Et les souvenirs, 12h50 pour revisiter tes classiques comme ça dans la story. Rappelez-vous, le groupe international Change, Glow of Love. On monte le son, ça s'écoute fort. Merci d'être avec nous. 13h, belle journée, ça sera l'agenda loisir.

0: Nice Rogers, ex-guitariste du groupe Funk Chic, s'est associé à Seb Tellier pour Slater. Qu'est-ce que c'est bon ça? Bon bah pour la suite, on se donne rencard demain à 10h. Vous serez là, faites pas de folie, la vie est belle. Les collègues prennent le relais. À 13h, on salue notre partenaire.
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3: Le Toulousain Philippe Souverville revient sur la scène du café-théâtre mondialement connu Le Lézard avec son nouveau spectacle. On ne s'emmerde plus, ne doutez plus de vos projets. Venez en rire avec lui, les résas, lézardurère.com ou 06 14 80 92 91. 06 14 80 92 91. Une sortie à faire en famille à Fréjus. Rendez-vous dans les parcs et jardins de la ville du 3 au 7 juin. De nombreuses animations sont organisées dans les parcs et jardins, dans les jardins de la Villa Marie, également au parc de la Villa Aurélienne, jardin privé avec le monde des cactus et le jardin exotique en centre historique. Information complète sur le site frejus.fr ainsi que toute la programmation des spectacles et soirées et événements à venir. frejus.fr. C'est samedi 6 et dimanche 7 juin. Ne manquez pas le Salon du Livre, les remparts de Grimaud pour la 14e édition du Salon du Livre, organisé avec les jeunes du club ado culturel de la médiathèque avec un thème en 2026, soyons livres, samedi 6 juin de 10h à 17h avec spectacle Conservatoire Ostropovitch, les spectacles tout public, la petite imprimerie, et à 17h remise des prix. Rendez-vous donc à Grimaud, plus d'infos sur grimaud.fr ainsi que la programmation et spectacles à venir. La mission locale Est-Var en partenariat avec Esterel Côte d'Azur, agglomération, organise le forum de l'alternance le mercredi 3 juin de 14 à 17h, salle Pierre-Claire à Saint-Raphaël. Un événement incontournable dédié à l'emploi et à la formation pour les jeunes et adultes. Plus d'infos, Esterel Côte d'Azur-aglo.fr. Esterel Côte d'Azur tout attaché-aglo.fr. Vous avez jusqu'au 30 septembre pour vous rendre à Saint-Raphaël où se tient l'exposition sur les animaux préhistoriques, un voyage au cœur de la préhistoire avec les grands prédateurs d'il y a 25 000 ans. Rendez-vous au musée archéologique, l'entrée y est libre. 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

Enfin, j'adore. Bienvenue sur Énergie. En ce moment, c'est plus de 30 minutes de Hit and Stop et on est bien là. Ça y est, c'est le début de l'été. On le sent. Il y a les vœux Parcoursup qui commencent à arriver au fur et à mesure. Je pense à vous d'ailleurs si vous êtes concerné. Voici Sound of Legend sur Énergie. Juste derrière, This Is et la Boss Lady sur le feat. Théodora, c'est Énergie, c'est Louis.

0: Qu'est-ce qu'on est bien là, c'est énergique, vous écoutez, je m'appelle Louis, on passe l'après-midi ensemble. Et on se petit beau fun back arrive maintenant. Right now. Offenbach, le DJ français qu'on adore, César et Dorian, qui font le tour du monde, hein, bien sûr, ils sont aux quatre coins de la planète à chaque fois pour mixer, mais ils n'oublient pas le plus important, quand il y a la victoire du PSG en Ligue des Champions, et ben c'est eux qui viennent mixer sous la tour Eiffel, c'est ce qui s'est passé ce week-end avec les maillots du PSG, franchement ça faisait plaisir. Offenbach, on se les écoute maintenant, avec les Kalima DJ Youssef, et le hit du moment en ce moment, Tame Impala sur Énergie, c'est Louis.
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0: C'est Louis sur NRJ, je suis connecté sur le Insta de la radio, c'est NRJ de Music Only, tout attaché, j'ai vos messages. Right now. Je pensais à un complot de généralisé de, je sais pas, d'une ville en France qui me demandait Taïk, parce que j'ai reçu plein de messages qui voulaient écouter Taïk Girlfriend, mais j'ai un peu posé les questions et visiblement vous venez tous de plein d'endroits différents dans la France, donc à la demande générale. On est en démocratie chez NRJ. Voici Taïk et les Taïki dans les plus 30 minutes de Hit Non Stop qui commence maintenant sur NRJ. Et un gros classique de Florida, ça c'est avant 14h, on se met bien cet après-midi.
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C'est Louis sur Énergie, j'ai une grosse pensée pour tout le personnel médical qui écoute la radio cet après-midi. Voilà, merci d'être là, grosse force à vous et je vous passe un collègue. Oui, docteur. Hein. Docteur Yaro, mais quand même docteur. Attendez, le doc maintenant sur Énergie. Et il y a Amir qui arrive avant 14h.

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0: C'est Louis sur Énergie. Bon, il y a peu de chance vu qu'on est mardi ou mercredi. Là, pourquoi je dis qu'on est mardi, on est mercredi. Mais peut-être que vous êtes en lendemain de soirée aujourd'hui. C'est arrivé à Justin Bieber. Alors lui, c'était bien samedi soir. Justin Bieber est sorti à Beverly, ce States. Et en fait, je pense voilà, il avait un petit peu bu, donc il a laissé sa voiture. Il est rentré à pied, sauf qu'en fait il a oublié sa voiture. On parle d'une voiture à plusieurs centaines de milliers d'euros. Et il l'a oublié pendant 3 semaines dans un palace. Il est complètement zappé qu'il l'avait laissé là-bas. Il l'a récupéré là il y a quelques jours. On s'écoute Justin Bieber avec Nicki Minaj sur Energy et Gims. Tout ça c'est pendant la playlist mixée, je vous mets bien.
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0: C'est Louis sur Energy. Je rappelle qu'à tout moment, il y a l'iPhone 17 qui part chez vous à la maison. Hier, à la même heure, il est tombé. Dès que vous entendez le double hit Energy, Tame Impala et Alex Warren à la suite, le premier ou la première qui appelle Energy au 3937 gagne l'iPhone 17. Je vous dis pas ça comme ça à l'arrache, hein. C'est parce qu'on va s'écouter Alex Warren. Je vous l'ai préparé. Alex Warren, on s'écoute maintenant. Si avant ou après vous entendez Tame Impala, 3937, l'iPhone 17 par chez vous à la maison, je vous souhaite bonne chance. Je vous prépare aussi Harry Styles. Le beau gosse là, avant 15h sur Energy.
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30: Okay. C'est reparti, nouvelle session de plus de 30 minutes de Hit Non-Stop sur LRJ, ça commence maintenant. Allez hop, on n'attend pas. Voici Gims, derrière c'est Shakira et il y a aussi Alex Warren. Attention, peut-être le double Hit Energy et l'iPhone 17 à gagner. Bienvenue sur LRJ, tout va bien.

Ça, on va l'entendre tout l'été, c'est l'hymne officiel de la Coupe du Monde qui commence dans quelques jours, Shakira sur LRJ. Et alors, elle, c'est la petite nièce d'Harry Styles. Pour le Fun Factor, on s'écoute maintenant le classique As It Was sur LRJ. Plus de 30 minutes de hit non-stop, ça bouge pas, c'est chaque heure, c'est Louis avec vous.

J'ai envie d'être avec les potes sur la plage là, direct là, de squeezer le mois de juin. Bienvenue sur NRJ, c'est Louis, en ce moment c'est les plus 30 minutes de hit non-stop et ça bouge pas. Ça aussi ça fait penser à l'été et c'est nouveau, voici le nouveau Sound of Legend maintenant et juste derrière, celui qui va venir nous voir, grosse tournée mondiale et de passage en France d'ici quelques semaines maintenant, ce sera à la fin du mois, notamment au Stade de France. Bruno Mars arrive sur NRJ dans 3 minutes, c'est Louis, on est ensemble.

0: C'est Louis sur Énergie, on passe l'après-midi ensemble et j'espère que tout se passe bien pour vous dans les révisions notamment. Il y a les vœux Parcoursup aujourd'hui qui sont tombés encore. Allez, grosse force à vous là, le mois de juin il est balèze, donc on est ensemble, je vous motive pendant les révisions avec Naïka et Carton dans le monde entier, franco-haïtienne qui a grandi notamment beaucoup à Miami, aux States. Et c'est maintenant sur Energy, Naïka, il y a aussi Alex Warren, et je vous mets un gros classique là, pour moi ça y est, il est passé dans la case des classiques. Yann, ça arrive sur Energy.
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24: Pour ce mercredi 3 juin, un temps plutôt bien ensoleillé en début de matinée, mais un voile nuageux envahit peu à peu le ciel en cours de journée. Il gagne tout le territoire en fin d'après-midi. Les températures maxi au meilleur de la journée, autour de 26 à 29 et 23 degrés dans le Haut-Var. 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

0: C'est Louis sur Énergie, content de passer l'après-midi avec vous. Bon courage si vous taffez en extérieur, c'est pas comme la semaine dernière, c'est pas la fête là. Je fais un coucou à Thomas. Thomas qui est sous la flotte à La Rochelle, même chose pour Greg et Audrey qui sont à Rouen, qui sont en région immobilière, ça taffe dehors, bon courage. Et envoyez vos messages sur le Insta de la radio, c'est Énergie de Music Only, tout attaché, comme ça on discute ensemble toute l'après-midi. Dans 25 minutes à 16h, Camille Combal arrive comme chaque jour, 16h-19h sur Énergie, ça bouge pas en direct. Et avant, Joe doit te filer de retour avec un nouveau hit, c'est sur Énergie que ça se passe, Bébé Rexha aussi, et Central C en classique.
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0: À 16h sur Énergie, c'est Camille Combal, comme chaque jour, 16h-19h, ça bouge pas, toute l'équipe est déjà en place, ils vous attendent, c'est dans 20 minutes et juste avant, Take It The Take qui arrive sur Énergie, il y a aussi Zao, et on s'écoute un extrait de l'émission d'hier, écoutez.
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30: Ça va Anto?
31: Eh ben écoute Camille, ça va complètement, ça va très très bien même, je suis très très content de passer avec vous.
32: Bah moi puis, aussi mon pote, tu sais quand même que depuis hier on arrive enfin à ouvrir nos plans de chat, je sais pas si tu nous suis beaucoup Anthony, mais depuis hier ça y est, oui. On commence à avoir des petits coups de fusil sur nos plans de chat.
33: Bah oui ça part là.
32: Et donc l'équipe a décidé, et j'ai peur de tout, je vois devant moi, l'équipe a décidé de faire un blind test plan de chat, je sais même pas ce que ça peut être. C'est-à-dire, c'est quoi, Thibaut?
33: Bah, en fait, hier, on a ressorti ce hit.
34: Oh, la plancha, elle est pour toi ce soir.
32: Ah, c'est cool,
33: c'est ça, plancha,
32: j'adore.
33: Ah oui. Et on s'est dit, comme on a vu que la mayonnaise avait un petit peu pris sur les réseaux, que tout le monde en parlait dans la rue, on s'est dit, bah, nous aussi, on va faire notre propre blind test.
35: Alors, tout le monde en parle dans la rue, tu vas peut-être un peu loin. Là, écoute, priorité au direct sur BFM. Ouais. Je t'avoue que ce matin, j'ai regardé la matière de BFM, c'était pas tellement sur notre plancha. C'était plus sur Hormuz. Ouais, plus sur Hormuz.
33: Moi, franchement, de mon petit œil, j'ai vu que ça en parlait un petit peu. Les gens chantaient dans la voiture. Et je me suis dit, bah pourquoi on reprendrait pas plein de hits d'aujourd'hui, d'hier, de

0: des jeux un peu plus modernes peut-être.
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Il est de retour, Joe Dwetchine sur NRJ avec ce nouveau hit, ça s'appelle Rihanna. Comptez sur nous dès qu'il y a des nouveautés, dès qu'il y a des bangers, c'est ici que ça se passe. Bienvenue, j'espère que tout se passe bien pour vous cet après-midi. Il y a les révisions en ce moment, beaucoup beaucoup d'examens, des partiels, les vœux Parcoursup qui commencent à tomber, on pense à vous. Et Camille Combal qui arrive bien sûr dans 10 minutes comme d'hab, 16h-19h, ça bouge pas sur NRJ. Toute l'équipe est là, il va nous faire plaisir comme d'hab. Et puis juste avant, il y a Elliot qui arrive, il y a Central C. Et là voici Bébé Rexha avec New Religion, c'est sur NRJ que ça se passe.

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6: Bienvenue tout le monde, qui est au micro, bienvenue tout le monde. J'espère que vous allez bien, c'est le retour d'Oriane.
7: Oui.
6: Comment vas-tu toi?
7: J'étais dans ta région, j'étais à Aix.
6: Aix-en-Provence? Ah oui, t'es allé pour un mariage?
7: Non, pour la vie, comme ça, pour visiter.
6: Ah oui,
7: t'es allé
6: voir des potes échangistes, c'est vrai.
7: C'est à peu près ça.
6: J'avais oublié l'histoire. Ah bah, il y avait eu un petit peu une partie de jambes en l'air dans la Sainte-Victoire.
7: Et c'était vraiment au pied de la Sainte-Victoire, je vous ai ramené des. Comment on dit? Calissons.
6: Oh, attends, tout de suite. Alors, excusez-moi. Bonjour à tous. Bonjour la France.
8: Bonjour,
6: bonjour Rémi. Bonjour Thibaut. Coucou. Bonjour toute l'équipe. Bonjour. Et bonjour à tous les gens qui nous écoutent là. Il y a Canel qui est avec nous. Tiens, dites bonjour à Canel.
8: Bonjour Canel.
9: Bonjour Canel.
10: Hello,
9: Canel.
10: Hello. Salut.
11: Salut. C'est joli comme prénom.
6: Après,
11: Canel.
6: J'ai un coup de gueule.
8: Oh là.
10: Merci. Ah. Ouais.
6: Coup de gueule à passer. Hein.
11: Oula, oula. Attends, d'abord, regarde.
6: Me couche à pas d'heure pour ces conneries là sur Dupont de Ligonnès.
7: Ah, t'as regardé.
6: J'ai regardé. Attends, pour avoir un gars qui se fait passer pour un prêtre qui est même pas un prêtre.
12: Mais il est venu chez moi la semaine dernière, j'ai changé son pare-brise, je vais chez Mondial pare-brise.
6: Ah bah incroyable. Là, la preuve qu'il est vivant, une semaine qu'il nous tease, y a rien. Non.
7: Ah non, il n'y avait non, pas grand chose.
6: J'ai non, pas mais rien. C'est pas grave, mais me faites pas coucher à 23h pour ça. C'est non. C'est
8: oui,
6: non.
8: Bah oui.
6: Je le dis fermement. Ou t'as un truc, tu dis aux gens, ça fait une semaine, tu dis bon les gars, on sait que Dupont de Ligonnès, il est mort ou il est pas mort. Tu dis pas aux gens, on a un truc, et puis tu prends un vieux coup de fil de. C'est Jean-Yves Lafesse au bout. Dis non, non, non.
7: Donc on sait pas.
6: Bah oui, bah c'est pas ça. Là, je l'ai bien croisé. Non, attendez, c'est des personnages, arrêtez, on dirait l'appel crétin de Martin. On est où là?
11: C'est fou, non mais c'est
6: et
11: fou.
6: Et moi, je reste jusqu'à 23h comme un bonnet là. Calisson Dex, elle les a achetés où? Elle est pas achetée au bon endroit.
7: Je sais, bon. T'es la troisième personne à me dire ça.
6: Non, mais c'est pas possible, tu nous respectes. Bravo, on donne pas la marque de là où tu les as achetés, mais ça, c'est à la gare.
7: Non, c'est au marché d'Aix, il y a un monsieur qui a coupé des calissons en 8 et qui me faisait déguster. Une fois que j'avais dégusté, je ne pouvais pas ne pas lui acheter. Après, il paraît que je me suis fait vraiment arnaquer. Hein.
6: Comment t'as payé le petit sachet? Je précise, elle revient d'Aix-en-Provence, les calissons, c'est la spécialité. On lui a dit, tu vas soit chez Puy Ricard, soit le Roi René.
7: C'est exactement ce qu'on m'a dit.
6: Qui est là où il y a le marché. Hein, donc.
7: Non, non, moi je suis une impatiente. J'ai vu un calisson, j'ai acheté 17 euros là, le paquet.
6: Oh
7: mais je peux pas lui dire non, j'ai su après le prix.
6: Il t'a vu arriver, il a dû en parler à tout le marché. Ça a été la journée, Jean-Pierre. Bah, j'ai réussi à vendre une connerie 17
7: après...
6: balles. Arrête-toi. 17 balles. Je sais pas quoi, une meuf de Saint-Jean-de-Luz.
7: Il paraît que. Mais il prenait le sans-contact, je pouvais pas refuser.
8: Ah bah bien sûr. Tu es sûr qu'elle a même laissé un pourboire?
7: Non,
6: non, non, non, tu la connais pas bien. Donc on a la petite boîte de calissons. Visiblement, ils étaient bien enfoncés sous la trousse de toilette aussi.
7: Effectivement. Ouais. Et c'est pas la forme qui compte, hein, c'est le goût.
6: Bien sûr. Oui, alors je vais sur le goût.
11: Là, c'est pas la forme, moi je te confirme. Alors, oh là, fait une drôle de tête.
7: T'es déçu?
6: Ils sont très bons.
10: C'est clair,
7: ils sont bons.
6: T'as croustillé.
7: Mais
6: il y a du moelleux.
7: Peut-être que ce monsieur l'a acheté là où tu dis, les a mis dans
12: mais
7: un autre paquet.
12: Mais écoute-moi, mais casse. Il y a du moelleux, il y a du croquable, mais c'est bon comme tout ça. Il y a que des bonnes choses, ça. Goûte un peu, mon Rémi, t'as que la peau sur les os.
8: Donne-moi un œuf.
12: Non, prends l'assiette, t'as que la peau sur les os. Là où il y a de la gêne, il n'y a pas de plaisir. Hein. Oh, tu vas pas commencer à m'embêter, non.
8: Mais non, mais.
12: Eh ben, t'as moins que tu pètes sous les draps. Hein. Allez, vas-y un peu, mais j'ai un coup de crevard. Oh là là, excusez-nous le Rothschild, hein.
7: Mais en même temps, il vient d'Ardèche, il connaît rien au calisson.
8: Mais bien sûr que calisson.
12: Mais non, mais alors dis, t'es bon ou pas bon?
8: C'est très bon.
12: Ah ben voilà.
8: Tout ce qui est pâte d'amande, je suis fan.
7: Je suis ravie.
12: Allez, qui veut goûter les enfants? Anna Serena, t'as que la peau sur les os, ma petite.
7: Allez-y doucement,
12: là.
7: C'est 3 euros le calisson du coup.
12: Mange un peu là, ça a baigné un peu. Y a que du bol là, de l'huile et du beurre. Viens ici, Hugo. Si.
7: Si, Hugo.
12: Pourquoi?
13: Je suis allergique.
12: Mais qu'est-ce qu'il a, celui-là, se peine à jouir là. Allergique de quoi? Mais tu n'es pas allergique à la connerie surtout? Mais attendez, y a que des bonnes choses là. Tu vas pas être allergique. Qu'est-ce qu'elle a dit à fact-checking? Eh ben parle!
7: C'est très bon!
12: Eh ben voilà, c'est ça qu'on va entendre!
7: Je suis ravie!
12: Mais évidemment, tiens, mange les embouts!
7: Ah bah je vais goûter!
11: Allez!
6: Ah la pâte feuilletée, hein, pardon!
12: Bon, la pâte feuilletée, un peu trop!
7: Ah oh, c'est bon!
11: Non, non, c'est très bon le calisson, bien sûr!
7: Après...
6: Non, mais la petite pâte feuilletée, il y a un trop bon retour, je voudrais te remercier!
7: Mais plaisir!
6: Donc voilà, on sait que t'es allé au plus simple, mais ils sont très bons!
7: Ça me fait plaisir quand vous êtes heureux. Si vous êtes heureux, je suis heureuse.
12: Oh, bon, très cher, nous. Si y a un peu de beurre, on va en heureux comme tout.
6: Bon, alors, qui a regardé? T'as fait quoi hier soir de ta soirée, Canel?
10: Moi, hier soir, dis donc, c'est si loin que ça. J'ai aidé mon fils à faire ses devoirs de physique. très excitant.
6: Bon, ok, bon, ta soirée est quand même moins bonne que la mienne. Oui. Moi, je l'ai passé devant Xavier Dupont de Ligonnès. Pardon! Moi, je peux pas me faire balader comme ça. J'ai pas le temps pour ça. Je peux pas consacrer 2 heures de ma vie à regarder un truc où on dit révélation, révélation, révélation et rien.
0: Ouais, décevant. Mais c'est surtout que tout repose là-dessus. Donc, comment tu peux te planter à ce point? Avoir un faux témoignage, c'est pas possible.
6: Non, mais tu sais quoi? Conneries pour faire vendre ça.
0: Bah, c'est ça.
6: Voilà, ouais, on vous attire une semaine quand même que dans l'émission, on dit rendez-vous compte. M6 nous dit, ils ont un truc. On se retrouve, il y a Walou. Non, mais on est où là?
7: C'est un peu ici Paris. Je suis d'accord.
0: Ah oui, est-ce que nous, quand on vend notre plancha en disant la plancha elle est super, il y a une hotte aspirante, il y a machin. Non, c'est une plancha, voilà, on ment pas sur la marchandise.
6: On vend pas, personne la veut, mais on ment pas. Bah, ouais. Et ben voilà, bah, c'est ouais. vrai. Elle a gagné ce soir encore la plancha d'ailleurs. Hein. S'ils nous écoutent, vous avez du pont de Ligonnès. Ou le père Marc, ils ont fait appeler un père, le lendemain, il y a le patron du diocèse, il dit mais j'ai aucun prêtre de ce nom dans ma paroisse. Bon, ben c'était un canular. Ah ouais. C'était mon Johan, le producteur.
12: Figurez-vous que j'ai pris sa confession.
6: Voilà, ben. Ouais, tout le monde, on fait n'importe quoi alors.
7: Mais il y avait des trucs distrayants, ils ont mis un peu de trucs cool. Bah,
6: distrayant, ça reste quand même un gars qui a mis 5 personnes sous une terrasse. Hein. C'est pas Toy Story 3. Hein. pas le même délire. Hein.
7: Non, mais on est assez addict à ce genre de trucs, donc il y avait de quoi de faire un petit peu.
6: Je suis déçu, j'étais chonchon, je me suis couché chonchon.
0: Moi j'ai zappé, j'ai vu Julien Courbet avec ce qu'on appelle les ears dans les oreilles.
6: On l'adore, c'est le meilleur Julien. On l'adore, oui, Julien. Oui, bon. Mais là, ça manquait de trucs.
0: Je me suis dit, qu'est-ce qu'il fait? Il va nous chanter une chanson. Après, j'ai vu un couple, j'ai pas compris ce qu'il foutait là. J'ai dit, bon, allez, je suis parti. Quoi. J'ai quitté.
6: Mais moi j'attendais la révélation, puis après il y a les appels, donc on sait qu'il y a bien un gars qui va appeler, qui va dire bah il est à côté de moi. Je peux pas vous dire oui, bah, il est à côté de moi dans le petit clash, je sais pas ce qu'il fout là. Xavier, tu veux leur parler? Non, je suis un peu timide. Bon bah il est timide, il veut pas parler. Rien de tout ça les gars.
0: C'est fou hein.
6: Ah j'étais en une pelote. Une pelote, tu pouvais faire un pull avec ma gueule là.
7: Faut qu'on fasse une pause. De toute façon, on consomme trop de Xavier Dupont de Ligonnès.
6: Oui, exactement. Oui, je suis trop branché Dupont de Ligonnès. Faut que j'arrête. Faut que je parte sur Rémi Louis, un mec un peu plus.
7: Mais Varie, t'es criminel. Mais oui.
6: Qui a regardé dans l'équipe? Vous avez regardé? Y a que moi qui a regardé. Ah, FIFA qui s'est regardé. Viens voir. Comment t'as trouvé?
3: J'ai été déçu comme
6: ça. Eh ben, on est déçu. Bien sûr que t'as été déçu. Ouais, encore, t'as pas goûté les calissons. Tu veux dire, t'as un autre ascenseur émotionnel, je te le dis tout de suite. Canel, t'habites où?
10: J'habite en Haute-Savoie.
6: Oh, Haute-Savoie.
10: Entre Annemasse et Annecy.
6: Tu fais quoi là-bas?
10: Je suis AESH. J'aide des enfants avec des difficultés d'apprentissage. Ouais.
6: Tu vis en appart ou en maison?
10: En maison actuellement.
6: Oh là, et est-ce que t'as une. Est-ce que t'as une plancha, Canel?
10: Non, j'en ai pas, mais comme je vais sûrement vivre en appart bientôt, je préfère la Switch.
6: Alors, arrêtez avec vos excuses. Quand j'offre une plancha avec mon cœur, c'est pas pour essayer de me gratter une Switch. J'offre ma plancha, personne la veut, Oriane.
7: Je précise, je vis dans un appartement assez réduit et mon ami et moi avons une grande plancha de taille jardin et on se fait nos légumes et notre viande dessus.
6: Tu l'as entendu, mon ami, je vous dis que ce couple est ce couple qui lui reste 15 jours max.
7: Mais non,
6: j'arrête pas de le dire. L'autre, il est toujours par mon et par vous. Et elle, maintenant, c'est mon ami. C'est même plus mon conjoint.
7: Mon partenaire de PAX et moi-même. Mais on a une plancha, on a investi ensemble dans une plancha.
6: Ça doit dormir
7: légumes.
6: Tête bêche. Ça doit être là le soir. J'ai même pas besoin d'y aller. Ça doit être l'hôtel du cul tourné.
0: Mais c'est sûr.
7: On s'adore. On fait de
6: On dirait que tu parles d'un chevreuil. On s'adore.
7: Oh là là. On fait notre pierrade ensemble en amoureux. Est-ce qu'il n'y a pas plus symbolique avec notre plancha en appartement? On est trop mignons. On met des brocolis parfois. On peut t'arrêter.
6: C'est trop lol qui ressort. C'est ce qu'on fait?
0: Non.
6: On écoute un peu de musique. Canel, écoutez, à l'image de tout le monde, même quand t'offres la plancha, les gens ne la veulent pas. Faites rien cuire sur une Switch 2, vous me faites marrer. On écoute The Second Voice. Let Me Be. Voilà ce qu'on écoute tout de suite. On est en direct sur Énergie. Hakim Jemili, Benjamin Tranier, ces comédiens, ils vont nous rejoindre tout à l'heure dans l'émission. Et nous, on reste en direct avec vous jusqu'à 19h. Des jeux, des infos pour briller au dîner de ce soir. Un seul numéro pour nous joindre, 0 800 70 42 48. Belle soirée tout le monde.

0: tellement de choix, franchement. Merci d'être là avec nous chaque soir, 16h, 19h ou de temps en temps, ou même quelques minutes. Le temps que vous avez à nous consacrer, ça nous fait trop plaisir. C'est notre moment préféré chaque soir avec Rémi et avec Oriane, d'être avec vous en direct, de pouvoir vous faire gagner des cadeaux, de pouvoir partager un moment. Tout ce que vous voulez vous venir nous raconter sur l'antenne, vous le faites. Il n'y a qu'une règle. Accepter cette foutue plancha.
1: Mais oui,
0: arrêtez de me foutre cette plancha dans la gueule.
1: C'est offert avec le cœur.
0: Il y en a un auditeur qui est venu nous voir ce soir. Dans un instant, on va voir s'il veut repartir avec une plancha. Restez avec nous, le temps d'écouter Tame Impala et Jenny. Parce que j'ai même pas eu le temps de vous dire que le meilleur du son, il est là aussi, chaque soir avec nous, 16h-19h. Belle soirée tout le monde.
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0: êtes peut-être dans l'Ain, là, en train de m'écouter en voiture. Vous êtes peut-être pas loin de l'endroit où je vous emmène. Soyez prudents sur la route. Moi, je vous parle de Patrick Kroll.
1: Patrick Kroll,
0: créateur du musée du train miniature.
2: Ah, c'est trop bien,
0: ah
2: ouais. Ça.
0: Ah bah c'est niche, mais c'est bien. Faut aimer.
3: Oui.
0: Et bah vous savez quoi? Il a 79 ans. Il prend sa retraite. Rideau.
3: Bah c'est tard.
0: Mais... ça y est.
1: Mais attends, il passe la main à quelqu'un quand même.
0: Et bah justement, pourquoi j'en parle sur l'antenne? Il cherche.
1: Arrête!
0: Un passionné de train miniature qui est prêt à reprendre le musée.
1: Cam, est-ce qu'il y a le petit train comme dans Ricky ou la Belle Vie? Tu te souviens de la série où le petit était?
0: C'est beaucoup plus petit. Toi, tu parles d'un train où le petit pouvait monter. Ouais. Non, là, c'est beaucoup plus petit. C'est vraiment miniature. C'est comme une.
3: Train des enfants en fait.
0: Ouais,
3: oui, voilà. Ouais, c'est ça.
0: Mais attention les gars, il y a des montagnes, des gares, des tunnels, des grottes, c'est magnifique.
3: Ah bah,
0: il a ouvert son musée en 2020, ça fait plus de 200 mètres carrés.
3: Ah, faut que le successeur soit au taquet. Parce que le mec, il a mis toute sa carrière dedans s'il fait n'importe quoi.
0: Ah bah
3: après.
0: Non, il faut. Faut pas avoir 1000 activités en dehors, quoi. Faut quand même être passionné de ça, je pense. Hein. En tout cas, Patrick cherche un passionné avec quelques connaissances en électricité, électronique et pas de meuf. Non.
2: Ça peut aider.
1: Oui,
2: ça peut aider.
1: Bah, ça prend du temps. Hein.
0: Bah oui, je vous cache pas. Il est 16h20, Tame Impala. Voilà ce qu'on écoute sur Énergie. Belle après-midi, tout le monde. Oh, dans un instant, je vous piège, l'équipe. Et vous tous qui m'écoutez.
1: Oh.
0: Vous m'appelez maintenant 0870 42 48. Je vous annonce, vous allez être piégé.
3: Ouh.

0: Bienvenue tout le monde, merci d'être là, on est en direct sur Énergie, merci d'être si nombreux à nous suivre, on a du monde au standard, bien sûr, il y a Julia qui vous récupère, on a Jérémy, ça va Jérémy?
1: Ça va et toi? Bonjour l'équipe.
0: Salut Jérém, t'habites où mon Jérém?
1: Paris 18ème.
0: Arrête-toi.
1: Je travaille par 18.
0: T'as Paris 18, c'est mon quartier hein.
1: C'est vrai?
0: Ah mais je viens de là, j'ai toujours vécu là-bas, Paris 18.
1: Où ça?
0: La Marque.
1: Ouais, très bien, je suis à côté.
0: Ah bah tu vois, on va se croiser entre ces quatre, mon pote, on se serre la pogne. Hein.
1: Allez, viens.
0: Ah bah ouais. Bon, Jérém, et en plus, on a même des auditeurs qui sont avec nous dans le studio. Comment tu vas, toi?
2: Salut Camille, salut toute l'équipe, bah, ça va bien et vous?
0: Je te laisse te présenter.
2: Bah je m'appelle Dany.
0: Ouais, ça on sait.
2: Mais bah,
0: non, les gens le savent pas, pardon, moi je fais comme ça.
2: Voilà.
0: Nous on sait, pardon, Dany.
2: Bah, voilà.
0: Je remercie qui a ramené un franc prix à son tour.
3: C'est fou quand même. Hein.
0: Ah, on peut aller.
2: J'ai fait un hold-up, faut aller pas le dire, mais merci Camille.
0: Merci d'être là, poteau. T'es de Paris, région parisienne?
2: Je suis de Compiègne.
0: D'accord, à côté, merci de venir nous voir.
2: Merci d'avoir accepté de me recevoir, c'est super sympa.
0: Tu sais quoi, je vais t'attraper au vol mon pote, puisque attention, test d'orthographe.
4: Oh non, non.
0: Ah, test d'orthographe, interro, surprise.
4: Oh,
0: ah ben on va voir qui a bossé.
5: Mais avec le correcteur automatique, je sais plus rien écrire.
3: Mais j'ai oublié mon effaceur, vas-y là.
6: Quelqu'un une copie d'où?
0: Non, commencez pas.
5: J'espère qu'il ne va pas nous demander d'écrire accueil. C'est très dur, accueil.
3: Oh non, c'est facile.
0: Pourquoi je vous parle de ça, Jérém, qui est là avec nous au téléphone? C'est très simple. C'est parce que notre ministre de l'Éducation nationale a déclaré qu'il avait décidé d'être intransigeant sur l'orthographe. Il dit que c'est un vrai mal du siècle. Il faut absolument que les élèves soient meilleurs en orthographe. Et hier, il était à 7 à vous. Ils lui ont fait écrire dilemme et il a fait une faute.
7: Oh, j'adore.
3: Ah, génial.
0: Mais ce qui n'empêche pas. Et comme il dit, en gros, je le défends. Et ça prouve même que même nous, responsabilité, on peut avoir des problèmes d'orthographe. Comment vous écririez dilemme, la team?
6: Avec un stylo?
3: Deux ME.
0: Non. Oh.
6: Ça vous plaît, ça?
0: Super, la blague
6: ça.
0: De tonton. Ah, tonton, ça.
3: D-I-L-E, deux ME.
0: D-I-L-E, deux M-E, exactement. Et moi, je l'aurais écrit comme lui, M-N-E.
3: Ah, ça, c'est
0: dilemme.
3: Indemne.
0: Bah ouais, et bah, je me serais fait avoir exactement comme notre ministre. Je suis honnête avec vous, je suis transparent.
3: Et d'ailleurs, Camille, j'ai une question. C'est qui le ministre?
0: Alors, ça, c'est le plus dur. C'est peut-être le plus dur, ça. C'est plus dur que d'écrire dilemme. Hein. Édouard Geffray.
5: Connais pas.
7: Ah, bien, enchanté. Geffray, remets-nous des glaçons.
8: Remets-nous des glaçons.
0: La boîte du respect.
3: Non, mais attendez,
0: pas dire que moi des glaçons.
3: Mais respect, monsieur le ministre, pardonnez-moi. C'est la moindre des choses.
0: Bah, tiens, on va commencer avec toi, Rémi.
3: Allez.
0: Écris-moi. Connaissez tous l'expression. Je me dis que tout part à volo.
3: Oh,
0: comment est-ce que t'écris volo?
3: Impossible.
5: Quel enfer.
3: Bah, alors là, j'en ai aucune idée, donc je vais improviser un truc.
0: Alors, écris-le sur. Alors, il a une ardoise, mais dis-le aussi à voix. Épelle-le à voix haute pour que les gens, bien sûr, dans la voiture l'entendent.
3: J'essaye.
0: Waouh,
3: ce qu'il a écrit. L-O. T, allez, volo.
0: Lui, il a vraiment écrit comme vélo, quoi.
3: Volo, vélo, bah tu mets un O, ça fait volo. Bah oui. Pourquoi on se prend la tête en vrai? Mais pourquoi on se prend la tête?
0: Alors, je vous le dis, hein. Auriane, tu saurais?
5: Bah, c'était Rémi, dis-nous. Je sais plus.
3: V-A-U, L-O-T, j'ai écrit.
0: C'est V-A-U, tiré, et l'eau comme l'eau. À volo.
3: Ah, ok.
5: Ah, c'est pas. Je l'aurais jamais su.
0: Moi,
5: je l'écris très peu.
0: Ah,
5: je l'écris extrêmement peu.
0: C'est mon défi en arrivant sur Énergie, c'était qu'on s'amuse tout en apprenant. Mais je crois qu'on est en train de le toucher du doigt, ce petit rêve que je m'étais fixé.
5: Après une saison, on a compris comment faire cette émission.
0: Je crois qu'on est vraiment envie de le toucher du doigt. Auriane.
5: Oui.
0: Comment est-ce qu'on écrit? Acquiesçons. Nous acquiesçons sans sourciller. Comment est-ce que tu écris?
5: Ah.
0: Acquiesçons. Je suis pas avec toi. Je suis pas sympa avec toi, c'est dur.
5: Son. Un. Il y a un piège.
0: Prépare-toi.
5: Oui, j'imagine. Ah, j'hésite entre deux S et CDI. Bon, allez, on s'en fout.
0: Bah, c'était CDI.
1: Les deux,
5: ah,
1: les
5: mince.
1: Deux.
3: Oh non.
0: Bah, non. Alors, c'est A. Faut aller. Tu peux bien le dire aux gens.
5: Ah, oui, pardon, excusez-moi.
3: Bonsoir.
5: A-C-Q-U-I. E, 2 S, O, N, S, mais en fait C, D, O, N, S.
0: Eh ben c'était C, C, D, O, N, S, sinon c'est S et C, C, D. À qui est-ce?
5: Okay. Oh, c'est dur.
0: Ouais, c'était dur. C'est 0 point également pour Auréliane. J'ai Jérémy au téléphone.
1: Je suis là.
0: Jérémy, comment tu écris concupiscence? Je vais pas vous demander d'écrire maison, hein.
3: Je sais même pas ce que ça veut dire.
0: Concupiscence.
1: Oh là là. Alors, C, O, N, C, U, P, I, S, C, E, N, C, E.
3: Non.
5: Waouh!
3: Alors là,
0: voilà, ça tire vers le. C'est le 18ème à Paris, ça.
5: Ah ouais, ça c'est...
0: Non,
5: bien sûr.
0: Ah, mais non, mais tous les auteurs, tous les poètes, on est là-haut.
3: C'est vrai,
5: sur un banc en train de gratter des lettres.
0: Bien sûr. Sur un banc en train de gratter, c'est vraiment juste dégrader un banc, mais.
5: Non, mais sur du papier. Genre poète, quoi.
3: Oui, ça a un foulard autour du cou, voilà. Ça lit des trucs.
0: Bien sûr. Attention. Ah, notre auditeur en studio, c'est
2: moi. Moi, j'aurais préféré jouer à qui triche le plus vite, quoi, tu vois.
3: Ça raison.
0: Comment t'écris amygdale? Les amygdales, j'ai mal aux amygdales.
2: C'est une bonne question pour quelqu'un qui ne les a plus.
0: C'est vrai, tu les as plus?
2: Non.
8: Pourquoi ?
6: Il les a filés.
0: Oh, les blagues d'organes. Tonton Thibault ce soir, c'est tonton Thibault.
2: Il est au taquet. Non, il y avait trop d'angines quand j'étais petit et à l'époque il les enlevait. Je crois que maintenant
0: il les laisse maintenant. Voilà. Il les traite. Ouais. Bon, ça va. C'est pas. Et là, t'as envie de faire une langue de bois, on dirait Edouard Philippe.
2: Non, non. Allez, je pars pour A M Y G B A L E S.
3: Oh là là. Ah, le G, fallait le sortir.
5: Ah ouais. Bravo.
0: Oh là là, mais en fait, il y a que nous qui y arrivons pas.
5: Ça, c'est gênant, c'est embarrassant.
0: C'est très embarrassant. Et Thibaut, pour le plaisir, hein, Thibaut. Je vais pas te laisser partir comme ça.
6: C'est gentil comme tout.
0: Bah, ça me fait plaisir. Attention. Comment est-ce que tu écris trottinette?
6: Alors, il y a deux T déjà, je pense. T R O T T I N E T T E.
0: Il y a deux fois deux T. Je fais simple hein, pour Thibaut.
6: Ah, c'était dur.
0: Bien joué. Merci.
9: Bravo.
6: Voilà. Content.
0: Et ben. Et c'est Anna Serena, c'est une fact-checking.
5: Ok.
0: Comment est-ce qu'on écrit Kunyaman?
5: Voilà.
0: Ah ouais, bah.
5: Déjà, c'est pas ma région, donc je peux pas savoir.
0: Kunyaman. Si t'étais de Bretagne, j'irais Figatel.
5: Ça, je sais l'écrire.
0: Figatel.
5: Alors, Kunyaman. Q-O. U, oh, G.
0: K, ouais, ça démarre.
5: Non, K.
0: Bah oui, bah,
5: mais je suis dyslexique.
6: Bah, moi aussi, hein.
0: K-O-U-G. Non, allez,
5: j'ai pas.
0: C'est vous parce que elle, on dirait qu'elle passe un test of Tamo.
5: Je fermais les yeux.
1: C'est un... pas d'écrit, non.
0: Ouais, c'est ou un U ou un O. Ou un U ou un O. Peut-être un N.
5: Je suis quelqu'un qui visualise.
0: Test of Tamo, ça marche.
3: C'est
0: pas
3: fou
0: du
3: d'ailleurs,
0: tout.
3: Les tests of Tamo, t'as vu comme tu veux jamais lâcher l'affaire. Moi qui suis très atteint, mais je veux jamais lâcher l'affaire. Je suis là, je dis O, oh, non. Ah ouais. Vas-y, mets un cul pour voir. Le mec, il a envie de te dire, mais là, on lâche l'affaire.
0: Pas dur, j'étais trop fier. Parce qu'il m'a fait l'œil droit, vous savez, j'ai des problèmes aux yeux, peu importe, j'ai pas des bons yeux. Et l'autre jour, je suis chez Ophtalmo, il me dit bon, Camille, vas-y, mets la main, donc j'ai que l'œil droit. Et je commence à lire. Je dis oh, gars, ça va bien en fait, mon œil là, aujourd'hui, je sais pas, ça va bien. Et derrière la dernière ligne, il me dit allez, on tente la dernière là. Je l'ai pas, il me dit bon, on retente la même. Et là, je commence à dire ok, ouais, ah, X, machin, je termine la ligne. Il me dit bon, bah c'est bon, t'as 2,5. Je croyais qu'il allait me dire t'as 7. Là il t'a 2,5.
5: Je vois mieux que 0.
0: Avec des lentilles. Non mais avec mes lentilles, 2,5.
5: Ah, avec tes lentilles, ah ouais, oh là wow. Là. Mais il vous met pas des images, moi mon ophtalmo il me met des voitures, des trucs comme ça.
0: Oula,
1: ça fait chez le petit. C'est
0: un test psychologique. Je crois que ta famille te dit non mais viens chez l'ophtalmo. Mais... Non, il vous fait pas ça, il m'attache au lit pendant 2 jours. Il me donne des gélules rouges et il me montre des dessins. Enfin, un ophtalmo normal. Hein. Bon, reste avec nous, on s'écoute Shakira tout de suite sur Energy. Waka Waka, Coupe du Monde 2010.
3: Mais non.
0: Trop bien. Alors qu'elle fait la Coupe du Monde de cette année. Combien ça fait? Ça fait 14 ans après, 16 ans après. Oh là là.
3: C'est dingue, attends.
0: Mais c'est fou, pas, les
3: ouais,
0: gars.
3: 16 ans.
0: Waka.
3: C'est toute jeune, en fait.
0: On disait quand même en 16 ans, Shakira fait plus de Coupe du Monde que l'Italie.
3: C'est fou.
0: Les

0: Salut à tous, je l'adore ce morceau.
1: Bien.
0: On l'adore, non?
1: Ah ouais.
0: Ah, oh, le Shakira là.
2: On n'avait pas gagné avec elle, si? La France.
0: 2010, non, je t'avoue que c'est pas l'année, c'était Nice Nas, c'est vraiment l'année où on n'est pas descendu du bus.
2: Ah d'accord. Ah, c'est celle-ci. Oui. Okay. Mais bon, c'est le sport quand même, c'est sympa.
0: C'est le sport aussi, bah le bus fait partie du sport, ouais. C'est vrai qu'on était resté un peu longtemps dans le bus. Les copains, je vais vous parler. Bus, dans un instant, je vais vous parler d'une personne extraordinaire. Vous avez deviné pourquoi est-ce qu'elle est extraordinaire, elle a 6 ans seulement. On aura aussi des infos pour Brio Dîner de ce soir. 4 fun facts sur un thème, ça arrive, je sais, vous la consommez énormément en direct et en podcast cette séquence. Quel est le thème ce soir, Oriane?
2: Pâtisserie. Gourmandise.
0: Vous avez choisi?
2: Oui.
0: C'est sur quelle pâtisserie?
2: Kouign-Amann, justement, on en parlait tout à l'heure.
0: Ouais. Comment on l'écrit? C'est le fact-checking? Attends, on va y aller.
2: Q.
0: Mais non, c'est fou, elle repart sur un Q.
2: La barbana.
0: Je l'ai pas dit d'ailleurs, j'ai pas donné la correction il y a un instant. Ouais, vas-y.
3: Si tu me dis si c'est bon. K-O-U-G-N-Amann, A-M-A-N.
2: Qui veut dire? Oui, moi.
3: Tout simplement, gâteau.
0: Non, c'est pas bon, c'est pas bon.
3: Ah mince.
0: C'est pas bon, je l'ai là, bougez pas. K-O-U-I-G-N A-M-A-2-N.
4: Ah ben oui, les deux N qui
3: veut dire gâteau au beurre en breton.
4: C'était mon info pour ce soir, donc c'est super.
0: Non,
4: je plaisante.
0: Kouign-Amann, on a, c'est sur quoi toi, Thibaut?
4: Moi j'ai choisi le Saint-Honoré.
0: Oh, on va faire un truc sur Saint-Honoré, c'est pas du fromage ça?
4: Non, c'est un gâteau de choux, c'est des choux farcis un petit peu.
0: J'adore,
4: c'est
0: énorme.
2: Tu confonds avec Saint-Félicien.
0: Ah oui. Pardon, excuse-moi. Rémi.
3: Moi je vais faire les profiteroles.
0: Oh, c'est un banger ça.
4: Ouais, mais ça va déjà caler là.
3: Tu vas voir, l'info est malade.
0: Les profiteroles, tu les as à la carte, tout le monde veut les partager. Tu peux pas en vendre deux.
3: Oui, c'est
0: pardon, c'est le fils de restaurateur qui vous parle. Mais quand t'as les profiteroles, c'est vous mettrez avec deux cuillères. Bah non, mais deux profiteroles. Les saisons, c'est de plus en plus court. Restez avec nous sur Energy, on arrive. Le son de Gims qui débarque sur Energy.
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6: Ah, ma mère est gilettère, ma mère, ça tire à balles réelles, il n'y a rien du tout.
7: Voilà. Pas nanana,
6: ma mère, comme elle dit toujours, ma mère, la piraterie n'est pas finie. Jamais finie, jamais finie la piraterie, ma mère dit. On part à Paris, 23 juin prochain, le musée Carnavalet va accueillir dans sa cour d'honneur un dîner canin. 40 chiens sont invités. Les plats seront concoctés par Thierry Marx.
8: C'est pas vrai. C'est fou. C'est magnifique le musée Carnavalet.
6: Je connais pas, mais en tout cas, c'est fou de faire un dîner pour 40 chiens. Avec ce dîner, les organisateurs espèrent battre un record, celui du plus grand dîner gastronomique canin au monde.
8: Okay. Ah ouais. Moi, il mérite aussi de manger bien.
6: Mais attends, mais je vais essayer de mettre mon chien. Tu vois, il va trouver quelqu'un pour fréquenter.
9: Mais attends.
6: Il va se trouver un chéri ou une chérie, mon chien, qu'est-ce que tu crois?
8: Elle donnait du magret à son chien.
6: Oh non, mais
8: je te jure.
6: Moi, un jour, j'ai mangé dans un resto. Il y a qu'ici qu'on voit ça à Paris, mais vraiment, c'est fou. J'étais à un resto, la table à côté, c'était des étrangers. Le mec avait un, je veux pas dire de conneries, je crois que c'est un Doberman, je suis quasiment sûr. Assis, donc ils étaient 3, il était sur la 4e chaise et il commandait des tartares de bœuf pour le chien non-stop. Mais et le chien recevait, il mangeait sur la chaise à côté et il mangeait son tartare de bœuf dans l'assiette sur la table.
8: Mais après, ils aiment la viande, ceci dit, donc c'est pas non plus délirant.
6: Mais le prix, pardon.
8: Ah oui, oui, bien sûr.
6: À Paris. Hein.
8: Oui, non, j'entends.
6: À Parigi.
9: Je mange pas qu'un.
6: Mais te cache pas.
8: Et après, il y en a aussi qui les baladent en poussette, vous faites pas ça? Enfin, toi qui as un chien.
6: Alors attention avec ça parce qu'on rigole beaucoup et souvent, c'est aussi malheureusement parce qu'il y en a qui ont le train cassé à l'arrière, tu vois. Enfin, qui sont en situation d'handicap, les chiens.
8: Ok.
6: Donc parfois, c'est chaunette un peu trop. Et puis parfois aussi c'est cette solution-là parce que le chien peut plus se mouvoir. Donc avant de juger, demandez quand même.
8: Ok, très bien.
6: J'ai aucun recul sur les chiens.
8: Surtout personne à juger.
9: Après, si vraiment ils le mettent sur la table à lancher, ils lui changent la couche. C'est un autre délire.
6: Il y a des chiens malheureusement qui sont incontinents. Je crois évidemment.
9: Faut leur mettre des couches et tout.
6: Bah bien sûr. Mais pareil, quand ils ont une plaie sous le ventre, faut leur mettre des bodys.
8: C'est vrai.
6: Mais oui.
8: Ah, mais en fait, c'est des bébés.
6: Ben non, mais tu t'en prends soin. C'est des chiens. Ils ont besoin de nous. Mais ils comptent sur nous pour survivre. Ouais, ouais. Eux, ils prennent soin de toi de l'autre côté.
8: Mais j'ai un pote qui me dit, je viens d'avoir une chienne, elle fait pas ses nuits, je dors pas en ce moment. Je ne savais pas qu'un chien ne faisait pas ses nuits.
6: Personne me demande des nouvelles de mon chien.
9: Alors qu'est-ce que sa patte?
6: Eh ben la patte. Donc c'est analyse. On n'a pas encore le truc, mais il a mis la patte dans l'eau, donc ça s'est infecté. Donc il faut refaire tous les pansements et j'ai été obligé de lui mettre la collerette pour qu'il arrête de se gratter. Donc mauvaise nouvelle, ça est inconfortable. Bonne nouvelle, je capte TPS tard. Je l'avais pas avant. À la maison, j'ai TPS tard. Donc, c'est la belle nouvelle.
8: Tout chic avec son cône.
6: Ah là là, le pauvre. Bon, qu'est-ce qu'on écoute?
10: Me dis pas Gims Soleil.
11: On se met un petit Gims.
6: Oh là là là là. Un 50, hein.
11: Ah bah toujours.
6: Tout le monde, hein. Et après, on se met Gims. C'est dans un instant les infos pour Brio dîner de ce soir. Chacun sur une pâtisserie. Je vous ai même pas. En fait, attends, coupe tout. En fait, je m'intéresse à vous. Vous vous intéressez
8: je sais.
6: Pas mais du tout à
9: mais
6: moi.
9: On n'a pas eu le temps de te demander.
6: Ouais. Écoute, mais
9: on
6: est. Arrête.
9: Une
6: je vous
9: info,
6: demande.
9: Amène une autre.
6: Non, mais écoutez bien. Je vous dis, mon chien, il est malade. Il a la patte opérée. Personne me demande de nouvelles. Alors moi, je suis là. T'as passé un bon week-end avec lui? Ça va, ta chérie, son petit doigt de pied hier? Moi, mais personne. Et là, je vous dis, c'est quoi votre pâtisserie? Et moi, c'est en mode, bon, allez, vas-y, on a fait le tour. On est le centre du monde. Et moi, rien, on ne demande même pas.
8: Tu nous poses des questions pour qu'on te les retourne.
6: Je sais même pas qui me parle, t'es morte à mes yeux.
8: Bon, laquelle pensez oui. C'est quoi ta pâtisserie, Camille, pour les.
6: Je dis pour les gens qui m'écoutent, parce qu'il y a encore 2-3 personnes qui m'aiment en France, le fraisier.
8: Ah, c'est bon.
6: Non, faites pas semblant de m'aimer, d'être content. Je peux plus vous entendre, bande d'ingrats. Gims, Soleil. Bonne soirée sur Énergie.
9: Oula.

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1: On a perdu.
2: Oh là là là là.
3: Chante bien.
2: Comment vous allez tout le monde? Je suis en train de regarder mes messages Instagram.
1: Alors, ça dit quoi?
2: Alors bah, j'ai Sandrine qui me dit qui veut des places pour Bruno Mars. Elle me dit c'est mes 50 ans le 9 juillet. Je peux rien faire pour ça, ma petite Sandrine. Je suis désolé, excuse-moi. Je vous réponds direct, tiens, pour une fois, je fais jamais.
1: Bah, fais-le parce que t'as raison. Les gens pensent
2: pareil,
1: qu'on a
2: si des
1: places.
2: Gens sur Camille Combat sur Energy, vous me dites là, en direct, je réponds à vos messages. Salut Camille, si personne veut de la plancha, on est preneur. Bah, tiens, Deb, CH. On va te rappeler, on va t'offrir une plancha. Oh. T'inquiète pas, j'en ai 315, personne la veut. Ah, bah, tiens, Erving. Coucou Camille, en vrai ta plancha maudite, moi ça m'intéresse.
4: Tu vois ? Ah bah tiens.
2: T'es vraiment super, dommage que tu sois entouré d'ingrats. Bon.
4: Ah. T'as pas changé la fin du message.
2: Je suis sûr. Un petit peu. Salut, je viens te voir au théâtre à Clermont-Ferrand. Bah merci Lali, c'est sympa.
1: Bah oui. Tu vois comme quoi la plancha elle part mais sur les réseaux quoi.
2: Cindy, j'écoute vos podcasts tous les jours, je suis morte de rire. Vous êtes géniaux. Pardon, parce que c'est hyper. On est géniaux. Je l'ai lu au hasard et là, c'est vraiment que du. Mais c'est, ouais. Ça fait plaisir, mais le gars qui lit que des messages sympas. C'était vraiment le message d'après. Je vais en trouver un méchant. Il n'y en a pas, hein.
1: Alors, Pierre Combal.
2: Bonjour Camille. Hier, une collègue, Faustine Boriel, a joué à l'antenne. Elle a perdu. C'est une chic fille. Faites-la rejouer. Bah ouais.
3: C'est une chic fille.
1: Ah bah attends,
2: c'est Faustine Dancy. Bah ouais, elle avait pas de réseau. Elle a perdu. Ouais. Bah elle jouait avec Rémi, quoi.
1: Mais non, même pas. Tu vois comment t'es, hein? Tu vois comment t'es cette mauvaise langue là?
0: Je savais qu'il allait me démarrer, je savais qu'il allait me démarrer.
1: Mais c'est dingue le gars quand même.
0: Je savais qu'il allait me démarrer, je le mérite.
2: 0-870-42-48, vous nous appelez, vous nous parlez, bien sûr, vous êtes ici à la maison. 4 infos sur quel thème, jingle.
5: Qui aura la meilleure info sur une pâtisserie? Alors quand je dis pâtisserie, alors on parle évidemment de éclair au chocolat, de millefeuille, de Paris-Brest, allez, de Saint-Honoré, ouais. D'opéra, ouais. De tartatin, de tarte au citron meringuée, de baba au rhum, de religieuse, de financier, de madeleine, de cannelé.
2: Il y a Alicia qui va voter ce soir, ça va Alicia?
5: De farbreux, ça
6: va super.
5: Des bûches de roi, des chaussons aux pommes, des tartes.
0: Ça va Alicia?
5: Des charlottes aux framboises, des chouquettes, des profiteroles. Enfin,
6: on prend tout.
0: Profiterole. Non mais quelle sudiste celle-là.
2: Alicia, bienvenue, je suis contente de t'entendre. Ça va Alicia?
6: Ça va super, et vous?
2: Ça va très bien, t'es d'où?
6: À côté de Dijon, selon j'ai.
2: Très bien, Dijon, j'embrasse mon ami Benjamin qui est dijonnais, mon Benji, je l'embrasse fort. Je passais un week-end avec lui à Rouen et tout le week-end à Rouen, il faisait que me dire bah, ça ressemble à Dijon, mais c'est moins bien. Genre, tout le week-end.
3: Je vois très bien.
2: Alors, avant toute chose, j'aimerais qu'on commence par votre pâtisserie préf, qui est peut-être pas la pâtisserie dont vous allez me parler ce soir.
1: Du tout même.
2: Par exemple, moi, je vais parler de fraisier et je déteste le fraisier.
3: Ah ouais. C'est ma pâtisserie préf.
2: Ah, je déteste. Ah, je déteste. Mais tout
3: attends,
2: ce qui est crème et tout, ça.
3: Et
2: bouffe.
3: La pâte d'amande au-dessus, ça te fait pas
2: Non.
3: Et un crumble.
2: Eh ben, crumble, une de mes pâtisseries préférées.
3: C'est bon, hein?
2: Crumble, et moi je peux être un peu crumble. Je peux même aller jusqu'à la rhubarbe. Oh!
3: Bien sûr, oh, avec la petite acidité.
2: Mais je suis pas forcément crumble pomme, tu vois. Pas tellement.
3: Ah bon?
2: Et aussi pourquoi? Parce que je trouve que je ne sais pas pourquoi en France, je trouve que la pomme est beaucoup trop surcotée par rapport à la poire.
3: La poire, le problème c'est qu'elle s'écrasouille.
2: Je suis d'accord. Moi j'aime la poire dure.
3: Oui, je suis d'accord.
2: Mais pardon, je trouve que beaucoup de desserts qui sont faits à base de pommes, les tartes, les crumbles, chacun ses goûts. Hein. Mais tu remplaces la pomme par de la poire, tout est meilleur. Pardon, le crumble poire c'est meilleur, la tarte aux poires c'est meilleur. Et c'est sans fin ça.
3: Est-ce que ton crumble tu le manges avec de la crème fraîche ou de la glace?
2: Ah, je le mange comme ça.
3: Ah, pur. Ah, t'es un ouf toi.
2: Moi je suis un.
3: On the rocks.
2: Moi je suis un malade. Moi, je suis un malade, moi.
3: Il est ouf.
2: C'est Thibaut. Alors toi, c'est le fraisier.
3: Oui.
2: Moi, je crois que c'est le crumble. Toi, c'est quoi, Thibaut?
7: Moi, c'est le baba au rhum. J'adore ça.
2: Ah. Pas du tout.
7: Moi, tu mets pas beaucoup de baba.
1: Ouais,
7: quoi.
1: Voilà.
2: J'ai horreur de l'alcool dans la nourriture.
7: Ah, moi, j'adore de plus en plus, mais depuis peu.
2: J'ai horreur.
1: Ah bon?
2: Mais ouais. Non, mais même dans la savoyarde, dans la fondue savoyarde, donc qui est de chez moi des montagnes. Moi, je fais 120 blancs. J'ai horreur
1: mais
2: de ça.
1: Mais tu mets quoi à la place?
2: Bah rien. Tu mets le fromage, quoi. Ah, mais j'aime pas du tout. Moi, j'aime pas le coq au vin. J'aime pas quand il y a de l'alcool dans la nourriture. Ça me dégoûte.
3: Écoute, ça viendra avec l'âge. Mais une bonne glace rhum raisin.
2: Ah,
3: je te mets
2: la Malaga. Non, on dit Malaga dans le sud.
3: Ah d'accord.
2: Rhum raisin, c'est la Malaga.
3: C'est très bon.
2: Ouais. Ah ouais, non, c'est pas pour nous. Ça
3: sympa.
2: Ça, tu sais que t'as vieilli, ça. Hein. C'est en même temps, tu normalement, tu te vois même pas. Tu fermes les yeux. Tu as pris une rhum raisin dans l'après-midi. Tu mets une galerie de toi sur la voiture. Tu prends rendez-vous chez Noroto. Tout va très vite. Rémi,
1: moi c'est Paris-Brest. J'adore la noisette, ce petit feuilleté là, enfin ce truc là, j'adore. Ce
2: petit chou, le Paris-Brest, en fait. J'ai failli être mon info que j'ai pas faite. Le Paris-Brest a été inventé pour célébrer le cyclisme. C'était une commande. Et en fait, ça représente une roue de vélo. C'est donc ça. Ils me font rire maintenant, ils le revisitent, il n'y a plus de truc. Mais si t'as pas le trou au milieu, bah oui, sans être vieille école, bah ouais, ça fait moins le truc parce que c'est censé représenter une roue de vélo. Le bah, Paris-Brest. Paris-Brest.
7: Moi, je fais un truc souvent dans les boulangeries quand il y a un Paris-Brest qui.
2: On n'a pas le temps, ouais.
7: Je rigole avec toi, vas-y, vas-y.
1: C'est une bâche là. Ah ouais. Il a pas vu venir celle-là.
7: Comme t'as été pas. C'est le Paris-Brest quand il est en forme d'éclair au chocolat et qu'il me le cherche. Non, je vous ai pas demandé un éclair, je demandais un Paris-Brest, c'est le truc rond et tout. Non, non, c'est... ça valait vraiment pas le coup.
8: Ouais, on avait pas le temps.
1: Ouais, c'était ça, ouais.
7: Tu vois, je l'ai senti en fait, on avait pas le temps.
1: T'as bien fait, tu vois.
2: Ren, ouais. C'est parti, on commence avec toi. Première info sur une pâtisserie, rappelle-nous laquelle.
1: Alors, profiterole, pourquoi? Parce que, vous savez, bon, la pâtisserie en France, ça date de, il y a des centaines d'années. La profiterole, c'est arrivé à peu près au 16e siècle. Et ce qui s'est passé, c'est que tous les apprentis pâtissiers, les jeunes pâtissiers, pour se faire un peu d'argent, ils avaient de la pâte à choux qui restait souvent. Et ils faisaient des petits choux, ils allaient les vendre un peu derrière la pâtisserie en mode, bon, dans la rue, tiens, pif, paf, paf. Et qu'est-ce qu'ils faisaient avec ce petit chou? Ben, ils faisaient des petits profits. Ils faisaient un peu d'argent. Et donc pourquoi on a appelé ça les profiteroles? Parce que le petit chou servait à récupérer un peu d'argent, un petit peu de monnaie pour ces petits choux qui apprenaient la pâtisserie, les petits pâtissiers.
2: Et pourquoi Hérol?
1: Et là c'est parce qu'on l'a pimpé avec chocolat, vanille et tout machin. Mais ça vient de là et c'est juste
2: le
1: pour
2: profit,
1: le
2: profit pour lui donner un petit nom,
1: pour lui donner un petit nom.
2: Comme si aujourd'hui on l'appelait le moula Hérol.
1: Voilà exactement, ouais ouais c'est ça.
2: De la moula, moula, moula.
3: J'ai.
1: Pas mal hein. Elle est belle cette info, hein.
2: Belle info,
6: elle est sympa, elle est
2: très
6: sympa.
2: Bonne. Alors, Alicia, t'as raison, t'as du pif, elle est très très bonne. J'y vais moi si vous voulez, moi j'ai une info sur le fraisier. Ah, c'est bon. Mais une info de vie qui va vous intéresser, que j'ignorais complètement. Sachez que si vous êtes invité à dîner un soir chez des amis,
1: ouais.
2: Si vous arrivez en couple avec ton chéri, enfin ton ami.
3: Mon ami, oui.
2: Avec un fraisier, et ben le message. C'est que vous voulez un plan à 4.
3: C'est pas vrai.
2: Oui.
3: Mais j'apporte très régulièrement des fraisiers.
2: Je vous jure que je suis allé vérifier. Alors, que vous avez compris, c'est.
1: C'est un peu anecdotique. C'est-à-dire c'est anecdotique. Si tu le sais pas et qu'ils le savent
2: oui,
1: pas.
2: Oui, tu le sais pas, mais si un couple. En gros, apparemment, c'est un message, c'est un couplet. D'ailleurs, peut-être qu'il y a des gens libertins qui nous écoutent et qu'apparemment, c'est vraiment le message pour dire on est OP, on est prêt, on est douché, ouais. Ça part. Et donc, peut-être, voilà, vous ne le savez pas en le faisant, mais en tout cas, visiblement, le fraisier est un appel à ça.
1: Mais ça veut dire que si toi, tu le sais, donc tu l'amènes avec ta femme et que le couple en face ne le sait pas, la soirée est longue, quoi. On a amené un fraisier, hein. Regardez ce que ça vous dit.
2: Un fraisier, hein.
6: De la même façon.
3: Ton info m'angoisse au plus haut point. Pourquoi j'apporte régulièrement des fraisiers? Parce que toute mon enfance, ma mère, chez des potes, a toujours apporté des fraisiers.
2: Ta mère voulait peut-être un plan à 4 et c'était pas du tennis.
0: Tiens, vous voyez ce que je veux dire? C'était pas pour faire un padel.
3: Arrête, je n'y pense plus.
1: Ah non, énorme.
3: Je te jure, c'était son truc.
1: Bon, bah voilà. Hein.
3: Ouais, bah, juste elle aime les fraises.
6: Ça change la vision du fraisier. Ah
2: ouais. Ça change la vision du fraisier, mais vraiment, c'est quelque chose pour reconnaître qu'il y a un couple qui a envie de d'y aller. Quoi. C'est le fraisier, c'est on est OK. Bon. Voilà. Thibaut.
7: Moi, je vous explique.
2: Hop, hop,
7: hop. Pourquoi Camille
2: j'allais
7: a commencé
2: Thibaut et Oriane. Mais j'ai pas commencé, je viens de la faire. Oh là là.
1: Ouais.
2: Thibaut, il est en jet lag. Il n'est pas du tout avec lui sur l'émission. Je ne sais pas ce qu'il a aujourd'hui. Thibaut et Oriane, j'allais dire, c'est dans un instant. Mais avant, ça coûte un peu de Taylor Swift. Ça, vous savez quoi? Ça va vous booster.
3: Mais bien sûr.
2: Vous êtes toujours des Swifties. Vous êtes toujours meilleurs après Taylor Swift. Taylor Swift, on continue avec les deux prochains fun facts. Bien sûr, on est en direct sur Énergie avec vous jusqu'à 19h.

0: Je vous ai dit que j'ai commencé à lire mes messages WhatsApp en direct, mes messages Instagram, pardon, vous pouvez m'écrire sur mon Instagram. Je suis en train de tout lire en direct. Il y a un instant, je vous ai dit quoi? Que le fraisier, c'était un message quand on est libertin, ouais, et qu'on s'entend, pour partir sur un petit plan A4. Et ben, j'ai l'établissement divin qui me dit je suis pâtissier et libertin.
1: Et non,
0: je pouvais pas tomber mieux. Hein.
2: C'est fou. Clair.
0: Voilà. Et mec, je pouvais pas trouver une info qui t'intéresse plus. Pâtisserie et libertin. C'est fou. Il m'écrit effectivement, l'histoire est bien fondée.
1: Dingue.
0: Parce que j'ai quelqu'un d'autre, une auditrice, qui me dit aussi non, c'est pas vrai, c'est la tarte aux fraises. Ah, c'est Delphine qui me dit mais bon, là, le pâtissier et libertin, pardon, j'y crois, hein.
1: J'espère que c'est pas la tarte aux fraises. J'en ai fait une dimanche pour l'anniversaire de ma fille. On a reçu des amis. J'espère qu'ils sont pas
0: iguaux. Quand t'es reçu chez des amis, tu peux quand même faire un fraisier à la maison.
1: Ça, maintenant, ça me fait flipper, tu vois.
0: Ça n'est pas que ça le fraisier, mais je veux dire, c'est quand t'es invité à deux en couple à la maison et que t'es avec un fraisier, ça veut quand même dire on est open.
1: Ouais,
0: on est open d'Australie. Nicolas me dit je voudrais une plancha, je suis d'Annecy. On est beaucoup écouté à Annecy. Hein.
2: Ouais.
0: Et ils aiment beaucoup les planchas à Annecy. Alors là, maintenant, les gens savent, ils me parlent de Grenoble. Vous savez à quel point j'aime Grenoble. Donc tout le monde me dit qu'ils sont de Grenoble et qu'ils veulent une plancha. Bah merci. Finalement, la plancha revient. Hein.
1: Mais je te dis, puis elle revient fort sur Insta. Hein.
0: T'as vu, bah ouais, Adrien, pareil, BDN, il me dit je veux une plancha pour cet été, ça me ferait plaisir. Haha.
1: Mais on a qu'à lancer un concours sur Instagram. Attends.
0: Si vous pouvez me faire plaisir, je vous écoute en rentrant du boulot, Mélène. Si vous pouvez me faire plaisir, passez la musique Les Oies Sauvages pour une dédicace à mes collègues.
2: Les
0: c'est à l'ancienne là.
2: Le Michel Delpech.
0: Ah ouais.
2: Oh, wow.
0: Ah ouais, là on va être hors format. Là on va pas y être.
3: Vous mettre ça sinon.
4: Oh plancha.
0: Ah ouais.
4: Y'a pas moyen plancha.
0: On nous écoute en Guadeloupe, Noah nous écoute en Guadeloupe. Gros bisous Noah, un grand merci à toi en Guadeloupe de nous écouter en direct en plus. Ah bah y a un
1: en direct en Guadeloupe, il est quelle heure?
0: Bah dis-moi, Noah, réponds à la question de Rémi maintenant.
1: Bah c'est plus 6 ou moins 6, je sais plus.
0: Tiens, Margot, elle me dit ça répond pas au standard.
1: Oh.
2: Ah mais il y a beaucoup de gens qui appellent en même temps.
0: Et je la vois, elle est sous mes yeux là, notre standardiste qu'on adore, Julia, elle est en train de répondre. Hein. Après peut-être elle appelle aussi sa mère, j'en sais rien. Oui, Zalindo, oui, ben j'ai pas de retour sur mon colis. Je sais pas, il y a une vitre qui nous sépare, en tout cas elle est au téléphone. Hein. Alicia, on est en train de parler de la meilleure info possible concernant les pâtisseries. Ah, pâtisserie, j'ai donné le fraisier. Rémi l'a donné les profiteroles. Je passe à Thibaut, on finira avec Oriane. Thibaut, tu nous parles de Paris-Brest, je crois.
3: Ouais, moi je vais vous expliquer pourquoi le... Non, je parle pas du tout du Paris-Brest.
0: Ah non, tu parles de quoi?
3: Non, je parle du Saint-Honoré, ça m'a mis le doute.
2: Je confonds les deux d'ailleurs.
3: Ah ouais, mais c'est pas pareil, il y a du chou et tout ça. Mais en tout cas, moi je vais vous expliquer pourquoi le Saint-Honoré est le Graal des Graals du gâteau des pâtissiers.
0: Je sais même pas que ça existait le Saint-Honoré.
3: Bah, le Saint-Honoré, en fait, c'est ça combine la pâte feuilletée, le chou, la crème de chibouste. Et en fait, pourquoi le Saint-Honoré à ce nom-là, c'est qu'en fait, c'est le nom du saint patron des pâtissiers. Le dieu un peu des pâtissiers, il s'appelle Saint-Honoré. Et en fait, ça s'appelle comme ça.
0: C'est parce que ça s'appelle pas Cédric Grolet.
3: Bah, maintenant, oui, hein.
0: Pardon.
3: En 2026, bien sûr, c'est
0: Cédric Grolet. J'ai Instagram, hein, je ne vois pas pourquoi ton honoré là.
3: C'est ce bon vieux Cédric maintenant, mais je te parle de longtemps. C'est Saint-Honoré et en fait c'est l'épreuve ultime pour être un bon pâtissier. En gros ils appellent ça le test de noblesse. Quand t'arrives à faire un bon Saint-Honoré, ça veut dire que t'es un pâtissier confirmé. C'est en gros l'épreuve des épreuves de la pâtisserie.
0: Un brave quoi, c'est vraiment le top.
3: Le Saint-Honoré, c'est pour ça que c'est une des meilleures pâtisseries.
0: Ouais, ça gagne pas mais bonne info.
3: Si, c'est énorme ça.
2: Et j'ajoute que si tu veux bosser dans un palace ou un grand restaurant, souvent le test c'est de faire une bonne omelette. Je ne le savais pas.
0: Ah, je te crois sur parole.
2: Parce que si tu fais une omelette merveilleuse, t'es capable de faire énormément de choses. Donc parfois, t'arrives avec un background énorme, mais tu dois juste faire une omelette.
0: Je suis complètement d'accord avec toi. Je sais pas ce que t'en penses, Alicia, parce que les peu de fois où je commande une omelette, elle est immangeable.
2: Ah bon?
0: Ah ouais, voilà. Parce que je ne l'aime pas baveuse. Bah alors pas, mais à un point de je peux pas la manger.
3: Et tu veux une crêpe, quoi.
0: Ben non, et après c'est tout de suite trop cuit, c'est pas bon non plus.
2: Non,
0: trop
2: la
0: cuit.
2: Semelle c'est pas bon.
0: Il y a un moment mieux, moi baveuse c'est impossible.
1: Ah, moi non plus, je suis comme toi, je peux pas. L'œuf,
0: autant trop cuit, je me régale pas, mais je peux la manger, mais alors un truc qui bave là comme ça.
2: Ah, mais c'est un art d'une précision l'omelette.
5: Bien sûr. Ah ouais, non, baveuse c'est pas bon.
0: Ah bah je suis d'accord. Alicia, on est tous d'accord. Est-ce que t'as envie de l'info d'Oriane ou on se dit tout de suite qu'elle a perdu?
5: Non, on va écouter quand même.
2: Merci. Alors, Alicia de me laisser cette chance. Je vais vous parler du kouign-amann, le gâteau breton. Et bah figurez-vous que le kouign-amann est né d'une pénurie.
0: La barbe.
1: Arrête.
0: Je fais rien.
2: En 1865 à Douarnenez.
0: Douarnenez, mais ça va pas, mais t'as pété les plombs.
2: Douarnenez, pardon. Douarnenez.
1: Pardon,
0: elle a dit le S.
1: Ah bah non.
2: Excusez-moi, à Douarnenez. En plus, je le sais, j'ai déjà été. À Douarnenez, il y a un pâtissier qui s'appelle Yves René Scordia qui se retrouve.
0: Cordia ici. Mais t'es pas malade. Mais t'es malade, Cordia. Par jour, quoi.
2: Il se retrouve complètement démuni parce qu'il a plus de farine. Il a fait tellement de gâteaux qu'il a plus de farine. Donc là, les gens viennent lui acheter des gâteaux, il sait pas quoi faire. Et là, qu'est-ce qu'il fait? Il prend de la vieille pâte à pain un peu rassis. Il prend ce qu'il a sous la main, il prend du sucre et là, il met du beurre, du beurre, du beurre. Il s'est dit, c'est les seuls ingrédients que j'ai. Et ça fait quoi?
0: Il a dit le cognac. Donc c'est en train de nous dire un peu que c'est une créa accidentelle finalement.
2: Accidentelle, de la vieille pâte à pain, du sucre et du beurre, du beurre, du beurre.
0: En quelle ville?
2: À Douarnenez.
0: Douarnenez.
2: Douarnenez.
1: Créer le cognac et le diabète, hein, c'est marrant. Hein.
0: En même temps.
1: Ouais. Ouais, en même temps, c'est fou.
0: Alicia, quelle info t'as préférée ce soir?
5: Ben moi, ce soir, j'ai préféré l'info de Rémi, les profiteroles.
0: Elle était super, Rémi,
1: merci.
0: Bravo.
1: Ouais.
0: Rappelle-nous, les profiteroles.
1: Ici, qui se faisait un peu d'argent.
0: Franchement, je trouve que c'est la mieux à ressortir à un dîner.
1: Ouais, bah, écoutez, vous m'envoyez ravi.
3: Bravo, Rémi, c'était énorme.
5: Un petit peu d'histoire, c'est bien.
0: Rémi, tu étais à moins 4 avant le point, tu passes à moins 3.
1: Ah, sympa.
0: Je rappelle que ton objectif, c'est que Thibaut vienne avec toi,
1: bien
0: il
1: sûr.
0: Est à 1 point.
1: Mais pas aujourd'hui. Moi, j'aime pas être seul. Voilà, je suis quelqu'un que je sais pas vivre seul. Donc, on va redescendre un peu Thibaut encore d'un étage. Il va descendre au rez-de-chaussée, j'imagine.
0: Il arrive au zéro.
1: Voilà, super.
3: Je suis dégoûté. C'était un travail de longue haleine. Des jours et des jours que je travaille.
0: Et puis, ce sont, dès que tu prends des points, tu tapes sur l'autre.
5: Donc ça...
0: En fait, ils font leur combat entre eux. Nous, on est à 6 points depuis 8 jours.
2: Oh hein, là là.
0: Mais on sert plus à rien dans cette équipe.
3: Ouais. Je suis deg.
0: Félicitations.
1: Merci. Bravo, merci, je suis content. Très content.
2: Bravo, l'ami.
0: Vous voulez le thème de demain si vous voulez commencer à travailler?
2: Ah oui.
0: Demain, ce sera. La première montgolfière qui a volé dans le monde, qui a été créée par les frères montgolfiers, vous saviez ça?
1: Bien sûr.
0: Je savais pas du tout.
5: Non.
3: Je sais pas.
0: C'est deux frères montgolfiers qui ont créé la montgolfière, et donc demain le thème des frères connus.
1: Ah ok. Ah,
0: ça peut être les frères Gallagher.
2: Ouais.
0: Les frères Combal, on est moins connus, mais enfin on est quand même deux frères.
2: Voilà. C'est vrai.
1: J'ai frère Guilloton, mes tontons qui étaient catcheur à Belleville, il y a peut-être une histoire.
2: Mais c'est vrai.
0: Connu hein.
1: Connu. Ouais, pas dingue.
0: On en parle demain, Taïk, tout de suite. Merci Alicia d'avoir passé un moment avec nous du côté de Dijon. Belle soirée tout le monde en direct sur Énergie.
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0: ensemble, on est en direct sur Énergie. On va jouer, on n'a pas encore joué. 0870 42 48, plancha à gagner.
1: Elle répondait au nom de plancha. Les gens du coin ne voulaient pas lâcher là. Elle faisait trembler tous les villes.
0: Apple Watch et Switch 2.
2: Pas mal. Cette chanson n'a jamais été aussi à propos que pour une plancha.
3: C'est vrai.
2: Vraiment. Elle faisait trembler tout le village. Les gens voulaient pas lâcher là. Moi, tu franchement, bah, enfin,
0: bien sûr. Hein. Mais à la base, il a changé au dernier moment. C'était vraiment plancha. Ça, c'est l'original. Voilà. Et après, il a mis Bella, mais à la base, c'était vraiment plancha. On jouera dans un instant. On a plein d'infos aussi à partager avec vous. Bref, restez avec nous. On est en direct. Hakim Gemili, Benjamin Tranier viennent de nous parler de leur prochain film sur Amazon aussi. À tout de suite.
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0: Merci Fred Testo, Jojo Fantasy de nous faire tous ces petits jingles, on l'embrasse fort. Les copains, vous savez ce qu'on fait? On part à Nice.
28: Ah, sympa.
0: Je vous amène à Nice juste avant d'écouter Sound of Legend sur Energy. Les habitants de la résidence du Vallon Monari sont en galère.
28: Qu'est-ce qu'il y a?
0: Depuis 4 ans, ils reçoivent plus de lettres, plus de colis, plus de recommandés, plus rien. Ah. Walou, Macache, Nada.
28: C'est un EHPAD?
0: Non. Le facteur titulaire ne ramène plus le courrier.
29: Mais pourquoi? Il y a plus de boîte?
0: Quand il se fait remplacer sur ses congés, ils reçoivent le courrier. Mais quand c'est le facteur titulaire, dans cette résidence-là, ils ne reçoivent pas. Sylvie a même décidé de vendre sa voiture. Sylvie qui habite dans la résidence, vous avez compris. Je sais pas si elle est présidente du conseil syndical, j'ai pas l'info. Oui. Lassée par les amendes majorées parce qu'elle ne reçoit pas ses PV, elle a rendu sa voiture. Comme elle ne reçoit pas les PV, elle reçoit les majorations. Elle en a marre.
29: Mais il y a un facteur spécifique qui boycotte cet endroit.
0: Tu sais que toi, ton facteur attitré, tu le vois ton facteur?
29: Non.
0: C'est toujours le même. Moi, j'ai ma.
28: Ouais, ouais, si,
0: j'ai
28: si.
0: La chance, elle est charmante d'ailleurs, ma factrice à vélo. Et donc, elle passe, je la salue, tout ça. Et que de temps en temps, elle est en vacances, il y en a un autre. Mais donc, il y en a quand même un qui est responsable de la ronde.
29: Mais il y a un chien méchant, il y a quelque chose.
0: Le voisinage a monté une asso, la poste assure vouloir les rencontrer pour trouver une solution. Pour la poste, pas de soucis de facteur, juste des adresses incomplètes ou imprécises. La poste dit non, il n'y a pas de problème. Les habitants disent il y a un problème. Qu'est-ce que je sais? Je suis Julien Courbet, moi, pour régler les trucs.
29: Moi, je n'ouvre pas mon courrier. C'est-à-dire que je n'ai pas ouvert mon courrier depuis des mois.
28: Ah bon?
29: Je sais pas, ouais.
28: Mais t'as une phobie?
29: Non, j'ai pas une passion, on va dire.
0: C'est pas ouvrir là, ouais. Donc t'es pas au courant pour. Je me disais, c'est curieux que tu sois là ce soir, mais c'est vrai que si tu ouvres pas ton courrier, ouais, je comprends mieux. Essaie d'ouvrir tes mails au moins. On va faire ça, t'inquiète pas.
28: Non, mais c'est marrant parce que si, quand le gars est en vacances, son remplaçant, là t'as du courrier, c'est qu'il y a un problème avec le facteur.
0: Après, ça peut être, elle a raison, Oriane, on a déjà parlé d'histoire où le gars disait, tant qu'il y a un chien méchant dans le quartier, je viens plus, et c'est normal. Ouais. S'il est pas en sécurité, là, il s'est pas plaint le facteur.
28: À checker avec les voisins, s'il n'y a pas un staff qui traîne, quoi.
0: Il doit y avoir une histoire d'ex là-dessous.
29: Mais bien sûr.
28: Je crois.
0: C'est le genre d'histoire, pardon. Ça, c'est un terreau de ex-en-Provence, je vais dire, de ex-en-copro, quoi. Il y a un problème de copro. Ah,
29: ouais. Il a dérapé avec une dame du deuxième, il ne veut plus la croiser, il a honte, il ne veut plus venir.
0: Ah ouais, ma Sylvie du conseil syndical.
28: Ah, ça serait génial.
0: Ça a dû faire une petite soirée à la siesta pour ceux qui connaissent un peu Nice. C'est marrant, il ne veut plus donner le courrier. Sound of Legends, San Francisco. Je connais les femmes, hein.
28: Mais oui. Ah oui, ça tu connais
0: les hommes, tu connais l'amour. Si y a un bien qui connaît l'amour, c'est moi.
28: Oui, oui.
0: Sound of Legend, on est sur Énergie. Je vous souhaite une belle après-midi, tout le monde. On est en direct jusqu'à 19h, tu as vu.

0: je connais pas les paroles, les gars. J'ai voulu donner, j'avais la bonne tonalité, mais je connais pas les paroles. Un copain de la maison qui arrive dans un instant.
1: Ah, Gims.
0: Ah, Eric Ciotti, non.
2: Damiano arrive dans un instant.
3: Ah, merci.
0: Eh bien, bonjour. Ça arrive dans un instant, on va l'écouter The First Time. Alors, ce sera pas la première fois qu'on l'écoute, hein, ah, je vous cache pas. Mais on est très content de l'avoir. Il est même pas 17h30, on est même pas à mi-parcours. On va continuer l'après-midi ensemble avec Hakim Gemili et Benjamin Tranier, deux humoristes, deux comédiens. Ils seront là avec nous, on terminera l'émission avec eux. Pour le moment, j'ai Alexis au téléphone. Salut Alexis.
4: Salut, ça va?
0: Ça va trop bien Alexis, qu'est-ce que tu rac?
4: Ah, j'avoue que je suis un peu stressé, c'est la première fois que je passe à l'antenne.
0: Oh mon pote, il faut pas, alors là t'es chez toi. À la maison, c'est comme si tu me parlais dans la vie, c'est comme si tu parlais à Rémi, on est là, crois-moi, dans la vie,
3: ah oui,
0: on est grotesque.
1: Bien sûr Alexis.
0: Là on a un peu
4: non,
0: de pouvoir.
4: Non, vous êtes les meilleurs des meilleurs.
0: Non, non, t'es gentil, mais là ça nous donne un peu d'assise, un peu de... Parce qu'on est là derrière notre micro et vous nous entendez au téléphone, mais je te jure, dans la vie, tu nous verrais dans la vie, il y a zéro charisme, il y a rien du tout.
1: On est presque embarrassant même.
0: Ah ouais.
3: Ouais, c'est un peu gênant, ouais. Ouais, c'est vrai.
0: Détends-toi, regarde, ferme les yeux, Alexis. Tu vois ma tête? Tu m'as déjà vu à la télé?
4: Oui, oui, oui, oui, je t'ai déjà vu et j'adore ce que tu fais. De toute façon, tu réussis tout ce que tu fais. Ça...
0: C'est fou, mais c'est gentil, merci, Alexis. Et ben regarde, ferme les yeux deux secondes, c'était pas en voiture. Et imagine-moi en pyjama pilou en train de faire des bisous à mon chien en train de dire oui, dis mon petit gaspou, dis mon petit gaspou. Bah voilà, c'est, tu vois, j'ai perdu en charisme tout de suite. Détends-toi, tout va bien.
3: Elle est top cette image, bravo. J'y étais moi aussi, j'étais là, oui, c'est bien. C'est une belle idée là. Tu vois,
0: mais c'est qu'il a fait une péter. Bon, on s'en fout.
3: Oh là là.
0: J'ai pété le nez, faut que je passe une radio. Bah, parce que je suis arrivé, fait qu'à un bout d'un moment. Et il était content aussi, et il m'a mis un coup de tête. Et je sais pas s'il m'a pas pété un bout de cartilage.
1: Mais il a pas la tête molle. Comment il a pu te faire mal?
0: Non, un chien, ça va du tout la tête molle.
4: Moi, ça m'est arrivé, mais il m'a fait un croche-pied en voulant me faire un câlin. Et.
1: Bah, tu peux même pas t'énerver en plus, le pauvre.
0: Ah, bah non, il peut rien du tout. C'est toi-même qui viens rentrer dans son. Dans sa bulle, quoi. Bulle, ouais, bah, bien sûr. C'est pas bulle que je cherche, c'est dans son espace vital. Merci. Ouais. Merci beaucoup, Thibaut, de tirer un peu la France vers le haut.
3: Foot, j'essaye à ma.
0: L'autre
3: ma
0: à côté,
3: façon.
0: Là, de sa bulle.
3: Moi, je tiens son univers.
0: Bon, j'ai besoin du générique de Turbo. T-U-R-B-O. On va parler bagnole. Je vais parler bagnole. Vous êtes très nombreux en bagnole, j'ai une info très intéressante. Après, on va jouer. Pam, pam, pam, pam, palam. Tatou, tatou, tatou, tatou. Palabalam. Ok, je suis tombé. Ah, mais moi, automoto, t'as automoto aussi?
1: Il a tout.
5: Ah, j'ai tout sous la main.
3: C'est automoto?
0: Ouais, c'est Quentin Mosiman qui l'a fait. Et alors, attention, je crée un truc. Mashup. Écoutez, hein.
5: Oh là.
0: Automoto peur. TF1, Turbo M6, mashup des deux, tu me fous les deux en même temps.
5: Attends, je te mets les deux là en même temps? Ok.
0: Ah, bah, mais mec.
4: C'est pas si mal, hein.
0: C'est pas si dégueu, merci Alexis.
3: Attends, c'est fou.
4: Non, c'est pas si mal.
3: On dirait du Coldplay. C'est du Coldplay. C'est Coldplay.
1: C'est quoi la différence entre Automoto et
0: Coldplay.
1: Turbo et
0: Coldplay? Coldplay, c'est un groupe, Automoto, c'est une émission.
1: Turbo et Automoto.
0: Non, alors ben, c'est déjà deux chaînes différentes, c'est quand même pour parler des voitures et tout. Mais c'est vrai qu'Automoto, c'est un peu plus sur la compétition. Genre, ils vont essayer d'avoir Sébastien Loeb ou Sébastien Ogier pour essayer d'avoir un peu des infos des coulisses. Turbo, vraiment, c'est la meilleure planque du monde. Il y a Dominique Chapat, ça fait 40 ans qu'il traverse le monde avec des Velsatis.
1: Okay,
0: et que le gars, il arrive, il dit bon, ben là, j'ai la nouvelle Sandero. Je pense que le mieux, c'est d'aller vraiment l'essayer sur les hauteurs de Rio de Janeiro parce que la route, si tu peux faire, elle est sinueuse, mais d'une certaine façon, je verrais bien l'adhérence.
3: Et tu peux pas faire ça à Vélizy?
0: Non.
5: Impossible.
0: On m'envoie vers la Sandero là-bas et ça va me permettre de faire des belles images, puis surtout de bien voir si un peu l'injection qui est un peu à l'arrière, parce qu'ils l'ont mis un peu plus à l'arrière. Ça, voilà. Et ça, je pourrais le voir Rio de Janeiro. Bon, ben d'accord, ben écoute, on te prend un petit billet, tu pars vendredi, tu reviens lundi. Non, faut que je reste 3 semaines. Pour bien me rendre compte de voir si l'airbag il fonctionne ou pas aussi. Voilà, j'ai besoin de 3 semaines à Rio. Lui, il a trouvé la planque du millénaire, là. Et il fait que ça. Non, mais il teste des Dacia Sandero dans le monde entier. Donc lui, il essaie vraiment les voitures, quoi.
1: Très gay.
0: Bon, pourquoi je vous parle de ça? Je suis tombé sur une étude très sérieuse. Si vous roulez en Mercedes, Citroën et BM, vous êtes ceux qui le font le plus quoi?
1: C'est quelque chose de bien ou de pas bien?
0: C'est pas bien.
1: Jeter les déchets par la fenêtre?
0: Non.
4: Ça se passe sur la route?
0: Ça se passe sur la route, c'est du niveau de compétence routière, c'est pas une incivilité.
3: Les mauvais créneaux? Créneaux qui touchent un peu? Le créneau qui touche?
0: C'est pas aussi précis, c'est ceux qui se garent le plus mal.
3: Ah bah tu vois.
0: Une étude très sérieuse a été menée, tu roules en quoi Alexis?
4: En Mégane électrique.
6: Bon, ça va, tu passes, tu passes. Mercedes, Citroën, BM. Oh, bah toi, t'es en BM. Ouais. Apparemment, ce sont les automobilistes qui se garent le plus mal.
3: Je sais pas faire de créneau à gauche.
1: Ah ouais?
3: Si je vais me garer à gauche, je suis sûr qu'à un moment donné, ça va taper, quoi. Enfin, en tout cas, je vais frotter, il y aura un problème. Donc, je fais que essayer. En fait, je fais des tours pour trouver des places à droite.
6: C'est marrant,
1: très
6: parce
1: que
4: c'est marrant. Comme mon beau-père.
3: Ben voilà, tu vois.
6: C'est marrant, je trouve, parce que. Les voitures, on a celle qui nous convient parce qu'on aime bien la conduire et tout ça. Et une voiture qui te va. Et je trouve que Rémi a une voiture qui ne lui va pas du tout.
1: Mais je suis d'accord, quand l'ai rencontré il y a un an.
6: Mais tu le vois, et tous les soirs je devais ouvrir sa voiture. Et tous les soirs dans ma tête, je me dis, elle lui va pas sa voiture. C'est pas, elle est pas mais pour oui, toi cette
1: tu
6: voiture.
1: Tu m'as klaxonné un jour dans la rue quand on a commencé à travailler ensemble. Je sais qui, lui, j'ai mis un certain temps à faire le lien entre le conducteur et la voiture. Je suis bien d'accord. Et
2: après, elle t'a vu rater ton créneau à gauche. Elle a dit, ah, c'est bon, c'est
1: je te vois bien dans une Twingo.
6: Tu peux nous dire le modèle de ta voiture?
3: Mais c'est une petite BM familiale en plus, c'est une vieille. Je sais même pas comment elle s'appelle, j'y connais rien moi en voiture. Mais c'est une toute petite BM.
6: Je peux pas faire offense à BM parce qu'elle est très belle ta voiture.
3: Ouais.
6: Et t'es même quelqu'un de très stylé, très beau. Mais les deux. Non mais je le pense. Ça mais c'est, vous avez deux beautés différentes.
1: Oui.
6: Elle, elle ne te va pas cette voiture.
3: Mais alors qui tire l'autre vers le haut? C'est ça le truc. Est-ce que je suis en surchoppe avec ma BM ou c'est ma BM
6: non,
3: qui est en surchoppe
6: avec
3: moi?
6: Ça ne matche pas, poto. Je peux pas te dire mieux, ça ne matche pas. Okay. C'est comme si t'avais un suite qui tirait bien sur tout le monde et toi il te va pas. Okay. On sait pas pourquoi. C'est pas pour
3: alors
6: toi,
3: donnez-moi
6: c'est...
3: des modèles qui pourraient m'aller.
1: Je te vois.
4: Aston Martin.
6: Ah ouais, bah ça va à tout le monde.
3: Bah ouais, bah oui, forcément.
1: Une voiture haute, je te vois escalader. Là, tu te baisses pour aller dans ta voiture.
6: Elle te va pas cette voiture.
3: Ah ouais?
1: T'es trop recroquevillé, t'es un être de lumière, faut que tu sois plus haut.
6: Je pense que, bon là, faut connaître Rémi et sa voiture, mais c'est pas ça. Mais je suis sûr que dans la voiture, vous dites, ah ouais, c'est vrai que j'ai déjà vu ça, un pote qui a une voiture qui ne lui. Ça,
1: ouais.
6: Elle lui va pas sa voiture.
1: Je suis d'accord.
6: Une pote, bien sûr. Bah ouais.
3: Bon, faut que je la change.
6: Alors, vous voulez les infos, les véhicules ou de ceux qui se garent le moins bien. Donc numéro 1, Mercedes.
1: Ok. Ouais,
3: la Merco. Peut-être. Trop gros.
6: Ouais, la Merco, c'est pas simple. Citroën, deuxième. Troisième, BM. Quatrième, Tesla. Pourtant, elle se gare seule, non, la Tesla?
1: Non, je pense qu'il y a un peu de manip quand même, non?
6: Bah non, je crois qu'elle le fait toute seule.
3: T'appuies sur le bouton et
6: t'appuies sur un bouton et c'est Elon Musk à Los Angeles qui te la gare. Il y a 4h du mat, pas simple. Et j'ai vu sur l'ordi avec sa souris en train de te garer, quoi. Et Volkswagen en 5.
1: Ok.
3: Ah ouais.
6: Et vous savez.
4: Là,
6: bah ouais. T'habites où, Alexis, tu m'as dit?
4: J'habite du côté de Troyes dans l'Aube. J'habite Clémont exactement.
6: Eh ben t'es pas dedans puisque je vais vous donner également les villes où on se gare le plus mal en France.
1: Ouais, j'imagine qu'il y a Paris, non?
4: Bah
6: numéro
4: Paris.
6: 1, pas de surprise, numéro 1. En 2, Bordeaux. En 3, Grenoble.
3: Ah bon?
6: Ça tape sur la cuvette, j'aime pas ça. En 4, Nantes. En 5, Rennes. Et en 6, Marseille. Même classement qu'en Ligue 1. 6ème, on tape la Ligue Europa. C'est pile la même place qu'au foot.
3: C'est fou.
6: Ah là là, bon ben voilà, vous avez toutes les infos. Alexis, je t'aime particulièrement. Dans un instant, je t'offre un cadeau, toi.
3: Oh, il est tombé dans les pommes.
6: Non, non, Alexis, dans un instant, je te fais un jeu. Tu le gagnes. Tu sais ce que tu gagnes? Ou une Switch 2, ou une Apple Watch, ou une plancha. Tu veux quoi?
4: Eh ben. Ah, j'avoue qu'il y a tellement de choix. Tu peux me les redire, s'il te plaît, je suis tellement stressé.
6: Alexis, tu te déstresses, je te les redis tranquille, t'as le choix, t'as le temps du 10 pour choisir. Rassure-toi, c'est comme la question pour un champion, t'as un peu de temps pour te choisir. J'ai déjà oublié.
3: Bah, Apple Watch, la plancha,
6: et
3: bien
6: la
3: sûr.
6: Plancha.
3: Ah oui.
6: Toi qui choisis.
4: La plancha.
6: Ah bah, ça a été
1: non, bah, génial.
3: C'est énorme.
6: Tu veux une plancha, allez. Alexis?
4: Ouais, une plancha, depuis le temps que j'en entends parler.
6: Pour une plancha, Alexis, je t'aime d'amour. On joue dans un instant. Avant ça, on s'écoute Damiano, David.

0: Dans un instant, un Marseillais. Eh oui, un Marseillais sur l'antenne d'énergie, UGEL. Oh. Jamaican, DJ Marseillais.
1: Très très simple ça. Oh, il y a des percus.
0: T'aimes bien Alexis?
2: Ouais, je suis plutôt classique, opéra.
0: Ouais, mais comme c'est un Marseillais, t'aimes bien?
2: Oui,
0: super. Tu me dis que je suis fort.
2: C'est toujours Marseille que Paris. Hein.
0: Bah bien sûr. Alexis, ça va arriver dans un instant. On va jouer avec toi pour une plancha aussi. On va jouer à... C'est simple. Aujourd'hui, Raphaël Nadal, c'est son anniversaire aujourd'hui.
3: Oh,
0: on fête ses 40 ans. Nous sommes le 3 juin et on fête ses 40 ans aujourd'hui. On va faire un jeu. Je vous donne des choses et vous devez me dire si c'est plus âgé ou moins âgé que Raphaël Nadal.
3: Très bien.
0: Ça va?
3: Oui, okay,
0: let's go. On joue tous ensemble dans un instant pour faire gagner Alexis avec vous tous dans la voiture, bien sûr. Merci de nous choisir des invités canon. Benjamin Tranier et Hakim Gemili seront là dans un instant aussi sur Énergie.
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0: fraisier quand il invite à dîner, ça veut dire
1: mais
0: pas sa casserole.
1: Mais t'imagines ce qui est en train de se passer, tous les gens qui n'avaient pas l'info, qui vont se retrouver ce week-end avec des potes qu'avec des fraisiers.
0: Je crois qu'ils veulent canin. J'ai toujours su Sandrine, toi, c'est une chaudière. C'est une chaudière, je peux pas te dire, c'est une PAC.
2: Puis Patrick avec son petit fut en sky, c'est pas le dernier.
3: Merci de nous choisir pour terminer les soirées, tout le monde. UGL, voilà ce qu'on écoute tout de suite. Jamaïcane, on est sur Énergie en direct. Et dans un instant, on joue.

0: Bienvenue tout le monde, on est sur Énergie, on est en direct bien sûr comme chaque soir avec notre auditeur de 3, c'est Alexis, ça va Alexis?
1: Ça va, un peu moins stressé mais ça va.
0: Bah t'es à la maison ici, tu sais ce qui se passe d'ailleurs à 3 là, vous tous qui habitez 3, les Troyens, les Troyennes, tu sais ce qui se passe à partir de dimanche?
1: Alors là, pas la moindre idée.
0: Bah mon pote, j'ai pas été au courant mais c'est un truc de fou. C'est un truc de dingue.
2: Vas-y.
3: Et quoi donc?
0: Bah il y a un événement de fou à partir de dimanche. L'ancienne prison, il y a une ancienne prison à Troyes.
1: Oui.
0: Bah elle est transformée en escape game.
3: Oh génial.
2: Mais non.
1: Non, c'est vrai.
0: Écoute bien Alexis, à l'intérieur tout est resté quasiment intact. Il y a encore des mots des prisonniers, des dessins gravés sur les murs. Première session aura lieu dimanche. Vous pouvez faire un escape game dans la prison de Troyes.
2: Très bonne idée. Et le but c'est de récupérer de l'argent pour la rénover? Non, c'est pas ça?
0: Le but, bah non, c'est de gagner de l'argent avec un escape game.
2: Ah d'accord, je croyais que c'était pour rénover la prison ensuite.
0: Et non, non.
4: Moi c'est les projets de réno, hein. Parce que je pense qu'il faut remettre un petit peu de Béatrice dans les cellules.
2: Mais c'est complètement con, c'est pas un hôtel, je m'en
0: rends compte. Je comprenais rien de ce qu'elle disait, je me suis rénové. Faire rénover, c'est l'ancienne prison, il y en a une nouvelle.
5: Ah d'accord.
0: L'ancienne prison, ils savent pas quoi en faire, ils font des escape games. Inscris-toi, je t'en supplie Alexis.
1: Ah bah j'essaierai.
3: Après, ils ont gardé 4-5 dollars quand même pour l'ambiance.
0: Ah bah pour mettre du piment. Bah,
2: bien sûr, sinon,
0: mon pote, tu t'ennuies un peu là, ça met du piment d'Espelette. Hein. Je peux te dire, mec. Quand tu vas avoir Patrick Le Boucher qui te court après, je peux te dire que, crois-moi, cardio ou pas, tu cours. Hein.
4: T'as plus d'entorse. Hein.
3: Ah, c'est clair.
0: Alexis, c'est parti, on va jouer avec toi. On va jouer. L'équipe, vous pouvez donner votre avis. Mais à la fin, je validerai l'avis de Alexis. Hein.
4: Ok.
0: Le principe. Raphaël Nadal fête ses 40 ans aujourd'hui. Il est né le combien du coup?
2: Mais on est le 3 juin.
0: Il est né le 3 juin
3: 86.
0: 86, voilà. Le 3 juin 86. Je me suis trompé de 20 ans. C'est pas une erreur de vraiment sur 40 ans, je me suis trompé de 20 ans.
1: J'ai presque 40 ans, mais j'ai pas son talent.
0: Ah bah écoute, 3 juin 86, c'est le jour où est né Raphaël Nadal. On va faire un jeu plus ou moins vieux que Raphaël Nadal.
3: Allez.
0: Windows.
3: Ah, plus vieux.
0: 86, on parle. Hein. Rappelez-vous, Raphaël Nadal, c'est pas qui fait le plus vieux physiquement. Hein, c'est... Nadal est né en 86, en juin 86. Est-ce que Windows...

0: est né avant ou après, d'après toi, Alexis? Faut marquer 5 points pour gagner.
1: Je dirais un peu avant.
0: Donc dis-moi plus vieux ou plus jeune, sinon je vais pas y arriver.
1: Plus vieux.
0: Bonne réponse. T'aurais dit ça? T'aurais dit plus jeune, toi?
2: Bien sûr, j'aurais dit plus jeune.
0: 41 ans, Windows.
3: Ah, donc 85.
1: Oh, c'est pas grand-chose.
3: C'est fou. Bah non, bah, je vais vite. Hein,
0: du coup, 85, oui, c'est
3: ouais,
0: ça.
3: J'arrive c'est ça, ouais.
0: Attention, question suivante. Michel Drucker, non. Le GPS.
2: Oh, plus jeune. Oh, ça va, là.
1: Ouais, je dirais plus jeune comme l'équipe, ouais.
0: Plus jeune, tu dis?
1: Oui.
0: Eh ben plus vieux, 48 ans le GPS
2: ah
0: a
2: bon
0: été inventé.
2: Mais
0: il
2: c'est
0: a été
2: fou
0: inventé bah avant.
3: Ah bon?
0: Ouais, avant avant Windows.
2: Mais je revois mes parents, moi j'ai presque 40 ans, je revois mes parents avec leurs énormes
1: bah
2: cartes
1: oui
2: Michelin là qui
1: bah
2: fait
1: oui,
2: toute la
1: carte Michelin, oui, oui.
2: Toute la bagnole.
0: Mais ça manque un peu les petites embrouilles ouais entre ton père et ta oh mère pour savoir
2: bah
0: qu'il oui fallait sortir là, ça manque un peu.
2: À nous,
3: sur l'air de repos avec la carte sur le capot là, c'était magnifique. Ah oui.
2: Il se
3: je te
2: si
3: dis
2: mal
3: que le triangle de Reconcours à 20h. les vrais moments, quoi.
0: Attention, on est à un point seulement. Lionel Messi.
3: Aïe, aïe, aïe. J'y connais. Je dirais plus jeune, moi.
1: Plus, mais pas de grand-chose.
0: Tu dis plus jeune ou plus vieux?
1: Plus vieux.
0: Plus jeune, 39
3: ah,
0: ans.
1: Ah, merde.
0: Lionel Messi est plus jeune que Nadal. Bah, ouais. Je trouve pas, physiquement je donne un peu plus.
2: Je crois que je les confonds
1: ouais,
2: surtout.
1: Bah, je suis étonné. Hein.
0: Mais, tu vois, celui qui a des crampons avec le maillot de l'Argentine, c'est Messi. normalement, tu. C'est... Et celui qui se gratte le cul avant de servir, c'est Nadal.
2: Mais c'est bien ça, mémo technique.
0: Ça peut t'aider. Hein.
3: Ah bah oui, là, tu y es.
0: Bon, et toujours un seul point. La PlayStation.
3: Aïe, aïe, aïe. Bon, non, bah, la plus jeune, c'est pas possible.
2: Plus jeune, oui.
3: Ou alors on nous a menti parce que.
0: Eh, t'énerve pas, on joue. Hein.
3: Attends,
0: t'énerve pas, Rémi. Non, plus jeune, sinon c'est chiant, je te pète la gueule. Hein.
3: Mais non, mais je veux dire, j'avais la Sega Master System.
1: Moi, je vois plus jeune quand j'économisais pour l'avoir, ouais, plus jeune.
0: 32 ans, la PlayStation, c'est plus jeune, bonne réponse. C'est bon, Rémi, tu peux te détendre.
3: Merci. Tandax, là.
0: Attention. La Peugeot 205, je rappelle, on joue au plus vieux ou plus jeune que Nadal. La Peugeot 205.
3: Plus vieille.
1: Plus vieille, ouais, plus vieille, je suis l'équipe, ouais.
0: Tu donnerais quel âge à la Peugeot?
3: Ah, je lui donne un petit 45 à la Peugeot.
0: Bah ouais, elle est sortie en 84.
3: Ah, tu vois.
0: 43 ans, elle est à la Peugeot. 83, ouais, j'arrive pas. 83, bon, vous avez compris, un peu plus vieille, quoi. Est-ce que d'après vous, quand Nadal est né, on avait inventé le patch de nicotine?
3: Oh, c'est dur ça.
2: Ah, je pense. Un gros patch, mais peut-être avant, ouais. Plus jeune.
3: Ah là là, ouais, bah moi je dirais aussi plus jeune.
1: Ouais, bah plus jeune. Je suis ton équipe.
2: Non,
1: t'es
2: plus
1: les meilleurs.
2: Plus vieux, je voulais dire.
0: Attendez, quand Nadal est né, vous pensez que le patch de nicotine existait?
3: Non, pour moi ça n'existait
0: et
3: pas.
0: Eh bah vous vous trompez, non. Ça existait.
3: Ok.
2: C'est ce que je voulais dire.
0: Les lentilles de contact.
3: Ah, je crois que tu...
0: Est-ce que ça existait quand Nadal est né?
2: Oui.
3: Bah quand même, oui. Je pense.
0: Eh ben non.
3: Mais c'est pas vrai.
0: Ça a 39 ans les lentilles, il n'y en avait pas avant, il y en avait moins de 40 ans les lentilles.
2: Oh, donc nos parents n'avaient pas la possibilité d'avoir des lentilles.
0: Ah bah non, t'as vu comment ils se sapaient.
3: Regarde,
0: pas, t'as vu leur intérieur ou pas?
3: Surtout regarde les albums photos avec les cul de bouteille là. Oh là.
0: Bah non, regarde les années 70, la moquette sur les murs, ça vient de là. Hein. C'est pas passé, t'es joli, hein, ils y voyaient rien du tout. Hein.
3: T'es sûr Martine? Ouais, c'est
0: nickel. T'inquiète pas. Allez, un dernier, tout se joue là, allez, super banco, super banco, super banco. Mario Bros.
3: Aïe, aïe, aïe, aïe.
0: Super.
1: Ah,
0: super Mario Bros.
3: Je serais de ton avis aussi.
1: Mais... Plus vieux.
3: Ouais.
2: Plus vieux.
3: Ok.
2: Aussi, je allez pense.
0: Quel âge vous lui donnez?
3: 83, 84 à Mario à peu près.
0: L'année de naissance, pas l'âge.
3: Non, l'année de naissance.
0: Il a 41 ans, Mario Bros. Il est plus vieux, puisqu'il est né en 85.
4: C'est gagné, yeah, bravo, yeah.

0: des merguez.
1: Tu vas te faire plein de côtelettes.
0: On a boca des chips au babi-babi-la-babi-la-babi-la.
2: Alexis, félicitations, une plancha pour toi, mon pote. On a passé un très bon moment sur l'antenne. Je t'embrasse, Alexis. T'étais stressé, t'as été super.
3: Ouais, je peux juste dire un mot. J'avais fait une promesse à ma femme, bien sûr. Je passais sur énergie, de lui dire que c'est la femme la plus adorable et que je l'aime pour toujours et qu'elle se fasse pas de soucis. Elle voulait que la France le sache et maintenant c'est fait.
1: Oh, c'est mignon,
0: Alexis.
2: On sent que ça a dû faire quelques conneries, mon Alex, mais t'inquiète. Elle voulait que la France entière et Karine le sache. Donc voilà, qu'au moins la France entière et surtout Karine le sait.
3: Non, ça vient du cœur, il n'y a rien, y a rien derrière, ça vient du cœur.
2: T'inquiète pas, je suis là, ton serviteur a bien compris le message. Alexis, beau message bien romantique.
0: Non, mais c'est pas ça, mais ça fait deux semaines que je suis sur le château d'Axe.
2: Commence à avoir des petits problèmes de lombaire.
4: Le cuir, ça colle, quoi. C'est chiant. C'est chiant.
2: K-pop des Modern Hunters sur Energy, belle après-midi. 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

0: 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J'espère que tout le monde va bien à la maison, dans la voiture, au travail, où que vous soyez là au moment de nous écouter à quasiment 18h sur Énergie. On est là avec vous en direct et je vous rassure, nous on en a encore une heure, peut-être vous nous écoutez pour la première fois. C'est jusqu'à 19h qu'on vous accompagne tous les soirs avec deux invités canons, Benjamin Tranier, Hakim Gemili.
1: Ah, alors on va s'arrêter.
0: Oh là là, les gars, ils ont un film qui sort, il est canonissime, ça s'appelle Une famille de bâtards. Et on parlera de tout ça avec eux, bien sûr, et on va bien se marrer jusqu'à 19h. 0870 42 48, c'est le même numéro pour nous joindre maintenant, pour les joindre après, pour gagner des cadeaux, pour nous parler. Il y a Xav qui est avec nous, ça va Xavier?
2: Ouais, ça va et toi?
1: Oula,
0: oula, Xavier, qu'est-ce qui se passe, mon gars?
2: Petite
0: laryngite là?
2: Ouais, une petite extinction de voix.
0: Tu m'as fait, toi, tu chantes, t'es chanteur, t'es quoi dans la vie?
2: Pas du tout, je suis militaire. Justement, tu vois.
0: T'es militaire quoi? Genre militaire, actuellement?
2: Armée de l'air.
0: Arrête tes conneries, dis-moi que tu conduis un avion.
2: Non, je suis mécanicien avion.
0: Oh, tu peux réparer un avion?
2: Ouais.
0: Genre c'est quoi? C'est genre toi, c'est les moteurs, c'est quoi que tu répares?
2: Non, moi c'est le système d'armement.
1: Oh là là! Faut pas se tromper.
0: Arrête tes conneries. Non, attends,
2: faut
0: Xavier.
2: Pas se tromper.
0: Attends, attends Xavier. Ouais. Du genre toi, c'est toi qui dis, attends les mecs, si on veut lâcher un missile, ça marche pas bien, faut changer l'écrou?
2: Exactement.
0: Oh, ouais, c'est pas t'as déjà vu un missile?
2: Bah bien sûr. J'en ai posé plein même.
0: T'as posé des missiles? Et comment ils se détachent?
2: Ah, avec ce propulseur, un système intérieur médié de verrouillage, et puis après, bah, le pilote il tire et ça déclenche électriquement le verrouillage et ça part.
0: Mais attends, tu me dis, hein, parce que je pense que ça c'est pas secret défense du tout, je veux pas aller trop loin, mais j'ai jamais vu ça de ma vie. Donc, parce qu'en vrai, le missile, faut qu'on puisse le lâcher, c'est le principe, qu'il fasse. Pour essayer
2: Il y a plusieurs systèmes, c'est soit tu l'éjectes, soit il est éjecté et après le missile il part, soit il part le long d'un rail avec le propulseur au bout du missile.
0: Donc ça, ok, je capte, c'est comme sur un porte-avions, donc il y a le propulseur derrière. Et pour ceux que tu lâches, comment est-ce qu'ils tiennent à la carlingue? Ils sont retenus par quoi?
2: Des crochets, tout simplement, des crochets.
1: Des sercables. C'est fou ça.
0: Mais c'est incroyable.
1: Mais attends, tu m'étonnes qu'il ait plus de voix là. C'est là que tu peux pas te planter. T'es obligé de rappeler le pilote.
0: Attention!
2: Bah oui, quoi, il y a de la merde.
0: Ah oui, c'est sûr, t'as pas oublié de Samsonite là. Hein, c'est sûr. Parce que autant sur Air France, tu dis, oh, t'as oublié les bagages du père Durand là.
1: C'est pas la même.
0: Ça va lui manquer à Tenerife, il aura pas de maillot. Là, c'est quand même, t'as oublié deux missiles quoi.
3: J'ai pas mis le crochet.
0: Oh là là. Et t'as déjà été sur un porte-avions ou quoi?
2: Non, pas porte-avions, ma armée de l'air.
0: Et donc tu les as.
2: Porte-avions, c'est l'aéronaval, c'est la marine.
0: Mais oui, mais pour équiper les avions?
2: Et moi, c'est sur les bases.
0: Sur les bases, d'accord. Sur les bases qui décollent du tarmac, quoi.
2: C'est ça.
0: Oh là là là.
4: C'est fou les débriefs que tu fais le soir à ta femme ou à ton mec. Ah, oh, t'as fait quoi aujourd'hui? Un bilan comptable, moi. J'ai installé un missile, c'est ouf.
0: Oh là là. Et attends, mais du coup, ils arrivent comment les missiles? Genre, ils sont dans des caisses et c'est toi qui les places?
2: Ouais, c'est ça, ouais. On se cache, ouais. Dans des caisses de stockage, ouais, tout à fait.
1: C'est une livraison Amazon, non? Tu commandes et puis ça débarque, quoi.
0: Mais non, mais comment tu les... C'est... Donc toi, t'as déjà vu dans une caisse un missile?
2: Bien sûr.
0: Attends, calme. Et les caisses, c'est des caisses en bois avec de la paille dedans?
4: Non, mais c'est...
1: Tu sais, le truc, là.
4: Une police d'Irène?
1: Oui, bon, peut-être.
2: Non, non, non.
1: Ah, c'est pas ça?
2: Non, c'est une caisse métallique. Bien solide, bien solide.
0: C'est quand même fou de se dire qu'il accroche des missiles à un avion, les gars.
1: Ah, bien sûr que c'est dingue.
4: Faut pas être crevé, quoi.
0: T'as déjà eu un problème?
2: C'est-à-dire?
0: Bah, et t'as raté ton truc? Genre, en gros, le missile tenait pas, quoi.
2: Non, on est français, on est bon. On se rate pas.
0: On est bon, mais bon, tu peux avoir. Ouais, tu peux
1: être. Bah, il tenait pas, on a fait l'église. Bah, bon, bah voilà, c'est les choses qui arrivent, hein, mon pote, tu referas le clocher, t'es marrant.
0: Bon, moi, je vais vous parler de toute autre chose. Je suis content de t'avoir, Xavier, au téléphone. Devinez maintenant ce qui est arrivé à un Australien à qui on a annoncé qu'il restait que quelques mois à vivre. Malheureusement, il a toujours que quelques mois à vivre, hein, mais ça c'est pas sur le côté santé, il n'y a pas une bonne nouvelle. Mais il lui est arrivé un truc de dingue dans sa vie.
4: Il a gagné à la loterie.
0: Exactement.
2: Oh. Ouais, c'est bien.
0: Il a gagné au loto, c'est ce qu'on appelle un ascenseur émotionnel. Il y a quelques semaines, l'Australien de 40 ans, le pauvre, a appris que dans quelques mois...
1: C'est la quille.
0: Ouais, il sera plus là, il vivra plus. Et ce week-end, foutu pour foutu, il joue au loto, il valide son ticket 3 minutes avant la clôture du tirage. Il a pris 1 million de dollars.
4: Bah, c'est en même temps génial et en même temps un peu frustrant. Faut aller très vite pour les dépenser.
0: Et il a décidé de voyager avec sa famille.
4: Ah, trop bien!
0: C'est le choix qu'il a fait. Voilà. Il met un petit peu à gauche pour la famille et le reste, bah, ça voyage quoi.
1: Bon. Mais voilà.
4: Bon, c'est la meilleure décision à prendre.
1: Ah, bien sûr.
0: Non.
1: Pas le moment de s'acheter, tu vois, la dernière télé écran plat quoi. C'est pas, tu t'en fous.
0: Eh ben, ma question elle arrive. Imaginez mon Xavier, il s'est raté en posant un missile nucléaire. On a un vrai problème ce soir.
4: Merci.
0: En gros, on a une nouvelle là. Le téléphone il sonne. astéroïde, je fais pas mal de téléphones qui sonnent, ouais. Astéroïde, machin, tout va s'arrêter demain. Ok, vous apprenez que tout va s'arrêter demain. Quel est le kiff que vous vous faites avant de mourir demain?
1: Là, on a 24 heures. Hein.
0: Parce que bien sûr qu'on passe du temps avec sa famille, on se rapproche des siens, on profite à fond. Mais vous, perso, pas le monde s'arrête, vous. Vous, ça s'arrête. Quel est le truc que vous faites?
4: Bah, après avoir enlacé les miens, je vais au bain. Je vais dans un bain.
0: Attends, ton truc de fin, c'est prendre un bain?
4: Mais je n'ai plus de baignoire. Donc pour moi, c'est le Graal du Graal ou dans une grande piscine. Je me mets dans l'eau et j'attends que ça passe et j'attends de mourir dans l'eau. Comme je suis arrivée dans le ventre de ma maman, je vais dans l'eau.
0: Je deviens de pire en pire, je me suis baigné dans une piscine à 28 ce week-end et j'ai trouvé ça trop froid.
4: Ah, j'en peux plus, des gens comme toi qui mettent une heure à rentrer. Tu laisses les mollets pendant une heure.
0: C'est fou d'être agressif comme ça. Tu t'as dit que j'avais mis une heure à rentrer, je l'ai même pas fait.
4: Si, tu restes au bord et tu mets les mollets.
0: Oui.
1: Oh les fraîches.
4: Mais j'ai pas de tolérance pour les frileux.
0: 28 degrés 2, c'était trop froid.
4: Mais c'est bouillant, c'est un bain, 28 degrés.
1: C'est trop.
4: Okay. Tu te baignes pas dans la mer ou l'océan, toi.
0: Rem, dernier truc que tu fais. Je vais te demander après, Xav, réfléchis bien.
1: Moi, je crois que c'est un truc avec le voyage. Moi, je pense qu'il y a un truc de je pars. J'ai que 24 heures, hein, tu m'as dit là. J'ai que 24.
0: Ouais, demain, c'est demain. Demain, terminados.
1: Demain soir, tu me laisses 19h30. Ouais, non, un peu plus tard, il y a l'apéro. Je fais. Je crois que je pars vraiment. Je pars. Et je veux pas me retourner. Écoute-moi. Je veux pas savoir où je vais. Mais il faut me faire partir quelque part.
4: Alors, je veux pas faire ma rabat-joie, mais si tu vas loin, tu tapes le jet lag plus le temps de trajet. En fait, tu profites pas du tout des 24 heures.
1: Je veux pas partir en avion. Je veux être dans une voiture, mais tu m'amènes. Je veux pas connaître la destination, je veux voyager. La tête contre la fenêtre et puis attendre que ça se passe.
4: Ok.
1: Ouais. En écoutant Énergie. Voilà.
0: Moi, je vais, puisque personne me demande.
4: Alors, Camille, tu vas mourir.
0: Je vais vous dire, je vais aux ours.
4: Tu retournes chez toi?
1: Oui, mais tu fais quoi? Tu vas pas chez tes parents?
0: Mais voir la vue et tout. Ouais, voilà, tu vois.
4: Pendant 24 heures, tu regardes la vue pendant 24 heures.
0: Déjà, tu mets 12 heures à y aller, donc.
4: Oui, c'est vrai que ça.
0: Te cache pas que c'est aussi loin que d'aller aux Maldives. Hein. Tu fais quoi, toi, Xav?
2: Moi, j'aimerais bien faire 24 heures dans une écurie de moto ou de Formule 1.
0: J'avais ça, J'ai pas voulu lire, me suis dit, je sais pas si j'essaierais pas d'aller faire un tour de Formule 1.
2: Ouais.
0: Je rêverais un jour de conduire une Formule 1. Bah, tu vois, Xav, en fait, on est un peu pareil. J'essaierai.
4: Mais tu sais qu'il y a des smart box pour te faire des petits tours de circuit, non, dans les voitures?
0: Ouais, peut-être un truc. Non, mais une vraie Formule 1, tu vois. J'ai pas envie de faire tourner une Ford Escort, j'ai envie d'une Formule 1.
4: Je sais pas la différence entre les deux que tu viens de citer.
0: Ouais, bah 13 millions d'euros, je dirais. vraiment, 13. Xav, on te fait des gros bisous. Dans un instant, nos invités arrivent. Avant ça, on s'écoute The Second Voice, Let Me Be.
1: Ah, bah, qui veut dire.
0: Laisse-moi être moi-même, en fait. Arrête de me juger, quoi. C'est bon, il y en a marre du body shaming.
1: Ouais, ça va.
0: Donc, on est soi-même à puce, en fait, et je suis bien comme ça. Donc, en fait, pas là pour me juger. Moi, je suis bien, je suis dans mon comportement. Donc, arrête de jeter tes petits regards. De toute façon, ça me fait rien du tout. Miroir, tout ce que tu penses de moi, ça revient à toi. D'accord? Et à la fin, c'est ton karma. Okay. En fait, c'est juste toi et ton karma. Et en fait, ce que tu projettes sur moi en essayant de me critiquer et de me mettre dans un mal-être, c'est juste ton mal-être à toi que tu essaies de me rejeter. Mais ça prend pas ma puce avec moi, en fait. Ok? Donc, fais ta vie, je fais la mienne. Voilà ce que ça veut dire. Belle soirée sur Énergie.

0: C'est Shakira et Burna Boy qui arrivent dans un instant.
1: Ah cool.
0: Gilo, Shakira, là, il y a un retour, mais on est comme des fous de les entendre. Restez là. Hakim Gemili et Benjamin Tranier sont nos invités ce soir. Les images, bien sûr, ce sera en direct, en podcast et toutes les images sur nos réseaux sociaux.
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21: Et la couleur du ciel pour cette soirée et nuit à venir? Eh bien, selon Météo France, les quelques nuages de la soirée se font de plus en plus discrets en cours de nuit, avec des températures minimales demain matin voisines de 15 à 18 et entre 9 et 11 degrés sur le moyen et dans le Haut-Var, avec un vent calme dans l'ensemble. Au programme de ce jeudi 4 juin, selon Météo France, une journée ensoleillée. Il faut attendre la fin d'après-midi pour voir le soleil voilé par des nuages de Bandol hier, surtout, ainsi que de la Sainte-Baume et dans le Haut-Var. Les températures maxi au meilleur de la journée, de 27 à 30 degrés, prudence, hydratation de rigueur, et 24 degrés du Verdon au plateau de Canvers et dans l'arrière-pays. 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
25: Merci d'être avec nous. On a des invités canons. Ils vont être avec nous dans le studio dans une seconde. Je vais vous les présenter. Restez là, on est en direct sur Énergie. Avant ça, le son de Shakira et Burna Boy. Die, die.
26: Ah, ça, c'est bon.
25: Bien sûr que c'est bon. Mais tout est bon, tout ce qu'on met est bon jusqu'à 19h. Allez, on reste tous ensemble, la team, jusqu'à 19h sur Énergie. Belle soirée, tout le monde.

0: On est en direct sur Énergie, regardez-moi ces deux boules de talent là qui viennent d'arriver dans le studio, qui vont nous péter à la gueule. Hakim Gemili et Benjamin Tranier.
1: Ouais, ouais, ouais, ouais, ouais, ouais, ouais, ouais, ouais.
0: Planète rap. Les copains, ils sont dans un film qui est canon. Le film, il est signé Mourad Winter, ça sort le 12 juin sur Prime Video. Ils sont entourés de La Fine Fleur, Laura Felpin, Benjamin Gélard, ouais. Florence Foresti, Kad Merad, Alexandre Kominek. Faut que vous voyez ce film. J'ai dit, allez, vous n'avez pas besoin d'y aller, le film vient à vous puisqu'il est sur Amazon le 12 juin, c'est hilarant, c'est bien. On est dans du snatch, il y a de la comédie,
2: mais,
0: c'est ce qu'on
2: mais,
0: veut.
2: Putain, il a bossé, putain.
0: C'est ce qu'on veut voir.
2: Mais oui, c'est exactement ça. On peut pas dire mieux là.
0: Et il y a ce qu'on adore. Vous êtes je veux pas trop en dire, mais dans le film, c'est un peu le sujet de départ, je vais même être dans la bande-annonce. Vous êtes frère,
2: oui, c'est ça,
0: on est découvrez que vous êtes frère très tôt dans le film.
2: Exactement.
0: Et alors vous avez rien à voir.
2: Ouais, le personnage d'Hakim est un peu au milieu de une nouvelle fratrie qui découvre et c'est un peu complexe pour lui quoi.
3: De deux cassos.
2: Ouais, on est bien.
3: Ouais, bien sûr. Ouais, faut dire les termes quoi.
2: Ah c'est oui, genre, oui, voilà, oui.
0: Personne se tire vers le haut.
2: Non.
3: Non. Ah non, mais en vrai, même moi non plus, je tire pas vraiment vers le haut de ouf. Mais
2: non, c'est vrai.
3: Un peu mieux quand même.
2: Oui.
0: Ça se passe dans un. Bah, pitchez-le en entier le film parce qu'on va trop vite. Hein. Le film est bien, après on va se marrer tout, mais quand même, faut parler de ce film.
2: Pas simple. Parce qu'il faut pas trop spoiler quoi. Mais en gros, Hakim apprend du jour au lendemain que son père a plusieurs enfants qu'il ne connaissait pas. Et son père vient donc d'être dans le coma et il doit récupérer le bar de quartier de son père. Mais sauf qu'il pense que ça est un simple bar kabyle, mais pas du tout. Il est plein de mystères et il découvre tout ça et c'est un peu hardcore pour lui puisque ça change pas mal sa life.
3: C'est super voilà. Bépitché, gros.
0: Ouais, franchement, non, je vais te dire. Ouais,
2: merci.
4: Bravo.
2: Merci.
0: Je vais te dire, on a eu Gilles Lelouch, il nous a pitché Jean Moulin, on n'a rien compris. Alors, on a appris Jean Moulin à l'école. Mais en le pitchant, on comprenait rien. Et toi, c'est parfait.
2: Bah, merci, j'ai essayé de taffer.
0: Franchement.
2: Putain, Gilles Lelouch, quoi. J'ai été plus fort que Gilles Lelouch. Bah, ça fait plaisir.
0: L'endroit principal, tu l'as dit, c'est un bar.
2: Kabyle, ouais.
0: Un bar de quartier, quoi. Enfin, ouais. un bar de petit village. Je dis ça parce que je suis fils de barman, de restaurateur. Et donc, forcément, ça parle à plein de gens, des parents. Je crois que c'est le cas de ton papa qui fréquentait.
2: Exactement, ouais, qui était un bon pilier, ouais. pas le dernier, ouais. Faisait genre, buvait des cafés, oui, bon, allez, à d'autres. Et c'est toujours un endroit où plein de gens se retrouvent et où tu peux avoir vraiment toutes les catégories socio-professionnelles qui se retrouvent. Et ces catégories sociales, professionnelles.
3: Ouais, on fait énergie,
2: personne ne juge, hein, voilà, non, j'ai pas le bac, donc aller, voilà. ok, pire que nous. Et c'est en fait.
3: Ça va, ce nous dit moi,
2: c'est ouais, c'est ouf. Fou, c'est
3: mais
2: fou.
3: Mais non, je veux dire, on est tranquille ici, on se prend pas
2: oui,
3: la tête.
2: Bah, c'est hyper sympa. Ah,
0: ça fait longtemps qu'on n'a pas placé un COD dans l'équipe.
3: Ouais. T'as même pas. Ouais.
0: C'est nous qui fait, mais un adjectif.
2: Pour voir.
0: Juste pour voir.
3: Et un adjectif, ça applaudit.
0: Ouais.
2: Vous allez voir, le film est très bien.
0: Ouais.
2: Je sais pas si c'est un adjectif ou un épithète, on verra.
0: Mais donc c'est le lieu parce que je crois que le réal du film, oui. Son papa justement tenait un bar au-dessus. Comme ça et il vivait au-dessus. C'est un peu ce qu'on avait aussi dans Un air de famille à l'époque avec Jean-Pierre Bacri et tout. C'est petit.
2: La plus hardcore quand même. Hein. On est sur un air de famille plus quand
0: mais
2: même.
0: Je veux dire, c'est ces bars de quartier avec souvent le propriétaire qui est au-dessus et tout se passe dans cet environnement là.
2: Exactement. Ouais, c'est ce que voulait faire Mourad. Absolument. Il a grandi là-dedans. Alors il a rajouté quand même des choses beaucoup plus ardos quoi, mais pas tant que ça. Et pour l'anecdote, on a vraiment tourné dans le bar de son daron. Il y a une scène qui a été tournée dans le bar du daron.
0: Ouais. Celui où vous allez après.
2: On fait 1000 bars à un moment donné. On va dans plein de bars et il y en a un, c'est le vrai bar du père de moi.
0: Et question, le bar dans lequel vous tournez, c'est un studio ou c'est vraiment un bar que vous avez investi pendant un mois?
3: C'est vraiment un bar.
0: Oh, ouais,
2: c'était fou.
0: Ouais.
2: C'était fou parce que tout était les chefs déco ont fait un taf de maboule et c'était incroyable. Vraiment, dès qu'on rentrait dedans, on était plongé direct dans l'ambiance, c'était assez incroyable quoi. Il y a eu un gros taf. Même toutes les pièces qui sont le réfrigérateur, enfin là où ils stockent la viande dans le film, étaient faux quoi. Donc c'était vraiment mortel de vivre là-dedans et d'être dans cette ambiance-là H24, quoi. C'était trop bien.
0: Mais après,
2: fait trois fois que je fais l'émission, tu peux dire Benj.
0: ça fait deux fois que Mourad, le réalisateur, te demande de jouer un mec raciste.
2: Oui, alors je suis un peu moins raciste. Mais
4: très bien.
2: Je pense qu'il essaye de me dire un truc. voilà, je pense qu'il essaye de taffer ça aussi, Mourad. Peut-être, c'est un sous-texte pour lui, pour m'annoncer quelque chose. Mais à chaque fois, mais moi je me régale. C'est vraiment les persos les plus drôles à faire.
0: Et puis il y a un truc qu'on n'a pas forcément encore dit, c'est en 97.
2: Oui.
0: Donc on se replonge aussi là-dedans, quoi. Il y a plein de refs, plein de vannes sur les années 97.
2: Et même dans le texte, il y a une vanne un moment sur Shirley et Dino.
0: Bien sûr,
2: parce que 97, je dis, Shirley et Dino, c'était pas en 97.
0: Je fais la même remarque.
2: Eh bien, premier spectacle est en 94.
0: On est max Shirley et Dino, et je me suis plus pas, je dis,
2: il a fait attention. C'est le premier truc que je lui ai dit. Il m'a dit, regarde, le premier spectacle est de 94. C'était pas aussi connu qu'à notre époque, mais voilà.
0: Vous étiez où en 97, les deux?
3: En Alsace, moi.
0: Mais quel âge? 8 ans, c'est quoi? 8-10 ans?
2: Ouais, c'est ça, ouais.
3: Dans ces eaux-là.
0: Dans un derrière, vous étiez comment? C'était quel genre d'enfant à 8 ans?
3: J'ai pas tellement de souvenirs, moi.
0: Plus. Il y a des gens qui ont ça, moi je me rappelle plus trop.
3: Ouais, je me rappelle plus trop. Je sais peut-être que j'aimais un peu le foot.
0: Mais qu'est-ce que te racontent les gens? En fait, t'as tes souvenirs de ce que les gens ils te rappellent, ils mangeaient pas, lui, machin.
3: Ah oui, c'est vrai. Alors j'étais très teubé à l'école. On me le rappelle assez régulièrement.
0: Ça veut pas dire teubé, mais en tout cas, t'étais pas dans les meilleurs.
3: En échec scolaire, ça veut pas dire teubé, je suis d'accord avec toi, ça veut pas dire teubé, c'est important de le rappeler.
2: J'ai l'impression pour mieux un truc là. il fait le malin, mais je vois que là ça chamboule.
3: Ça m'a chamboulé, frérot.
0: Pardon, c'est le petit moment un dimanche à la campagne. Mon petit moment Fred Lopez.
2: Et moi je me faisais bolosser par tout le monde et j'avais pas d'amis. Et j'avoue, je sais pas trop l'insouciance, quoi. À l'époque, je croyais que les Pokémon existaient vraiment.
0: Oh wow.
2: Un peu bête.
0: Ça c'est teubé.
3: Ça c'est teubé.
2: Un gars vraiment voulu me vendre un dracofeu vivant. Mais j'étais prêt à lâcher de l'oseille.
3: Tu sais pourquoi je laisse parler depuis tout à l'heure? Parce que ça me fait du bien.
0: Je me dis
3: en fait, ça va, je suis pas si con que ça.
2: J'ai un bon background.
0: Et vu que ça se passe en 97, on voit plein de choses qui ont disparu. Et ça aussi, c'est cool. On revoit les billets en francs.
2: Mais oui. C'était fou. C'était fou, les journaux. C'était vraiment les journaux, la presse de l'époque et tout.
0: Ouais,
2: c'était assez dingue.
0: La 205.
5: Même vos fringues. Même le style, en fait, de fin 90, c'est fou.
3: Surtout ses fringues à lui.
2: J'étais bien servi en fringues. Mais Hakim, à chaque fois qu'il venait sur le plateau, on pensait que c'était ses fringues perso.
0: Il en la colle.
3: Figure-toi que je suis un teubé, j'ai rien gardé.
0: Quoi?
2: Mais oui, c'était son style.
0: Tu pouvais tout remettre, gars.
2: Ah bah ouais, c'était dingue.
3: Mais j'avais déjà tout à la maison, je t'avoue.
0: Oui, c'est vrai. Et en musique, les gars, on est bien, on a du Ophélie Winter.
2: Ouais. Ah non, il s'est bien.

Dans un instant, on va parler d'un autre film qui a eu lieu, pareil, qui s'est déroulé dans un... Bref, je vais vous expliquer ça dans un instant. On va s'écouter un petit peu de musique avant. David Guetta, Hakim Gemili, Benjamin Tranier, restez avec nous, ils viennent de nous parler de Une famille de bâtards. Ça arrive le 12 juin sur Prime Vidéo. Belle soirée tout le monde sur Énergie, on reste en direct.

0: Hakim Jemili, Benjamin Tranier sont avec nous. On est en direct sur Énergie, on parle d'un film. Quel film on parle? Une famille de bâtards.
1: Bah oui.
0: Le 12 juin, c'est sur Prime Video. Vous avez kiffé tourner, vous avez adoré tourner ensemble, non?
1: Bah oui, c'était trop bien.
0: Toujours.
1: Franchement, c'était toujours trop cool. Et on tournait
0: de potes, il y avait Laura, Laura Felpin, ouais. Alex Kominek, Florence Foresti.
1: Exceptionnel.
2: Non, mais Benj, c'est un très très bon camarade de jeu, d'acting. C'est toujours trop agréable de passer les journées avec
1: lui. T'es sympa.
2: Non, mais c'est vrai.
0: Tu le penses ou pas, dis-le nous.
2: Je te jure que je le pense.
1: T'es trop gentil. Et non, c'est bien marré. Surtout, on tournait vraiment de nuit. Pour les images, on va dire. Et comme ça tournait dans un bar et qu'on ne pouvait pas boire puisque c'est du jeu, le sommeil fait que t'as l'air bourré forcément à un moment donné, donc ça aidait pas mal. T'étais pas obligé de trop jouer, juste montrer que t'étais fatigué, ça fonctionnait quoi.
0: Et tout est vrai, ouais. Vous allez vous marrer. Évidemment, il se passe des choses dingues dedans, mais ça part d'un truc qui pourrait être vrai. Alors moi, mes parents avaient un troquet comme ça, mm-hmm. Et je peux le dire aujourd'hui parce que mes parents sont à la retraite, mais ils avaient l'arcade qui se transformait en casino. Vous découvrez en fait que le bar est un peu plus qu'un bar,
1: bien
0: c'est
1: sûr.
0: Le principe du film.
1: Ouais.
0: Et donc mon père avait mis ça, et moi je croyais
1: personnellement.
0: Mon père, il a mis une borne d'arcade. Et en fait, tu poussais trois boutons et tu joues au poker dessus.
1: Ouais, c'est ouf, ouais, c'est un vrai truc.
0: Bien
1: ouais,
0: daron. Les Corses, ils étaient pas loin de chez moi.
1: Oui. Il y a une vraie histoire.
0: Et une fois par mois, j'ai compris. D'accord. Ah, ben ça a payé la fac. Hein. C'est marrant, mon pote. Vous faites marrer tous.
1: Non, mais c'est vrai.
0: Tiens, j'ai une info dingue. Une info incroyable. Je vais vous parler de Gladiator.
1: Ouais. Alors, oui.
0: Sur le tournage de Gladiator sur
1: 97.
0: L'île de Malte.
1: Ok.
0: De quoi? Pas 97, c'est parce que je vais vous parler d'une histoire, vous allez comprendre, d'une histoire de bar.
1: Ok, trop bien.
0: Ça se passe dans un bar, le film. Sur le tournage de Gladiator, ils ont allé tourner sur l'île de Malte, le dernier de Gladiator.
1: Ah, ok.
3: Denzel.
0: Ah, le premier, pardon. Ah, autant pour moi.
3: Wow. Celui avec. Russell Crowe.
0: Oh, celui avec Russell Crowe. Il leur est arrivé une grosse tuile à cause du bar d'à côté. Que s'est-il passé? Ils tournaient et ils ont eu une galère avec le bar d'à côté. Qu'est-ce qui s'est passé? Et là, on rentre un peu dans le jeu. Là,
1: parce que
0: faut proposer, deviner. Et on joue pour un flambolo.
1: Oh, alors attends, dès qu'il y a de la nourriture, moi je suis premier degré.
0: Je suis dedans.
1: Ouais.
3: Dernier.
0: Ouais,
1: j'ai pris d'ailleurs pas mal de poids pour le film, mais c'est une autre histoire, on en parlera plus tard.
0: C'est pour le rôle.
1: Vous
0: savez ce que c'est? La télé donne toujours 20 kilos. Hein. Je crois que c'est 5, Benjamin.
1: Est-ce qu'il y a une histoire de boisson où ça faisait trop la fête dans ce bar?
0: Non, c'est pas ça. En tout cas, problème avec ce bar d'à côté qui les a beaucoup compliqués pendant le tournage.
1: Est-ce qu'ils mangeaient là-bas et ils sont tombés malades?
0: Intoxication alimentaire, c'est pas ça.
1: Ah merde.
0: Mais j'aime ton univers.
1: Ouais, merci.
4: Est-ce que c'est une histoire de prise de son? On les entendait trinquer dans la.
0: Non, c'est pas ça. Il s'est passé quelque chose dans ce bar et qui a mis d'ailleurs le tournage a dû se mettre en pause.
1: Gros truc quand même.
5: Parce que les mecs qui malheureusement buvaient un peu trop dans le bar se pointaient sur le tournage disant moi aussi j'ai un gladiateur et ça foutait un peu
0: l'ambroise.
5: j'ai une épée.
0: Non, j'aurais aimé ça, mais non, c'est pas ça.
3: Il y a des animaux qui ont des tigres.
1: Alors,
4: il ne fait plus de phrases.
1: Il faut qu'on devine ce qu'il vient de dire.
3: Il y a
1: des tigres.
0: Ça sera la quête secondaire, ça sera de deviner ce qu'Hakim veut dire. Donc moi, l'arche principale, c'est mon histoire.
3: J'écris à la Moira Gunther, là, je suis technique.
0: Tigre? Non. Vélux? Non,
3: d'abord, okay, très bien. Rétroviseur ou pas?
0: C'est passé un truc dans ce bar, Camille. Et vous rendez compte, on est plus gros tournage au monde. Gladiator. Arrêtez.
1: Est-ce que le malt a une importance?
0: Le malt a aucune importance.
4: Est-ce que l'alcool a une importance?
0: Oui. L'alcool a une importance.
4: Des vapeurs d'alcool se sont échappées et a tué le matos.
0: Non.
1: Il y a eu une explosion d'alcool.
3: Russell Crowe était bourré.
0: Pas Russell Crowe, mais il y a eu quelque chose comme ça.
3: Réal.
0: Non.
1: Joaquin Phoenix.
0: Non, un acteur, je peux même vous dire, Olivier Reed.
1: Oliver Reed.
0: Pas respecté. Oliver Reed. Regardez sa tête. Vous la reconnaissez sa tête?
4: Ah oui, bien sûr.
0: Un des premiers rôles du film. Hein. Vous allez vous taper sur internet. Vous allez voir Oliver Reed, immense acteur et un des premiers rôles de Gladiator.
5: Il a fait un coma éthylique.
0: Il est mort.
5: Hein?
0: il a c'est tellement bourré la gueule
1: quoi
0: qu'il a fait un coma éthylique dans le bar. Il est mort dans le bar pendant le tournage de Gladiator.
1: Mais c'est pas vrai.
0: Il a pas pu terminer le tournage. Ils ont gardé que les scènes dans lesquelles il était. Il avait d'autres scènes à tourner. Il est mort pendant le tournage à Malte tellement il s'est bourré la gueule dans le bar. Il a un problème d'alcool, hein, le pauvre.
1: Ah oui, oui, oui.
4: Ah oui, ça lui est pas tombé dessus à Malte. Continuez à aller à Malte. Je veux dire, ça va pas vous arriver.
0: Tout le monde savait qu'il avait un problème d'alcool et dans le bar il y allait. Et tout le monde savait qu'il buvait beaucoup trop. Mais sauf qu'il s'est tellement tué la santé qu'il en est mort. Et il est mort pendant le tournage sur le bar.
5: Ça, c'est un truc de ouf.
1: Ah ouais,
0: c'est feel good. Hein.
1: Très bonne année, très bonne anecdote. Ceci.
0: Ah ouais, ouais. Anecdote,
1: bah, j'adore Gladiator.
5: Eh ben, je préférais mon jeu. Hein.
0: Non mais c'est fou d'apprendre ça.
1: Mais oui, c'est vrai.
5: Mais donc ouais, ils l'ont gardé dans le film quand même. Et à un moment donné, ils font disparaître quoi. Faudrait revoir le film pour voir comment ils ont géré le truc.
0: Ils ont adapté. Sur quelques scènes, ils l'ont reproduit numériquement à l'époque. C'était pas aussi évolué qu'aujourd'hui. Et ça a quand même coûté 3 millions de dollars à Universal.
5: Wow.
0: La famille qui s'est plainte, tout ça pour dire bah, les gars, fallait le surveiller quoi.
1: Wow, ah, c'est dingue. Ouais. Ben nous, il y avait une tireuse à bière, mais pas d'alcool.
0: Ah, je me suis demandé ça, parce que d'ailleurs, ça sert de la bière, j'ai remarqué.
1: Ouais.
0: Et d'ailleurs, vous pourrez dire pour moi, Laura, il y avait trop de mousse dans la bière.
1: Merci.
0: Mais beaucoup trop de mousse, tu sers un demi comme ça, moi je renvoie. Hein.
1: J'étais obligé de repasser derrière.
5: C'est ce qu'on a joué.
1: Mais oui.
5: C'est ce qu'on a joué. Ouais.
1: Non, c'était trop marrant. Et les figurants qui étaient là voulaient vraiment boire. Parce que tu sais, il fallait mettre l'ambiance. Tu faisais, non, mais c'est vraiment en film, hein, là, donc faut vraiment faire semblant. Mais ouais, du coup, pas de. Effectivement, peut-être jurisprudence Gladiator, peut-être.
0: Pas de tigre.
1: Et pas de tigre dans le. Et pas de tigre dans le.
0: Pour m'assurer.
5: Il y en a un à un moment donné.
1: De tigre.
5: Ah oui.
1: Voilà, attends, qu'est-ce qu'il va
0: dire. Attends. Ça, c'est very bad trip. Hein.
5: C'est un autre jeu, les frérots.
0: Reste avec nous, on reste en direct sur Énergie, bien sûr, avec Hakim et Benjamin et toute l'équipe du GIMS. Ce soleil qui arrive tout de suite, on reste en direct avec vous jusqu'à 19h. Ciao.
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0: Me dites pas que c'est le Tranier et le Gemili qui sont là avec moi, les deux compères qui jouent deux frères. Le film, allez le voir, hein, franchement, c'est le 12 juin sur Prime Video. Enfin, allez le voir, non, restez chez vous, le film vient vous voir. Vous.
1: Exactement.
0: C'est réalisé par Mourad Winter qui a fait que des trucs canons et vous pouvez y aller, vraiment c'est très très très très drôle. Il y a aussi Laura Felpin, il y a aussi Florence Foresti, il y a Kad Merad dans le film. Attendez, ouais, mec,
1: c'était
0: joué Kad Merad.
1: Ouais, c'était dingue.
0: L'autre a le sixième rôle, quoi. C'est Kad Merad, sixième rôle, ouais, ouais, impeccable.
3: Ouais. Très bon.
0: Florence Foresti aussi joue un rôle, on l'attend pas là-dedans, c'est vraiment hyper bien. Tout le monde, on va jouer dans un instant, les copains. Je sais pas encore à quoi, comme vous le sentez.
3: J'ai déjà te proposer. Hein.
1: Il faut qu'on devine les règles et tout. Hein. Alors, un peu complexe.
0: Ouais. On va se,

0: On retrouve dans Succession qui fait, tu sais, le frère un peu que personne calcule vite fait dans Succession. Vous voyez ce gars-là qui veut devenir président et tout. Il est dans le bus, dans Speed. Vraiment, on le voit. Il dit une phrase dans le film.
1: Ah, il est dedans.
0: Incroyable.
2: Il est dans le bus.
0: Et en comédie, j'adore. C'est un peu niche, mais c'est Quasimodo del Paris. Je sais pas si tu l'as déjà vu.
2: Wow.
0: Un mec. Avec Patrick Timsit.
2: Avec Timsit,
0: ouais. Ouais, ouais. Et Mélanie Thierry. Et Vincent Elbaz qui joue. Enfin, c'est exceptionnel.
3: Moi, j'ai une vieille comédie française qui ressort jamais.
0: Ouais.
3: Et je sais pas pourquoi, parce que je l'avais adoré petit, enfant, je l'ai pas revu depuis très longtemps. Avec Christian Clavier, La Soif de l'or.
1: C'était formidable.
3: Où il cache
1: Catherine
3: des
1: Jacob.
3: Dans une maison et
0: ouais,
3: il est radin de fou.
0: Ah ouais, génial. La scène de début, elle est géniale. Il essaie de récupérer un billet qui vole. Et c'est tout le générique, c'est un billet qui vole et il le rattrape dans une merde absolue.
2: Oh, t'es fort, non.
0: Et j'adore ce film.
2: Oh là là.
0: Bien joué. La BO est exceptionnelle.
3: Et d'ailleurs, dedans passe à un moment un acteur qu'on retrouve après dans Maggie.
0: Ah non, mais bon, allez me suivre sur mon blog et puis vous verrez tout ça.
3: Bon, il voulait Gims. Bah, vous l'avez le Gims. Après, on se quitte plus. On est en direct chez 19h. Petit Gims, on joue ensemble. On va faire un juste prix de l'année 97. On va retourner en 97. Combien coûtaient les choses? On va voir si vous n'êtes pas un peu déconnectés dans votre tour d'ivoire, les deux là. Le monde du cinoche là. Pas tes films. On va voir un peu comment on s'en sort là. Restez avec nous, on est en direct sur Énergie.

0: Et on est là tous ensemble, on est en direct sur Énergie. Regardez-les-moi, Benjamin Tranier, Hakim Jemili. Il nous présente le film Une famille de bâtards. Ça sort le 12 juin sur Prime Video. Tout se passe dans un bar. Et ce bar, en fait, il découvre qu'il n'est pas exactement ce bar. Et puis eux, ils croyaient qu'ils ne se connaissaient pas. Puis en fait, ils se connaissent. C'est pas hyper bien pitché, mais c'est très drôle.
1: Non, mais il y a beaucoup de rebondissements, si je puis me permettre. C'est un peu sale idée. C'est un peu sale idée.
2: C'est un trampoline.
0: C'est un trampoline park. Le film le plus mal vendu du monde.
1: Ouais, c'est clair.
0: Le film, c'est un peu un trampoline park. Ça rebondit.
2: Mourad, il a envie de se tirer le bras s'il écoute l'émission.
1: Ouais. Et pourquoi il dit ça? Mais c'est n'importe quoi.
0: Mais rendez-vous compte quand même, il y a Florence Foresti.
1: C'est
0: plaisir de la revoir au cinéma.
2: C'est une légende.
0: Foresti. On la voit pas suffisamment souvent. Elle joue pas énormément dans les films et tout. Ça fait du bien de la voir aussi.
2: Mais tu sais quoi, j'étais trop content. Enfin, j'étais surpris et très content qu'elle accepte de faire le film.
3: Ouais, moi aussi. Ça nous a tous trop fait plaisir. Quand Mourad nous a annoncé ça, on était comme des zinzins. Ouais, c'était trop bien.
0: Comme des zinzins.
3: Écoute, on a l'air d'être un petit peu vieux déjà. Écoute, 37 piges, j'en fais 50 de plus. Voilà.
0: Rapidement, tous les deux, vous êtes copains dans la vie, vous avez la chance de jouer ensemble, vous jouez deux frères en plus dans le film, vous allez me dire, on va faire un petit questionnaire de la franchise. Chacun votre tour, donnez-moi, selon toi, Benjamin, la plus grande qualité d'Hakim. Et tu te doutes bien qu'il y a le défaut qui va arriver assez vite.
1: Ouais.
0: Et Hakim, tu me donnes la plus grande qualité de Benjamin.
1: Est-ce qu'on parle dans le jeu ou dans la vie? Dans la vie de tous les jours.
0: Global, tout ce que tu veux. Pas dans l'acting, ça peut être.
2: Ce qu'il va dire.
1: Non.

0: Alors moi, qualité, c'est quand même un gars qui prend vachement soin des autres, de beaucoup de monde. Le Hakim est souvent un peu au taquet pour essayer de gérer le maximum de gens autour de lui, ce qui est très cool, mais du coup, je pense qu'il ne se pense pas assez à lui.
1: Il s'oublie un peu.
0: Les autres,
1: quoi.
0: Voilà, exactement. Et une qualité de jeu aussi, qui est le texte, c'est assez fou. Il l'imprime en une seconde.
1: Ah, il l'apprend, il lit une fois
0: et il le connaît pour la vie dans sa tête. Ça c'est ouf. Voilà, qualité.
2: Ça fait plaisir.
0: Ouais.
2: Je donne deux qualités.
0: J'en ai donné une.
1: Il en avait deux parce que vraiment il t'estime.
0: Ouais, voilà.
1: J'ai déjà essayé d'en trouver une.
0: Ouais.
2: Alors non, je vais te dire un vrai truc sur Tranier que je pense. Mais que j'ai jamais
0: ça peut être sur le physique, hein, ça peut être sur le physique.
2: Mais que j'ai jamais dit. Je pense que Benjamin Tranier, c'est le meilleur acteur comique de sa génération.
0: Sympa.
1: Wow. Bah, c'est mieux qu'il lit bien le texte. Hein. Non, il apprend bien son texte. Mais c'est le meilleur acteur comique. Et je suis d'accord. Il faut du rythme. Et il a un truc, mais c'est extraordinaire.
0: Hyper sympa. Ça, c'est hyper sympa. Il faut que je dise un truc méchant maintenant.
1: Deux secondes, hein. On peut digérer un peu le compliment.
0: J'aime pas trop. Le compliment là, c'était trop là, c'est trop intense. Ça fait très plaisir, mais c'est. Je préfère qu'on s'envoie des pics, c'est plus marrant. Comme des frères.
1: Comme des frères finalement, qui est le sujet du film, bien sûr. Benjamin, donc, qui était impatient. On écoute selon toi, le plus grand défaut d'Hakim, de ce que tu connais d'Hakim.
0: Waouh.
1: On parle vrai, les gars. On parle français. Voilà, on y va, les gars. On se dit un vrai défaut.
0: Je dirais le gros défaut, c'est d'Hakim, c'est de trop dire oui. Voilà. Je pense pas.
1: Regarde-le, là il m'a fait le perfectionniste à un
0: entretien envolé. Mais le gars, mais c'est vrai.
2: Non, mais c'est vrai, c'est parce qu'on en a déjà parlé. Et il a raison, et je suis d'accord.
1: Il sait pas dire non.
0: Il sait pas dire non.
2: Là, ça va mieux.
0: Oui.
2: Mais c'est vrai que
0: il le bosse, il le bosse.
2: Ça m'a mis dans la merde pas mal de fois.
1: Ah ouais.
2: Parce que tu dis oui, puis après tu peux plus, puis après tu donnes ta parole dans le vent.
1: Dans la vie ou dans des projets.
2: Dans tout. Tout.
1: Et ouais. Mmh. Ouais, je vois, j'ai un peu. C'était un yes man, et après t'arrives, voilà, tu dis, gars, je peux plus dire non, je suis embarqué, tout, plus la merde.
2: Tu fais pas les choses bien, puis tu. Mais là, franchement, j'ai progressé à ce niveau-là.
1: Un défaut du petit Benji, là.
2: Un défaut du petit Benji.
0: T'as pas le droit de faire sur le physique.
2: Non, pas le physique. Non, le physique. Non, le physique, moi, j'adore tout ce que tu es physiquement, frérot.
0: Merci. Fait plaisir.
2: Putain, comment est-ce que je pourrais le
0: sans, comme moi, quoi, pour
2: définir le truc. Peut-être.
0: Ouais, vas-y.
3: Oula. C'est très dur quand ça commence par peut-être.
0: Ouais, parle pas du catering parce que.
1: Peut-être si que c'est vrai que dans l'isoloir.
2: C'est bon, j'ai trouvé. Parce que peut-être qu'il fait pas assez face aux situations.
0: Ah, je déteste.
2: Ouais, tu vois ce que je veux dire. Alors que parfois, peut-être qu'il faudrait.
0: Ouais, t'as raison. Il a raison. Exemple.
2: La tranure, c'est un.
0: Pas un lâche.
2: Mais tu sais, par exemple, quand il y a un petit conflit.
0: Un petit conflit de rien du tout.
2: Un truc, un débat.
0: Je m'en vais.
2: Il bouge, il fuit, et tu vois comme ça se bouger comme ça.
4: Il part en boulot sans même bouger les pieds.
1: Lilo, Benjamin, il a disparu.
0: Ouais, exactement. Dès qu'il y a un once d'embrouille, au revoir, je suis déjà plus là.
1: Voilà. Mais tu l'assumes, c'est pareil, moi, il n'y a pas longtemps, on m'a dit ça, et j'ai dit, ouais.
0: Je l'assume.
1: On va maintenant jouer ensemble, les copains.
0: Ah.
1: On va essayer de faire gagner un cadeau à Clément qui est avec nous. Salut Clément.
5: Salut.
1: Clément, sois le bienvenu sur l'antenne. Clément, je vais essayer de te faire gagner un cadeau maintenant grâce à nos invités Benjamin et Hakim. Le principe est simple, il va falloir qu'ils retrouvent le vrai prix des choses.
2: Oh là là.
1: Oh, le générique, génial. Chacun leur tour.
2: Il est brisolé.
0: Ouais, oui.
1: Ils vont jouer pour un prix. D'accord. Chacun votre tour, vous retrouviez le vrai prix d'un objet en 97, donc on sera en francs, les mecs. Hein.
0: Waouh!
2: Ah putain, en plus!
0: Ah ouais, faire la conversion et tout.
1: On est sur. Bah, 97, c'était des francs.
2: Ouais.
1: Donc il va falloir deviner combien ça valait ces choses-là en 97 en 20 secondes max.
2: Et attends, on lui fait gagner quoi?
1: Clément?
5: Oui.
1: Tu pourras gagner une 205 Roland Garros. Non. Tu vas pouvoir gagner soit une Apple Watch, soit une Nintendo Switch.
0: Bon.
2: C'est super. Ouais,
0: vachement bien. Ouais.
1: Qu'est-ce que tu veux, Clem?
5: J'ai pas d'Apple, donc l'autre.
1: L'Apple Watch? Ah non, pardon. La Nintendo Switch.
5: La Switch, ouais.
4: D'accord. On sent que t'es pas emballé, mais c'est même un bon cadeau. Tu te donnes d'autres Switch, au pire tu la vendras, puis tu t'achèteras de la bœuf.
5: Non, ça va remplacer ma Switch qui fonctionne plus.
4: Bah, putain, la Switch 2. Et ben, on va pouvoir y aller. Chacun votre tour. Je commence avec Aki.
2: Je peux poser une question?
4: Ouais, bien sûr.
2: Juste 1500 francs, ça fait combien d'euros?
4: Oula, il perd dur.
1: Ah bah là, 1500 francs, ça fait 200 euros à peu près, 6 fois 12, 250 euros.
3: Tu divises par 6,5.
0: Ah ouais, je mets
1: 200-250, t'as dit.
4: Ouais.
2: 1500 francs, ça fait 250 euros. Ok, d'accord.
3: Mais il y a l'inflation, attention, il faut calculer avec l'inflation.
2: Ah putain, il y a l'inflation aussi.
3: Bien sûr.
2: C'est quoi l'inflation?
1: C'est quand t'as les jambes qui gonflent.
4: Attention, Thibaut, 20 secondes, je joue d'abord avec Hakim. Faudra au moins que vous arriviez à trouver
2: deux.
4: Okay. Deux fois le prix, okay. En 20 secondes.
0: Okay, mais vas-y. Pile ou...
4: Ah non, pile.
0: Ah, bon, pile.
4: Ah, c'est pas le tyrolien là. On est sur le juste prix, juste prix.
2: Okay. Vas-y, okay.
4: C'est parti Hakim.
2: Vas-y.
4: Dis-moi, combien coûtait en 1997 avec une manette et un CD démo la PlayStation 1?
2: Oh, top chrono.
4: Faut proposer, je te dis plus ou moins.
2: Ah, ok, ah ouais. 600 francs.
4: Pas plus.
2: 1500 francs.
4: Pas moins.
2: 1200 francs.
4: Pas plus.
2: 1300 francs.
4: Pas plus.
2: 1400 francs.
4: Plus.
2: 1450.
4: Plus.
2: 1455.
4: Plus.
2: 1500.
4: Plus.
2: Moins. 1570.
4: Ah non, c'est 1490.
3: Pas loin, hein.
4: Les gars,
1: c'est pas loin.
4: Mais vous rendez compte, ça coûtait 1490 francs.
2: C'est très cher. Ouais.
4: Eh mais combien elle vaut aujourd'hui?
0: Ah bah c'est 500 balles, non?
4: Bah 500 balles, donc ça fait combien en francs?
1: 3000.
0: Non, mais ça fait... 3000.
2: Ça fait 3000.
4: Ouais, plus de 3000 francs. Ouais, on s'est fait avoir, hein.
0: Ouais. Aïe.
4: Donc ça fait zéro, là, déjà.
0: Aïe, aïe, aïe.
4: On
0: va jouer dans le plus moins vite.
4: Je vais vous poser un truc simple. Non, voilà. Est-ce que vous êtes ancré dans la vraie vie? Est-ce que vous êtes avec nous, là, les comédiens? Hein? On n'est pas aux Fouquettes, là, je vous mets dans la vraie vie.
2: Là, mon pote. C'est pour traîner, il adore ça, traîner.
4: Ah ouais. Là, c'est fini, là. Là, c'est pas les frères Dardenne, les frères Taloche et tout. On est ensemble, dans la vraie vie. Écoutez bien. Combien coûtait?
0: Ouais.
4: La Peugeot 106 Inès de la Fressange, 1 litre, sorti en 97, c'est parti.
0: 10 000 francs.
1: Oh, beaucoup plus.
0: 20 000 francs.
1: Plus.
0: 30 000 francs.
1: Plus.
0: 50 000 francs.
1: Plus.
0: 60 000 francs.
1: Plus.
0: 70 000 francs.
1: Plus.
0: 80 000 francs.
1: Moins.
0: 75 000 francs.
1: Moins.
0: 74 000 francs.
1: Plus.
0: 74 500 francs.
1: Moins.
0: 74 400 francs.
1: Ah non.
0: 300.
1: 74 100 francs.
3: Oh, on était pas loin.
0: Mais c'est un cauchemar.
2: Ah ouais, c'est
0: ce jeu, il est horrible.
2: Je préfère mes jeux. Je vous ai déjà dit.
3: Le jeu du lion.
0: 74.
4: Bon allez, je fais un dernier à deux.
2: Eh, si on l'a, c'est bon.
4: Si vous avez le dernier, c'est bon.
2: Vas-y, ouais, Clément, on va essayer.
4: Tonton Clément, même s'il l'a pas, je croyais pas trop décent.
2: Ça va,
0: ouais.
2: Pas
0: là. Oui, non, ça va.
4: On sent que c'est pas moi trop.
2: Lui, il est avec son joint, il est tranquille là.
4: Clément, écoute bien, attention, c'est parti, là, vous jouez ensemble.
0: Ok.
4: Combien coûtait un Big Mac en 1997?
1: Top chrono.
0: 7 francs.
2: 7 francs. Oh, plus,
0: 6, 15 10 francs. Francs. 15 francs.
4: Attends, 15 francs, c'est moins. C'est moins.
0: Et 14 francs. 13
4: ah,
0: francs.
4: C'est moins, c'est moins.
0: 13 francs.
1: 9 francs.
0: 12 francs. 12 francs.
1: 12 francs.
4: Oui, c'est bon. Bien joué, bravo.
0: Quel salaud.
4: Vas-y. 12 balles. 2,60€ avec l'inflation. Aujourd'hui, vaut 6 euros.
2: Putain.
4: Ouais, 6 euros. Mais ouais, en fait, j'ai oublié de vous faire les trucs pour vous dire quand même, voilà, ça fait un peu le côté un peu grande gueule d'RMC. Vous vous rendez compte quand même que l'inflation, quoi.
0: Et avec le pass imaginaire, je pense que c'était encore moins. Mais bon.
4: Clément, tu gagnes une Switch 2 grâce à nos invités, bravo!
5: Ah bah nickel!
4: Je suis très heureux!
2: Il s'en bat les reins!
0: Eh ben super!
2: Clément, t'es gentil, je trouve, merci!
0: Ça me rendra pas mon travail non plus, mais c'est pas grave!
4: C'est merci les mecs, c'est vrai que bon, bah, le fait que Corinne se soit barrée, va mentir! Ça me donnait du temps libre pour jouer, mais j'ai pas goût! Clem, je t'embrasse très fort, félicitations, Switch 2 pour toi. Et donc, Hakim, Benjamin, est-ce que vous avez un dernier mot à dire sur ce film? Sur le Real, sur l'équipe, quelque chose qui donne envie de le regarder? Ça sort le 12 juin sur Prime Video.
2: Écoute, c'est personnellement un de mes meilleurs films, je trouve.
4: qui est super.
2: Grand respect à Mourad Winter, qui est un des mecs pareil, les plus talentueux de sa génération. Très fier de faire partie de cette équipe et j'espère que le film aura le succès qu'il mérite.
0: Ouais, exactement. Et je trouve que c'est une nouvelle forme de comédie, un peu à la Snatch, comme tu disais, où il y a plein de rebondissements et je trouve qu'on s'ennuie pas une seule seconde.
4: Il y a de l'action, il y a des meurtres, il y a plein de trucs.
0: Il y a plein de trucs. Donc foncez, franchement, c'est trop bien.
4: Merci tous les deux d'être venus nous voir.
0: Merci à vous, vous êtes trop sympas.
2: C'était trop stylé. Même si Clément il casse la tête, mais c'était bien quand même.
1: Il est déjà parti. Hein,
0: oui,
2: on l'a encore écouté.
4: Ah bah là, il est sur Vinted en train de vendre le.
1: il est sur toute autre chose.
4: Merci à vous tous de nous avoir suivis aussi sur Énergie, bien sûr, une nouvelle fois en direct. Demain, il y a Xavier Lacaille qui vient nous voir pour Giacomo.
0: Bah, sympa, il viendra en Giacomo.
4: Il vient en Giacomo. Va falloir vous expliquer ça parce que c'est un personnage d'un influenceur qui rêve de percer, mais c'est un personnage et il vient dans le personnage. Donc peut-être vous allez tomber sur l'antenne et trouver un gars insupportable.
0: C'est possible.
4: Mais c'est un perso.
2: J'ai fait son podcast exceptionnel.
1: Ouais, je l'ai fait aussi.
2: Ah, moi, tu l'as fait aussi.
1: Je l'ai fait
2: et
1: aussi.
2: Génial.
1: Voilà, il est très, très est drôle.
4: Bon, bref, ça sera demain. Lundi, on a This Is qui sera avec nous.
2: Ah, je ferai un bisou.
4: Ah, ouais, bah, avec plaisir. Ah ouais, je commence par ça.
2: Ouais,
4: parce que moi, tu pourrais écouter.
2: Ouais.
4: 18h, je commencerai par ta bisou d'Akim.
2: Ouais.
4: Je le connais pas.
2: C'est mon gars de ouf. C'est mon gars.
4: Vous retrouvez bien sûr toute l'émission et toutes les émissions en podcast. L'équipe, on se voit demain.
6: Bah, on se voit complètement demain, ouais. On est
4: trop cool. Et puis là, il y a Charlie qui va prendre la suite maintenant. Charlie.
1: Ouais, salut mes chippies.
4: J'ai jamais eu 15 secondes d'avance.
1: Ah ouais, c'est fou ce que j'allais dire tout à l'heure, c'est dingue.
4: Bah, t'as 15 secondes, t'en fais ce que tu veux, elles sont à toi, Charlie.
1: Ah, je stresse, tu me prends des pourvus.
2: Bah, tu veux gagner quelque chose?
1: T'as dit quoi, Kim, pardon?
2: On doit te faire gagner un truc aussi?
4: Bah non, bah c'est l'animateur d'après, c'est pas mal.
1: Fais gagner ce que tu veux, avec plaisir. Hein.
4: Passez une bonne soirée sur Énergie, à demain tout le monde, ciao.
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Mercredi soir, bienvenue sur Énergie, bon retour à la maison, bravo si vous avez bossé toute la journée et même si vous avez eu un mercredi un petit peu pourri, bah là on va tout rattraper, on va redonner du goût à cette journée, c'est trop bien jusqu'à 22h, les 40 plus gros hits à connaître, Lightlist Énergie, nouveau classement, avec Jérémy Frérot, 4ème hier, écoutez. Comme toi je suis rempli.

0: Ouais, comme d'hab, on est bien pour terminer la journée. Mercredi soir, c'est Charlie, c'est la hitlist énergie. Avec un hit qui arrive, qu'on va beaucoup écouter cet été. Peut-être que vous allez le découvrir ce soir sur Énergie. Ça me fait trop plaisir de vous le faire découvrir du coup avant les vacances. Et là, vous allez vous sentir trop bien. Vraiment, ambiance, mood, beach club. Il fait beau, il fait chaud, on est bien, on est en vacances. C'est le nouveau hit de Ugel qui arrive sur Énergie. Il est trop bien et c'est pas pour rien qu'hier soir, il était numéro 1 de la hitlist Énergie. Ugel, c'est un DJ français qui nous représente partout dans le monde. Numéro 1 hier soir du classement, on l'écoute. Et juste après, nouvelle hitlist qui démarre. Les 40 plus gros hits à connaître. Vous allez tous les connaître du coup. Puisque vous écoutez Énergie, vous avez bien raison.
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11: Le Toulousain Philippe Souverville revient sur la scène du café-théâtre mondialement connu Le Lézard avec son nouveau spectacle. On ne s'emmerde plus, ne doutez plus de vos projets et venez en rire avec lui. 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Une sortie à faire en famille à Fréjus. Rendez-vous dans les parcs et jardins de la ville du 3 au 7 juin. De nombreuses animations sont organisées dans les parcs et jardins, dans les jardins de la ville à Marie également. Au parc de la Villa Aurélienne, jardin privé avec le monde des cactus et le jardin exotique en centre historique. Information complète sur le site frejus.fr ainsi que toute la programmation des spectacles et soirées et événements à venir. frejus.fr. C'est samedi 6 et dimanche 7 juin. Ne manquez pas le Salon du Livre, les remparts de Grimaud pour la 14e édition du Salon du Livre organisé avec les jeunes du club culturel de la médiathèque avec un thème en 2026, soyons livres, samedi 6 juin de 10h à 17h avec spectacle Conservatoire Ostropovitch, les spectacles tout public, la petite imprimerie, et à 17h remise des prix. Rendez-vous donc à Grimaud, plus d'infos sur grimaud.fr ainsi que la programmation et spectacles à venir. La mission locale Est-Var en partenariat avec Esterel Côte d'Azur, agglomération, organise le forum de l'alternance le mercredi 3 juin de 14 à 17h, salle Pierre-Claire à Saint-Raphaël. Un événement incontournable dédié à l'emploi et à la formation pour les jeunes et adultes. Plus d'infos, Esterel Côte d'Azur-aglo.fr. Esterel Côte d'Azur tout attaché-aglo.fr. Vous avez jusqu'au 30 septembre pour vous rendre à Saint-Raphaël où se tient l'exposition sur les animaux préhistoriques, un voyage au cœur de la préhistoire avec les grands prédateurs d'il y a 25 000 ans. Rendez-vous au musée archéologique, l'entrée y est libre. 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

0: les premiers hits de l'été, ils sont déjà ici sur Énergie jusqu'à 22h. On va faire le classement de référence des plus gros hits du moment. C'est parti. Nouvelle hitlist Énergie, c'est Charlie.
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0: Et si vous voulez vous ambiancer, vous lâcher un petit peu, oublier tous les problèmes du boulot, bah c'est maintenant. Jusqu'à 22h, c'est parti. Nouvelle hitlist Énergie, les 40 plus gros hits du moment, avec le nouveau Farruko et Steve Aoki qui arrivent sur Énergie. Très très bon. C'est juste après.

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0: Ça, c'est du hit de l'été. Bienvenue sur Energy avec le nouveau Farruko et Steve Aoki, 38e ce soir du classement. Et on continue d'être bien comme ça, je pense que ça me met de bonne humeur. Moi, il y a une trompette, je suis content, j'ai le sourire. C'est Charlie, jusqu'à 22h, on est ensemble comme d'hab. La Hitlist Energy, les 40 plus gros hits du moment pour rentrer tranquille à la maison, pour aller au sport. Peut-être que vous allez travailler votre summer body ce soir pour vous sentir bien tout cet été, mais c'est très bien, bravo. Et si juste vous rentrez du taf, vous avez bien fait de mettre Energy, ce qui arrive, vous connaissez par cœur, vous allez pouvoir chanter. Gims et Théodora sont dans le classement 36e, juste après Justé.
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Les hits et les superstars pour terminer la journée, c'est comme ça tous les soirs. Jusqu'à 22h, c'est Charlie. C'est la hitlist énergie à la cool. Petit changement d'ambiance, là, ça fait du bien. Ça fait bouger un petit peu pour rentrer tranquillement, tout en douceur à la maison. Avec le nouveau hit de Joe et Dwight Filet, de retour, 30ème sur énergie. 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

0: Ah bon courage tous ceux qui bossent encore, hein, vous avez bien fait de mettre énergie, c'est Charlie comme d'hab. Lightlist, les 40 plus gros à connaître, et on est bien entouré ce soir, il y a Angèle qui arrive. Hey. La reine de Belgique, Angèle, qui se fait un peu désirer là, on attend des indices pour son nouvel album. Et on sait qu'il y a quelque chose qui arrive, elle l'a teasé forcément avec son premier extrait avec Justice, énorme hit qui cartonne partout en Europe et qu'on adore d'ailleurs, qu'on va écouter. 26e ce soir du classement de Lightlist Energy. Mais on attend encore une annonce d'album, un titre, un nouveau morceau, un nouveau single. On vous tient au courant ici sur Energy si vous êtes fan d'Angèle. On va la retrouver juste après Mickey.
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0: Allez, salut, bon mercredi soir, bienvenue sur NRJ avec BTS qui arrive. Bien ça. Bien. BTS calé dans la hitlist NRJ, c'est Charlie, c'est les 40 plus gros hits à connaître. BTS qui seront au Stade de France, vous connaissez, si vous faites partie de la BTS Army, bien sûr, c'est en juillet. Deux concerts incroyables, ça va être fou, attention, hein, ils rigolent pas les fans de BTS. Je pense qu'ils vont dormir une semaine avant devant le stade pour être sûr d'être les premiers au premier rang dans la fosse. Ça va être trop bien, et si vous connaissez pas BTS, ils viennent de sortir un nouveau hit. Vous allez le découvrir ce soir sur NRJ, son 23ème. Et Taylor Swift arrive juste après, que des superstars.
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Bon mercredi soir, bon courage ceux qui bossent là, ceux qui viennent d'arriver au boulot à 9h, qui sont partis pour une grosse nuit de taf. Vous savez que vous êtes pas tout seul en mettant énergie tous les soirs. Vous êtes bien entourés avec, à partir de 22h, retour du super show, votre bande de potes préférés. Petite soirée entre amis. Ce soir on va se marrer encore, hein, 22h minuit comme tous les soirs. Et en attendant, c'est Lightlist, c'est les 40 plus bruits du moment. Et ça vient des States, voici Temper City.

0: 9h15, on est bien ce soir, mercredi soir, c'est Charlie, c'est la Hitlist Énergie avec Ugel qui arrive. Très bon, un nouveau hit du gel, il va vous mettre dans une ambiance directe, vous allez sentir comment on était là. Ça nous rappelle que les vacances arrivent bientôt. Si vous êtes au taf, n'oubliez pas, ça fait du bien. Si vous êtes parti pour une grosse nuit de boulot, il y a Ugel qui est là pour vous motiver, pour que la nuit passe un petit peu plus vite. 11e du classement ce soir, Ugel qui nous représente à partout dans le monde. Il fait des concerts de ouf partout, dans des endroits plutôt sympas. On va pas se mentir, il est toute l'année au soleil et il le mérite bien. 11e ce soir, on l'écoute, Ugel sur Énergie juste après Zao et MC Solar.
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0: Ah, ça va être bien encore une fois ce soir, 22h minuit, retour du Super Show Energy, comme d'hab, votre bande de potes préférés. Au boulot, on vous lâche pas, vous rentrez à la maison, vous avez de la route ce soir, on vous lâche pas, il n'y a pas de soucis, dans les camions, dans les voitures, partout. Vous écoutez Énergie, partout en France, 22h minuit, tous les soirs, c'est le super show, soir entre potes avec Louis et Marie qui vont arriver dans le studio, et juste avant le retour du direct, on va écouter Julien Nib quand même, une des plus belles voix de France, avec son énorme hit, il est 7ème ce soir du classement, on l'écoute juste après Shakira.
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Dans 10 petites minutes, retour du Super Show Énergie, hier soir entre potes ce soir, je sais pas si vous étiez au courant, même si vous êtes au boulot, vous êtes invité, on vous attend. Hein. 22h minuit, Super Show Énergie, et juste avant le top 5 de Late List, les 5 plus gros hits à connaître en ce moment. Top 5 qui démarre très bien avec Muggy. Absolument.

0: Eh ouais, Gims. De nouveau numéro 1 ce soir de Late List Energy. Bravo à lui. Marie, un petit mot peut-être pour le féliciter.
1: Bah Gims, bravo à toi et à toute ton équipe.
2: Et aux agents de sécurité.
0: Ah oui, c'est vrai.
1: Ah, je pensais que c'était là-dessus que tu me lançais.
0: Ah non.
1: Non,
0: okay. J'ai oublié que tu tapais les agents de sécurité de
1: Gims. Bah, non, mais
0: on y va, super chaud, énergie, 22h minuit.
1: Générique.

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5: Bienvenue sur Énergie. À partir de maintenant, ça y est, pendant 2 heures, c'est votre bande de potes. On est là tous les soirs, ça bouge pas, 22h minuit du lundi au jeudi. Ça s'appelle le Super Show Énergie. Permettez-moi de vous présenter la queen de cette soirée, la plus belle de toute l'équipe. Charlie est avec nous ce soir.
6: Bonsoir mes amours. Bonsoir, bonsoir Louis, bonsoir à tous et à toutes.
5: Il y a Marie qui est là également.
7: Oui, salut tout le monde.
5: Moi je m'appelle Louis. Alors il y a une grande nouvelle ce soir. Attends, il y a Joël qui est avec nous au standard. Salut Joël.
8: Bonsoir.
7: Salut.
5: Ça va Joël?
8: Ça va, ça va.
5: T'es d'où?
8: Je suis de l'Orme, dans la Nièvre.
5: Ok, sois la bienvenue sur Énergie. Tu commences l'émission avec
8: Merci.
5: Nous, on est très content que tu sois avec nous, Joël. Ouais. Si vous aussi, vous voulez passer 0870 42 48, j'aimerais commencer cette émission quand même par une information importante. Voilà.
7: Oh,
5: aujourd'hui,
7: breaking news.
5: Oui, breaking news. Aujourd'hui, s'est passé quelque chose de très important dans l'équipe du Super Show Énergie.
7: Ah bon?
5: Quelqu'un dans l'équipe a fait sa première fois. Joël, à ton avis, qui a fait sa première fois dans l'équipe?
7: Comment ça?
8: Bah moi je dirais Charlie.
5: Oui, c'est une bonne réponse. Applaudissements pour Charlie s'il vous plaît.
7: Merci
5: beaucoup.
7: Bravo Charlie.
5: C'était super. Qui a fait sa première photo instantanée sur Instagram aujourd'hui?
7: Ah oui, c'est vrai, j'avais oublié.
9: Hey, bravo, j'ai eu plein de réactions, je crois que j'ai choqué les gens.
5: Alors, est-ce que Charlie, tu peux peut-être nous donner ta réaction à chaud?
10: Qu'est-ce que je suis cool là. En fait, j'ai pas fait exprès.
9: Je savais pas qu'à peine t'es appuyé sur l'appareil photo, ça a publié, c'était parti dans le cloud.
5: Tu sais qu'il y a eu des problèmes parce que c'est une nouvelle fonctionnalité qui est arrivée genre il y a 2 semaines sur Insta et il y a des gens en fait, ils ont pris des photos genre dans leur bain et tout, sans faire gaffe. Et c'était
7: publié.
9: Et tu peux pas supprimer après.
5: Ben non.
7: Si, tu peux supprimer.
5: Tu peux, mais faut savoir.
9: Ah oui, c'est ça, ouais, tu peux la laisser faire une Delormeau, comme on appelle dans le milieu.
7: Ouais, c'est ça, ouais.
9: Et commencer, il met la story par faire une sieste.
7: Bon souvenir.
9: À l'erreur.
5: Joël, est-ce que tu as fait ton premier instantané sur Instagram?
8: Non, moi je suis pas trop Instagram.
5: Alors très bien, mais c'est bien, on va expliquer pour tous ceux qui sont pas forcément sur l'appli. Marie, qu'est-ce qu'un instantané?
7: En gros, c'est une photo que vous prenez qui va rester que 24 heures et qui est visible seulement par les gens que vous suivez et qui vous suivent en retour. Donc c'est pas comme une story normale, quoi.
5: Ah oui, parce que la story, il faut te suivre pour la voir aussi.
7: Oui, mais tout le monde peut la voir même si tu les suis pas en retour. Là, faut que les deux se suivent.
9: Là, c'est comme si t'étais en privé, en fait.
5: Oui, et puis il y a un petit côté, c'est des petites photos carrées, il y a un petit côté nouveau
7: d'Instagram.
5: Oui, ça part
7: vite, voilà. Tu te prends moins la tête sur un instantané que sur une story, tu vois.
9: Ils ont piqué l'idée à qui? Parce qu'en général, Insta, c'est spécialiste pour piquer les idées aux autres.
7: Un Snap, c'est clairement un Snap.
5: Non, mais c'est clairement un Biril aussi.
7: Un Biril aussi,
9: c'est
7: Biril, ouais,
9: voilà, oui, c'est ça. C'est Biril,
5: ils ont fait un mélange de tout.
9: Bon, on a trouvé qu'ils ont piqué.
5: Ils ont assumé Insta. Hein. Ils ont fait plein de conférences en disant on assume, on ne crée pas, on pique et c'est comme ça que ça se passe. Ouais. Et dans la Silicon Valley, toutes les entreprises, même Snap et tout, c'est OK. Hein.
7: Ah oui, mais ça marche très bien du coup. Ouais.
5: Ah, pas de problème.
9: Okay.
5: C'est pour ça que nous, ce soir, on s'appellera Difool jusqu'à minuit.
9: On pique les noms, on s'en fout.
5: C'est bon, on dira pas.
9: Oui, c'est Marie, c'est bon.
7: La Marie,
5: ce soir.
7: C'est moi,
9: tu vois moins, toi.
5: On leur fait un coucou. Joël, tu fais quoi dans la vie?
8: Oui. Moi, je suis ambulancière SMUR.
5: Ah oui, SMUR, ça rigole pas. Bah attends, tu vas nous parler de ton taf dans 3 minutes. Si vous aussi, vous voulez passer avec nous, il y a un numéro, c'est le 0800 70 42 48. On est là tous les soirs en direct. Il y a la super chanson aussi qui va arriver. Et juste avant, on commence l'émission bien comme il faut. On adore ce hit, ça s'appelle The Second Voice.

0: International Vibes. En direct de ma classe business pour San Francisco, grâce à Thierry, 47 ans.
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3: On est là, les 22h07, en direction énergie, ça bouge pas, c'est le super show, bonne bande de potes comme d'hab. On est content d'être avec vous, bon courage dans les voitures, dans les camions, partout en France ce soir. Joël est avec nous, de la Nièvre, elle est ambulancière.
4: Re-Joël.
5: Oui, bonjour.
3: Et en plus, ambulancière pour le SMUR, Joël, ça rigole pas ton taf, hein?
5: Oui, ambulancière pour le SMUR et sapeur-pompier volontaire sur mon temps libre.
3: Ah, c'est souvent ça. Franchement, quand vous êtes, non, mais quand vous êtes piqué, ensemble, vous faites, hein, le truc. Non mais moi j'ai un cousin, il est pompier à l'aéroport. À l'aéroport de Roissy, quand même, un billet aéroport. Ils ont, ouais, des horaires de malade, il fait des interventions de ouf. Qu'est-ce qu'il fait le week-end? Pompier volontaire.
6: Ah ouais, c'est genre double taf, comme, ouais, si nous on avait une petite radio à la maison, quoi.
3: C'est exactement ça. Non, ah mais ouais, c'est, ouais, le bon exemple, c'est ça, quoi.
4: Joël, c'est la personne qu'il faut avoir dans son groupe de potes, quoi. Tu sais qu'elle peut te sauver, ouais, dans toutes les circonstances.
3: Et t'es, non, t'es pas de garde ce soir?
5: Je suis au travail ce soir.
3: Ah, ah donc, là, à tout moment, tu pars?
5: À tout moment, je peux partir.
6: Et tu fais quoi en attendant d'être déclenché? Tu fais une petite sieste? Tu manges?
5: Je monte dans le service des urgences pour leur filer un coup de main si besoin.
4: Ah oui, et tu passes le balai aussi quand ils ont un autre besoin peut-être. Elle fait tout en fait, Joël.
5: Ça peut arriver si c'est nécessaire. Quand il y a beaucoup de monde, ça peut arriver. Mais c'est rare.
4: Elle est tellement mignonne.
3: Après, si vraiment ils n'ont pas besoin aux urgences, elle va aider l'association des petits chats et petits chiens de France qui ont, ouais, besoin d'aide.
4: Oui, évidemment, c'est très bien, bien c'est sûr.
5: Vrai. J'ai du temps libre.
3: Voilà, c'est ça. Elle fait des grosses journées, mais...
6: Elle coule aussi, elle fait des gants pour les sans-abri. C'est très bien, bravo.
4: T'es habilité en vrai à les aider aux urgences?
5: Comment?
4: T'es habilité à les aider aux urgences en vrai?
5: Oui, on a sur notre fiche de poste, c'est marqué qu'on peut, les accompagner et leur filer un coup de main sur les urgences.
4: Mais tu les aides sur quoi, par exemple?
3: C'est une bonne question.
5: Sur la prise en charge, sur l'accueil ou sur la prise en charge lors des intubations ou sur les bilans, des fois. Ouais.
4: Ok.
3: C'est vrai ce que tu dis, Marie, parce que nous, dans un taf, genre par exemple, la Charlie, il fait l'émission la hitlist avant.
6: Ouais.
3: Des fois, on se file des coups de main pour nos émissions, c'est ok.
4: Parce que c'est le même boulot.
3: Voilà, tu vois. Mmh. Mais là, quand tu vas aider tes collègues qui sont au bloc.
4: Ah, c'est comme si on allait aider les techniciens d'énergie, quoi. J'y connais rien, je vais faire péter un câble, moi.
3: Ouais, t'as intérêt à connaître un peu le game, quand même.
6: Oui, mais une infirmière, c'est une infirmière. Quand t'as été formée, t'as vu plusieurs services.
4: Elle est ambulancière.
5: Ambulancière.
3: Ah,
5: ambulancière.
3: Je crois que t'étais infirmière, mais... pardon, d'accord.
5: Non, non.
3: Ok, pardon.
5: Ambulancière, mais comme je suis seulement au SMUR, on peut aider et on apprend, en fait, lors des intubations, des électros, les choses comme ça, en fait.
6: Ok, donc, oui, c'est les premiers trucs.
5: On est impliqué vraiment avec le médecin et l'infirmier sur les interventions.
3: Et parce que moi, quand j'entends SMUR, alors...
6: Ouais, ça pue, hein, si t'es le patient, ça pue. Hein.
3: En fait, quand je suis en voiture, c'est pas que je fais des différences, tu vois, mais si je vois une ambulance normale, là, tu sais, l'ambulance privée qui fait tanana, tanana, bon, je me décale et tout, bien sûr. Mais quand je vois les pompiers ou le SMUR, non, mais bien sûr, mais je vois le SMUR, vraiment, je joue ma vie pour me mettre sur le côté. Parce qu'en fait, je me dis, on m'a toujours appris que le SMUR fait vraiment grave, tu vois.
6: Quand, vite, ouais,
3: quand le SMUR se déplace, c'est chaud, tu vois. Et des fois, j'ai l'impression d'être en mission, quoi. J'entends derrière, je vais dans le rétro, je suis ok, je me décale et tout. C'est vrai, c'est ça, c'est grave en général quand vous intervenez, vous?
5: Pas tout le temps.
4: Ah bah quand on emmène un médecin, c'est... Non, il dit pas ça, il va pas se décaler la prochaine fois, alors... merde.
3: Non mais comment ça?
5: Sur la base, à l'appel, peut-être qu'ils annoncent des choses graves et au final, c'est moins grave que prévu. Tant mieux pour les patients.
4: Ah oui, c'est clair.
3: Et ça arrive souvent, ça? Genre que tu penses arriver pour un truc de ouf et en fait, ça a été un peu extrapolé au tel?
5: Oui, oui.
3: Ah ouais...
5: Oui, des fois, ça arrive assez souvent, oui. Enfin, c'est moins grave que prévu. C'est...
4: Et en moyenne, par garde, t'as combien d'appels? Enfin, d'interventions?
5: C'est aléatoire. Des fois, on peut avoir...
3: Il y a une intervention, il y a un bruit, là. Ça veut dire quoi, le bruit?
5: Non, c'est rien. Des fois, on peut avoir trois interventions sur la garde, et des fois, on n'en a aucune.
4: Ah oui, ok.
3: Ouais, ça dépend.
4: Et c'est là que t'aides les autres.
5: On n'est pas un gros SMUR. On n'est pas un gros SMUR.
4: Ok.
5: C'est pas très gros chez nous.
3: Non, bah c'est bien. Bah, tu sais quoi, ça nous permet de faire une grosse dédicace à tout le personnel soignant partout en France.
5: Merci beaucoup.
3: À tous les services, au SMUR. Et juste pour ma culture G, c'est quoi la diff entre SAMU et SMUR?
5: Le SAMU, c'est ceux qui réceptionnent les appels 15.
3: Ouais.
5: Et le SMUR, c'est ceux qui se déplacent à domicile pour les interventions.
3: Donc quand on dit genre que le SAMU se déplace, non, c'est le SMUR.
5: C'est le SMUR qui se déplace. Le SAMU, c'est ceux qui sont au centre de traitement d'alerte.
3: Ok, voilà, très bien, je me coucherai moins con, c'est juste.
4: Merci Louis.
3: Nickel. Merci beaucoup Joël, on te fait un gros bisou.
5: Mais avec plaisir.
3: Et tu repasses avec quand tu plaisir. Veux sur Énergie. Hein.
4: Bisous Joël.
5: Merci, et bah bisous, au revoir.
3: Des bisous, c'est la maison ici, tout le personnel soignant qui nous écoute, que ce soit en direct, en podcast aussi, on sait que vous écoutez beaucoup en décalé, on pense à vous, on vous envoie de la force. L'émission, ça s'appelle le Super Show Énergie. C'est tous les soirs de 22h à minuit, il y a une tradition qu'on va faire dans 2 minutes 30 après Tate McRae. On prend tous les messages que vous nous envoyez sur les réseaux, le compte c'est superchaud-du-bas énergie, et on les met dans une chanson inédite, ça s'appelle la super chanson. Vous pouvez aussi balancer vos messages sur nos Insta, Marie c'est Marie Énergie,
7: ouais.
3: Charlie c'est Charlie Énergie, et moi c'est Louis Énergie. A tout de suite, on revient dans 3 minutes, j'adore ce hit, après Tate McRae sur énergie.

0: Bienvenue sur Énergie, il est 22h14, dans un instant la story time. Alors gros sujet ce soir, c'est quoi vos red flags au lit? Les trucs que la personne vous dit ou ça fait tout de suite retomber l'ambiance?
1: Ah ouais, ça te casse...
0: Ça casse vraiment le truc.
1: L'envie quoi.
0: Pardon?
2: Ben non, c'était pas une info, c'était pour une réaction à ta, ta phrase. Si la personne me susurre dans l'oreille, j'ai pété, ça...
1: Après, c'est rare qu'on te dise ça en plein acte, potentiellement.
3: Détrompe-toi, Marie.
1: Ah ouais,
3: ça peut arriver. Ouf.
0: Rapport à l'intelligence artificielle?
2: Ah non, non vraiment pas, je préférerais.
0: ce soir, c'est Charlie, alors Charlie IE, sur TikTok, qui va du coup donner ses red flags au lit. Bon, il y en a une liste de 3-4, et on va faire le tour aussi dans l'équipe. Peut-être que même c'est déjà arrivé à certains, hein, tu vois, les expériences. Appelez-nous au Standard Énergie, 0870 42 48, on sait jamais. On en parle dans 3 minutes après la super chanson. On prend tous les messages que vous envoyez sur les réseaux, on les met dans une chanson. Ce soir, on a un homme heureux qui m'a écrit sur Insta.
1: Ah, pourquoi?
0: Parce que ce soir, il n'a pas à faire à manger.
1: Ah, trop chou.
0: Il s'est prêt à emporter.
1: Ah bah très bien.
0: Et oui, le bonheur se cache dans les choses simples parfois. On a Marie qui nous écoute en podcast, en Belgique à Mons. Et on a John qui est commercial en Lorraine et qui nous écoute. Voici la super chanson de ce soir.
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2: C'était Pizza, le nouveau hit de Martin Garrix sur Énergie. Tout de suite, pilé. Bienvenue. Et merci d'avoir choisi le Super Show Énergie. Ça nous fait kiffer d'être avec vous tous les soirs. On est là, 22h minuit. Marie, tout va bien?
3: Ouais, tout va très bien. Et toi, Louis?
2: Ouais, Charlie, un petit instantané peut-être?
4: Ah oui, je vais en mettre un pendant la pub là.
2: Ah super.
4: Ah ouais, super.
2: Allez voir le compte du Super Show Énergie sur Insta, c'est Super Show-du-bas Énergie. Et nous, on a fait aussi des instantanés, la nouvelle fonction d'Insta, mais on les a postés en public, on est
3: voilà.
2: Sympa.
3: Voilà, comme ça vous allez pouvoir tout voir.
2: Il y a une jolie photo de Marie. Hein.
3: Ah, arrête. La dernière.
2: Elle est belle, hein?
3: Ouais, elle est originale. Ah, superbe. Allez voir.
2: La mets pas sur Inch, quoi, juste.
3: Ouais, ça m'apportera pas grand chose.
2: Voilà, c'est ça. A tout de suite sur Énergie, on parle des Red Flag au lit.
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0: Bienvenue sur Énergie, on est là le soir, ça bouge pas en direct et c'est de 22h à minuit, toute l'équipe est là. Il y a Marie qui pendant les musiques aussi vous parle sur Twitch, hein, si vous voulez venir voir un peu les coulisses de ce qui se passe dans le studio, c'est twitch.tv/énergie.
1: Tout à fait, on est en train de faire un géoguesseur.
0: Et alors ?
1: Bah spoiler, je suis très nul, mais dans le chat ils sont assez forts.
0: Ok.
2: T'es nul en géo Marie ?
1: Non pas du tout, mais en fait je pensais qu'on était en Indonésie, on était au Népal, j'ai pas su reconnaître, voilà quoi.
2: Ça va.
0: Ouais, pas facile non plus.
1: Non.
0: Bon, on en fera un, tiens on en fera un... Faut qu'on fasse un géoguesseur et qu'on le mette sur Insta.
1: Ah ouais, de fou.
0: Comme on avait fait avec le filtre carte de France là.
1: Carte de France, ah ouais, mais dans le monde entier.
0: Ouais, ça va être rigolo, mais si, on va faire une partie.
1: On va essayer.
0: Donc il y a Charlie qui est là, il y a Damien qui vous attend au standard aussi si vous voulez passer. Le numéro il est gratuit comme d'hab, c'est le 0800 70 42 48 et là c'est l'heure de la story time.
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0: C'est Charlie ce soir.
4: Aujourd'hui je vais faire la liste des choses où si tu fais ça au lit, je vais faire cette tête.
0: Donc là, elle fait une tête un peu chelou.
1: Ouais.
0: Et du coup, elle va nous raconter tous les trucs un peu chelous que... voilà, qu'elle accepte pas forcément au lit. Appelez-nous aussi pour en parler. 0870 42 48. C'est quoi les trucs? Vos red flags au lit? La personne vous le fait, ça casse l'ambiance direct.
4: Aujourd'hui, je vais faire la liste des choses où si tu fais ça au lit, je vais faire cette tête. Numéro 1, me dire c'est bon, tu kiffes toutes les 10 secondes. Alors franchement, si tu veux, on brainstorm après, mais pas pendant. Personnellement, je suis une grande personne. Si j'aime pas, je te le dis. En plus, je suis très expressive. Donc si j'aime, tu le vois. Et puis je suis assez bavarde quoi, donc je suis capable de le dire moi-même, même pendant que tu me... Bref, pas la peine de spammer. Numéro 2, mais j'aurais dû le mettre en numéro 1 parce que vraiment c'est la chose qui m'a donné envie de faire cette vidéo, qui m'a fait penser à cette vidéo. Le surnom cochonne ou coquine.
5: Coquine.
4: Mais loin, loin, loin de moi. Genre, t'aimes ça, cochonne. Numéro 3, mais je pense pas que tout le monde va pouvoir relate à ce truc parce que c'est moi qui date parfois des hommes un peu trop vieux peut-être. J'ai déjà entendu plusieurs fois, c'est... T'es en chaleur.
1: Oh là là.
4: T'es en brut.
1: Oh là là
4: là
1: là. Ah, ça me débecte.
4: Non, c'est pas parce qu'on est en printemps et que j'ai une vraie tête de chienne qu'en fait je suis en rut. Et puis retire-moi ce mot.
1: Qui dit t'es en rut? Ça peut me faire vomir, je crois.
5: Ouais, ça fait bestial quoi. Ouais.
0: Qu'est-ce que vous en pensez, petit brainstorm?
1: Bah, je suis assez d'accord avec elle sur le on brainstorm après quoi. Et tu le sauras pendant si je kiffe ou pas. Je suis d'accord avec elle sur ça. Ouais. Et sur le t'es en rut, ouais, pareil.
0: En fait, c'est une question de timing. C'est-à-dire qu'il faut se caler avant. C'est, tu peux pas sortir des dingueries comme ça, quoi.
1: Bah, t'es en rut, surtout, tu le dis jamais, quoi. C'est, personne dit ça, c'est l'enfer.
0: T'es en chaleur.
1: On a quoi? On a 100 ans, peut-être. C'est l'enfer.
0: Bah, toi, oui, mais nous, c'est vrai qu'on est plus jeunes avec Charlie.
5: Yes,
0: on est
5: un petit jeune.
0: Charlie, t'en penses quoi avant de prendre Mélissa qui nous a appelé au Standard Énergie?
6: De quoi, les red flags, moi?
0: Ouais. C'est quoi les trucs qui te font qui te refroidissent direct?
6: Bah moi maintenant que j'ai un petit chat, c'est si il y a manifestation de petit chat là, ça me coupe.
0: Ça t'est déjà arrivé, genre qu'il entre dans la chambre,
6: le chat qui gratte à la porte, ouais tu peux entendre ça. J'avoue que ça me fait bizarre.
0: Ah ouais. Parce
1: que, du moi coup, mon chat je l'enferme. Hein.
6: Du coup je... quoi?
1: Dans ces moments-là, je veux dire, je le mets pas dans la même pièce que moi, c'est impossible.
6: Allez, mais on va dans la cage.
1: Bah je le mets dans la salle de bain.
0: Ah ouais?
6: Oh l'horreur. Dans le noir, il entend.
1: Mais vaut mieux qu'il me voit pas.
6: Que sa maman.
0: Oh non, il fait mal. Attendez, heureusement pour Forky, ça fait longtemps que c'est pas arrivé.
6: Ah ouais, c'est le patron.
1: Oui, ça va. Oui, il est pas trop inquiété, c'est bon.
0: C'était un chaton à l'époque. Hein.
6: Il a quel âge, Forky?
1: Ouais, il a 4 ans maintenant.
6: Ah oui, c'est moi aussi. Il a connu un Pokémon.
0: Ouais. Ouais, mais c'était les Croquettes Junior encore. T'inquiète. Tiens, Mélissa nous a appelé au Standard Énergie de Roanne. Salut Mélissa.
7: Salut.
1: Coucou.
0: Mélissa, bienvenue sur Énergie. 0870 42 48. C'est quoi toi les trucs qui te refroidissent direct au lit?
7: Alors moi, ce serait plutôt... Je déteste qu'on me touche les pieds, donc voilà.
0: T'aimes pas qu'on te touche les pieds?
7: Ouais, je déteste.
1: Mais il y a des mecs qui ont des kinks hein, sur les pieds, qui peuvent vraiment faire une fixette, quoi.
8: Il y en avait au lycée, moi, mon lycée.
0: Attends, comment ça change?
8: Il y a des photos de pieds à toutes les meufs.
0: Quoi?
8: Sur les réseaux, il envoyait des messages. Hello, désolé de te déranger, j'adore ça. J'aimerais, si jamais t'as envie de m'envoyer, sache-le que ça me ferait trop kiffer une photo de tes pieds.
1: Mais et les envoyer?
8: Ouais, je pense qu'il y en a qui m'ont envoyé, hein.
1: Contre de l'argent?
8: Non, juste il disait écoute, je suis très honnête avec toi, j'adore ça, donc si jamais t'as vraiment envie de me régaler au max, petite photo de pied, lavée, pas lavée, tu me mets bien.
0: Et le lendemain, dans la cour, genre il était là, tranquille.
8: Ouais, bah ouais, après ça avait un peu tourné, du coup tout le monde le savait, et lui était en mode bah ouais, c'est mon truc, voilà.
1: Bah de toute façon, vaut mieux assumer dans ce moment-là.
8: Ouais,
1: hein,
8: mais était... bah, c'est un peu bizarre quand même de faire ça, tu vois, mais lui était vachement décomplexé, moi je vous force pas, mais sachez que si vraiment vous voulez me faire kiffer de vous, me demandez ça, je suis au max.
0: Et toi, Mélissa, c'est quoi? C'est quand il les touche avec les mains ou même si genre les pieds ils se touchent, ils s'entrecroisent, t'aimes pas?
7: Non, ça va, c'est plus me toucher les pieds, après ça dépend. Bon après, ça fait longtemps que je suis avec mon copain, donc...
1: Oui, le dégoût est passé, quoi.
7: Voilà, ça va à peu près, mais ouais, j'aime pas trop qu'on touche mes pieds, ouais.
6: Ça se comprend. Ouais.
0: En fait, je pense qu'il faut pas trop mentaliser les parties du corps, parce que si tu mentalises, genre un nombril, c'est dégueulasse. Des pieds, c'est dégueulasse. Tu vois,
1: j'ai une pote qui a la phobie des nombrils. Mais je me suis toujours demandé comment elle faisait.
0: C'est connu, hein.
1: Pendant le Covid, quoi.
0: Ah ouais, bah, faire gaffe. Soit dans le noir, soit se cacher. Mais je comprends, tu vois. Non, mais quand tu réfléchis, tout n'est pas très beau, tu vois, sur le corps humain. Donc.
1: Ouais, mais les pieds, c'est particulier.
0: Ouais, mais tu dis, il y en a qui kiffent les pieds. Il y en a qui arrivent à trouver ça beau, tu vois.
1: Ouais, bien sûr.
7: Bah, ça peut être, ouais, il y en a qui peuvent kiffer. Par exemple, moi, j'ai des personnes autour de moi qui kiffent les pieds et qui m'ont dit, la meuf, elle peut être canon. Si elle a des pieds qui me plaisent pas, c'est pas possible.
1: Ah oui. Ouais, ça, j'ai des potes aussi, ouais, qui disent ça.
0: Alors,
1: ouais.
0: moi, c'est un peu. Enfin, c'est un peu vrai, ça.
6: Ah ouais, les pieds, toi?
0: Je vais te checker. Genre, si c'est l'été et qu'on est genre à la plage et tout, c'est un truc.
6: Les doigts comme ça.
0: C'est un truc que je vais. C'est pas rédhibitoire, attention, mais c'est vrai que c'est un truc que je vais regarder.
1: Mais si elle a des beaux pieds ou si elle a des pieds entretenus, c'est très différent. Parce que si en effet elle a les ongles noirs, genre de la crasse sous les pieds et tout, je comprends, tu vois.
0: Alors, je vais te dire quelque chose. Si les pieds sont plutôt beaux et que les orteils sont dans l'ordre décroissant et qu'ils sont un peu sales, limite, je m'en fous. Mais moi, ce qui me dérange, c'est quand celui qui est à côté du pouce là.
6: Il fait un câlin à l'autre.
0: Non, il fait 4 fois la taille du pouce, frère, ça va.
1: Mais c'est horrible, on choisit pas à quoi ressemble ses pieds.
0: Mais je sais qu'on choisit pas, je suis désolé.
6: Le gros orteil doit être le plus long.
0: Bah ouais.
6: Sinon, c'est bizarre. Ouais, je vois très bien.
0: Tu vois, c'est bizarre sinon. Ou alors, mais tu fous dans le sable.
1: Rassurez-vous, si vous avez des pieds pas très beaux, c'est pas très grave. Ça dérange Louis, mais il y a plein de gens que ça ne dérange pas.
0: Moi, si ça se trouve, les miens sont dégueulasses, hein, je dis pas ça. Hein. Mais c'est comme les pouces. Les pouces des mains, il y en a, ils ont des tout petits pouces qui sont aplatis.
1: Ah oui.
0: Tu vois. Et ça, tu choisis pas.
6: Ah, tu regardes ça, moi, je regarde pas du tout, je m'en fous.
0: Bah ouais, après je suis peut-être un peu un psychopathe, hein, mais...
6: Non,
1: il y a plein de gens qui sont comme toi. Hein.
0: Après c'est pas rédhibitoire non plus, tu vois, je vais pas larguer quelqu'un parce qu'elle a un pouce qui est pas beau, tu vois.
6: Ouais, c'est marrant. Après j'avoue que, je sais pas, des petits poils, les filles, vous avez des poils aussi sur les orteils?
1: Tout le monde en a, après tu les enlèves.
6: Non mais nous on en a vraiment beaucoup, tu vois, ça se voit quoi.
1: Bah il y en a qui en ont plus ou moins quoi. Okay. Mais tout le monde en a.
6: Je crois que j'ai jamais vu une fille avec des poils sur les orteils.
1: Bah parce qu'on les enlève.
0: Okay. Une fois, regarde de plus près, tu vas voir.
6: Ouais, toi aussi, d'accord.
0: Mélissa, on te fait un bisou, merci d'être passé avec nous.
7: Allez, bonne soirée à tous.
0: Des gros bisous. Appelez-nous, tiens, il y a Bruno, message de Bruno dans un instant. 0870 42 48, les trucs qui vous refroidissent au lit. On est en direct sur LRG.

0: Bienvenue sur Energy, on est dans la story time ce soir, on se parle un peu des trucs qui nous refroidissent au lit.
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0: En fait, ça part de Charlie qui a fait ce message sur TikTok.
2: Aujourd'hui, je vais faire la liste des choses où si tu fais ça au lit, je vais faire cette tête. Numéro 1, me dire c'est bon, tu kiffes toutes les 10 secondes. Alors franchement, si tu veux, on brainstorm après, mais pas pendant.
0: Voilà, bon, c'est le genre de truc quoi. Il y a un message qu'on a reçu de Bruno, message vocal, on écoute.
3: Salut Louis, je voulais te dire, mon red flag, moi, au lit perso, c'est qu'on mordit les tétons. Vraiment, j'ai horreur de ça. C'est désagréable.
4: Mordit les tétons.
0: Il a dit mordit les tétons ?
5: Ouais.
0: Oui, mais ça arrive régulièrement, ça ?
5: Chez les mecs, je sais pas.
0: C'est ça le truc.
5: À l'inverse, ça arrive plus souvent.
0: Je me tourne vers Damien du Standard qui vient de me faire oui de la tête. Damien, tu m'inquiètes de plus en plus.
6: C'est un mordilleur, Damien. Ouais.
0: C'est quoi l'histoire là ?
7: Non, mais moi je pense que ce que Bruno a voulu dire, c'est que souvent c'est une petite pratique qui se fait de temps à autre, quoi. Mordiller les tétons, voilà. On me l'a déjà fait, moi, plusieurs fois.
0: Mais alors, t'as kiffé ?
7: Ouais, vous savez, moi dans ce genre de choses, je kiffe à peu près tout. Hein,
0: C'est vrai que j'ai l'impression, mon Damien, que c'est un peu tout venant, quoi.
6: Pas difficile.
5: Il n'y a rien qui te débecte au lit, Damien.
7: On en a parlé avec Charlie cet après-midi.
6: Non.
0: Vous en avez parlé, bien sûr. Tous les deux, visiblement, bah nus. Ouais.
7: On faisait une comparaison avec les attractions. J'ai dit que moi...
0: En fait, on parlait du train de la mine.
5: J'ai peur d'où on va, là.
6: Le problème, c'est que Damien, il peut avoir une conversation tout seul. Donc, en fait, même si tu l'écoutes pas, tu as une conversation avec lui. Et je me rappelle très bien, à entendre ça en fond,
4: en fait, moi, c'est... Bon, je l'imite pas, là. Moi, en fait, les montagnes russes, ça me dérange pas parce que voilà.
0: Vas-y, ils osent pas du tout, Damien.
6: Non, mais j'aime bien l'imiter comme ça.
0: D'accord, ça marche.
7: C'est-à-dire que moi, j'ai quelques appréhensions sur quelques trucs, mais aucun interdit.
5: Genre quoi ? Les appréhensions, c'est sur quoi ?
6: Aucun interdit. Okay. Aucun.
7: Ouais, on recommence. J'ai aucune appréhension et aucun interdit.
5: Ah oui, donc tu fais tout quoi qu'il.
7: Ouais, je suis plutôt open à tout. Il suffit d'en discuter, que tout le monde soit consentant et. Et à l'écoute.
0: Ah bah ça c'est le plus important, bien sûr.
5: C'est bien.
0: Mais de toute façon, et Damien, toi tu es libertin, les libertins c'est ok sur ça, le consentement et tout, ça c'est respecté. Ouais. Hein.
7: Exactement.
0: Et on rappelle, ta mère elle écoute toujours l'émission le soir ?
7: Toujours. Bisous maman, bah si tu veux nous
5: appeler là, on
7: va à 0800 70 42 48.
0: Et c'est quoi le truc que t'aimerais tester là ? Que t'as pas testé ? Où tu te dis vas-y ça, j'ai envie d'essayer.
7: C'est horrible avec la phrase qu'on a dit avant. J'ai essayé un truc il y a.
6: J'en
0: étais sûr.
6: Damien.
5: Dites-le à la France, pardon.
0: Avec des mots périphériques,
5: oui.
0: Vas-y, explique-nous.
7: Des mots périphériques. J'ai une copine qui m'a offert un jouet pour homme. Et voilà, ce jouet consiste à.
5: Qui se met à l'arrière.
7: Voilà, c'est ça, voilà. Dans d'autres chemins.
0: Tiens, c'est quoi, sur les banquettes arrière ?
5: Non, dans ton arrière.
6: Dans le sac à dos.
0: D'accord. Et ça, t'aimerais essayer, mais essayer avec un mec, du coup.
7: Non, mais
0: il dit j'aimerais essayer, et il partait de cette histoire.
5: Non, il a essayé.
7: J'ai essayé.
5: Oui, mais ce truc-là.
0: Et c'est quoi le truc que t'aimerais essayer alors ?
7: Bah, ça, mais avec une femme.
0: Ah, ok,
5: que la femme. Ok.
6: Ah oui.
5: Que la femme y aille, quoi.
7: Voilà, pourquoi pas.
5: Ok. Mais alors, sachez, messieurs, que
6: si
5: votre.
6: Jamais ce soir.
0: Et bel message,
5: que votre point G se trouve à cet endroit-là. Hein.
0: Oui, c'est vrai, ça. Bien apparemment, et ce n'est même pas apparemment, puisque j'ai l'impression que c'est avéré que le point G masculin et la prostate est stimulé comme ça.
5: Il y a beaucoup d'hommes qui sont fermés sur ce sujet-là, pour qui c'est no way qu'on leur mette quoi que ce soit. Mais pour le coup, si ça arrive un jour, il y aura beaucoup de plaisir. Derrière.
0: Et je vous rassure, il y a beaucoup d'hommes qui sont ouverts, comme Damien par exemple.
5: Ah oui,
6: très ouvert.
0: Alors appelez Damien, 0800 70 42 48.
6: Il ne demande qu'à être encore plus ouvert d'ailleurs.
0: Il n'attend que ça. On revient dans 3 minutes, le super show énergie ça continue. Il y a une enceinte Marshall à gagner à 23h.

0: J'adore ce remix de The Weeknd. Bienvenue sur NRJ. Moi, je m'appelle Louis. Il y a tout le monde qui est là dans l'équipe. Il y a Pampan qui est comme d'habitude notre cheval de compagnie qui nous rejoint chaque soir. Il y a, il est pas là d'ailleurs, Pampan. Ce soir, je l'ai pas vu.
1: Mais mon Pampan, bah oui, c'est vrai. Il doit traîner dans les couloirs.
0: Et où? Je sais pas. Il avait des réus toute l'après-midi, apparemment.
2: Oula, attends, qu'est-ce qu'il va
1: y bosser aussi.
0: Mais Pampan, il fait pas de date, enfin.
1: Ah, détrompe-toi.
0: Ah ouais.
1: Ah, j'ai vu sur son Insta en tout cas qu'il avait fait un date.
0: Ah, il a toujours ce compte Insta là, on sait pas qui le gère.
1: Non, c'est toujours pas, ouais.
0: Est-ce que quelqu'un éventuellement avant la fin de la saison peut se balancer parce
1: que, ouais, je vous en supplie.
0: On sait Pampan Energy, mais on sait toujours pas qui c'est.
2: Ah ouais.
1: Pampan.
2: Il a entendu qu'on parlait de lui.
1: Quand même, il y a un minimum.
0: Ah, c'est bon,
1: il était temps de se montrer.
2: Effectivement, il était en date.
0: Et alors, est-ce qu'il peut nous raconter éventuellement comment ça s'est passé?
1: Mais non.
2: Ah oui.
1: Tu vas pas la revoir du coup. Ouais.
2: Ouais.
1: C'est pas grave, t'en trouveras une autre,
0: mais
1: t'inquiète
0: non,
1: pas.
0: Non, ça, voilà. Là-dessus, faut pas t'inquiéter. Non,
1: oui,
0: tu verras, ça ira.
1: Oui.
2: Oui, oui. T'as bien fait de payer quand même.
0: Alors ça. Et voilà. Ouais. Ça, c'est pas moi qui vais te le dire. Bon, on a une grande nouvelle à vous annoncer avant qu'on joue ce soir pour le à qui on pense. 45 secondes pour trouver la personnalité réelle ou fictive à laquelle on pense. Appelez-nous, il y a une enceinte Marshall à gagner. 0800 70 42 48. Il faut qu'on vous présente la nouvelle hymne du Super Show Energy.
1: Ah oui, pitié.
0: Cet après-midi, il y a eu une grosse session de prod en studio, comme on dit, pour créer l'hymne officiel du Super Show Energy. C'est le beatmaker Charlie qui l'a créé.
2: Ah oui.
0: En fait, tu t'es inspiré de quoi? De Lucenzo?
2: Pour faire ça?
0: Ouais.
2: Non, c'est une vidéo de présentation des joueurs du Brésil pour la Coupe du Monde.
0: Ok.
2: De foot.
0: C'est les mêmes qui ont eu l'avion d'eau bénite là.
2: Ouais, c'est ça. C'est ça. Il y a une vidéo envoyée, c'est avec de l'IA, et qui a été faite et qui est trop stylée. Et j'ai montré à Pesquet, je me suis dit, bah, on va faire pareil pour le Super Show.
0: Donc là, on présente l'équipe du Super Show Energy en musique, un peu comme si on était des joueurs de foot.
2: Ouais, c'est ça. En gros, ça présente toute l'équipe. Et ouais, joueur de foot de l'équipe du Brésil. C'est important. Et il y a Damien, il y a Marie, il y a toi, Louis, et moi, Charlie.
0: Ok, attends, avant de l'écouter, j'ai besoin de me mettre dans l'ambiance.
2: Et c'est Damien de téléphone, hein, du coup. C'est le téléphone, c'est le standard, quoi.
0: Ah, ça dit ça?
2: Le téléphone. Damien de téléphone.
0: Ok, moi, je vous cache pas, je vais découvrir l'hymne officiel avec vous en direct à la radio. Alors, juste avant, est-ce qu'on peut se mettre dans l'ambiance, s'il vous plaît, dans cette équipe?
1: Hey!

0: qu'on fasse rentrer les danseuses.
1: C'est toi, Marie. Hein.
0: Allez, attends, attends, attends.
1: Ah, c'est toi.
0: Ah, j'ai dit qu'on fasse rentrer les danseuses, il y a Sacha de la Sécu qui est là.
2: Ah, c'est là. Son costaud,
0: Sacha. Ouais. On fasse du bruit pour Sacha,
3: Sacha.
0: Allez, voici l'hymne officiel. On a fait comme si on était l'équipe du Brésil. C'est le Super Show Énergie, musique.
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0: Bravo. Elle est trop bien.
1: J'adore. Je suis à deux doigts de remplacer l'hymne officiel de la Coupe du Monde par cette musique.
0: Je suis sûr que ça marcherait grave.
1: Et alors, je vais vous dire un truc. Eh ben, j'ai pas le bras assez long.
2: Ah oui, non, ah ça. Dommage. Ouais. Et puis, c'est Shakira. Donc,
1: donc on s'écoute maintenant Shakira.
2: Ah oui, voilà, c'est ça.
1: Ça, par contre, c'est l'hymne officiel. Ça commence le 11 juin, c'est la semaine pro. Premier match des Bleus, ça va être le 16 contre le Sénégal. Et on va l'entendre en boucle pendant tout l'été. Shakira, Burna Boy. Voici Die Die sur NRJ, c'est le super show.

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1: C'est à vous de jouer. Enceinte Marshall a gagné maintenant au Super Show Énergie. Appelez-nous au standard 0800 70 42 48. Allô, qui est là?
2: Laetitia.
1: Bonjour. Salut. Laetitia, ça va?
2: Salut, ça va et vous?
1: Ouais, super. T'as entendu notre nouvel hymne?
2: Ah mais là vous avez chopé un truc hein.
3: Ah mais oui.
4: Vas-y, remets-le.
1: Attends, c'est vrai Laetitia?
2: Ah oui.
1: Tu trouves?
2: Ah oui.
3: Mais Charlie est très chaud là-dessus hein.
1: Et tu bosses dans l'industrie?

0: T'es musical ou pas?
1: Pas du tout.
0: Ah merde.
1: On s'est eu il n'y a pas longtemps au téléphone.
0: Tu fais quoi dans la vie?
1: Pour le travail, j'étais agente de stérilisation.
2: Ah oui, je me souviens de toi.
3: Ah, ah moi aussi. On est assez éloigné d'Universal là, je ne vais pas te mentir.
0: Ouais, on voulait un truc un peu showbiz pour peut-être signer en maison de disque. Bon, Laetitia, je vais remettre. Tu fais les bacs avec nous, d'accord?
1: Allez, ça marche.
0: Donc tu sais, les bacs, c'est quand elle fait Marie. Et nous, on fait Marie. Ok?
1: Allez, c'est parti.
0: Musique.
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0: J'adore.
1: Bravo. Bravo, Laetitia. Laetitia, on a bien rigolé, mais maintenant, il faut jouer.
2: Eh ben ouais, on y va.
1: Marshall, bonne chance. Tu veux jouer avec Charlie ou avec Marie?
2: Bon, ça m'est égal. Allons-y.
3: Dieu, sur ton merdin.
4: Ben non, faut choisir.
1: Ouais. Ouais, faut choisir une personne quand même, tu vois, pour le principe.
5: Plouf, plouf.
2: Bon, allez, je vais prendre la solidarité féminine, Marie.
5: Allez, c'est parti.
6: Marie.
5: Super show.
6: Oh, Damien de téléphone.
1: Laetitia, bonne chance. 45 secondes, on cherche un personnage réel ou fictif. Et si jamais tu perds, on reprend direct quelqu'un au standard énergie. 0800 70 42 48. C'est parti.
2: Est-ce que c'est une femme?
5: Non, c'est pas une femme.
2: Est-ce que c'est un personnage politique?
5: C'est pas un politique, non.
2: Un acteur?
5: C'est pas un acteur.
2: Un chanteur?
5: C'est pas un chanteur.
2: Un personnage de dessin animé?
5: C'est pas un personnage de dessin animé.
2: Un sportif?
5: Oui, c'est un sportif.
2: Est-ce qu'il fait du foot?
5: Oui, c'est un footballeur.
6: Oh!
2: Équipe de France?
5: Non, pas équipe de France.
2: Brésil?
5: Pas Brésil.
6: Brasil.
2: Argentine?
5: Pas Argentine.
2: Portugal?
5: Pas Portugal.
2: Ah putain, merde, Brésil, j'ai dit quoi? Putain, merde, il sort d'où?
6: Oh, les insultes là!
2: Merde! C'est pressant! Oh là là!
5: Ah non, vas-y, continue!
2: Angleterre!
5: Oui, Angleterre! Oh!
1: Ah, sur le gong! Bon, Laetitia, malheureusement, le chrono est terminé.
5: Oh non, c'est dur.
2: Eh ben, c'est pas grave, écoutez.
1: Mais, Laetitia?
2: Moi, j'ai déjà donné pas mal d'indices.
5: Ouais, franchement, t'as été très forte.
1: Mais Laetitia, tu sais quoi? Tu sais ce que je vais te dire?
2: Non. J'ai peur.
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1: Je voulais un dernier super show à la capella de Laetitia, mais il n'a pas marché.
2: Ah merde.
1: Laetitia, on te fait un gros bisou. Est-ce que t'as passé un bon moment?
2: Merci. Ah ben oui, comme d'habitude avec vous.
1: C'est le principal.
3: Merci.
2: Voilà. Ben, je vous remercie beaucoup. Puis bonne chance au prochain. Voilà.
1: Des gros bisous. Ben, là, je pense que le prochain, ça va être un peu tapis rouge, quoi.
3: Ouais, merci.
1: Donc là, c'est simple, hein, les amis. Le premier ou la première qui nous appelle maintenant au Standard Énergie, qui trouve, gagne l'enceinte Marshall. Vous avez 3 minutes. 0800 70 42 48. Coup de baguette, attention. Qu'est-ce qu'il dit là?
3: 1, 2, 3, 4.
1: Bravo Marie, tu es bilingue?
0: Ah, excuse-moi, serrez-moi la main. Bravo.
3: Bonjour, je suis bilingue.
1: Ah oui, c'est dingue. Est-ce que tu peux faire la traduction en direct pendant que je le mets comme à la télé?
3: 2, 3.
1: Il faut commencer à 1, non?
3: Oui, bah attends, vas-y.
4: Tu en peux être en décalé.
1: 1,
3: 2, 3, 4.
1: Vas-y, continue la trad, s'il te plaît.
3: Tu.
1: C'est flagrant.

0: 45 secondes.
1: Une personnalité. À vous de trouver à qui on pense.
2: Si vous trouvez, c'est une enceinte Marshall pour vous qui part à la maison. À vous de jouer. 0870 42 48. À vous d'appeler le Standard Energy maintenant. Si vous trouvez, c'est pour vous. Si vous trouvez pas, on reprend directement quelqu'un au Standard Energy. Bon, en sachant que là, il y a eu pas mal d'indices.
3: Ouais, là, c'est plus facile.
2: On est déjà un peu sur la fin, quoi. Qui nous a appelé au Standard? Allô?
4: Allô, salut Louis.
2: Bonjour, c'est qui?
4: C'est Jérôme de Moselle.
2: Salut Jérôme, bienvenue. Je te présente toute l'équipe qui est là. Il y a Pampan, il y a Charlie, il y a Marie.
3: Salut.
4: Salut Marie. Salut Pampan. Salut Charlie.
2: Salut bro, t'embrasse. Tu fais quoi Jérôme? Ouais. T'es en voiture?
4: Je suis en voiture, ouais, je suis garé là, ça y est.
2: Et tu fais quoi? Tu rentres du boulot?
4: Non, j'y vais.
2: Ah, tu fais quoi dans la vie?
4: Agent de sécurité.
2: Ah bah, on embrasse tous les agents de sécurité qui nous écoutent.
5: Et tu commences à 11h là?
4: Non, à minuit.
5: Ah ok. Ouf. Ça va, oui, parce que sinon t'étais en retard là, dans 10 secondes t'étais en retard.
4: Ah bah j'étais un petit peu en retard là, ouais.
2: T'es un chien, je me disais, il pose la question, c'est pour se renseigner quoi, c'est cool, tu vois, il pose la question de savoir à quelle heure il commence.
5: 23h pile là, il est en retard.
2: Ah ouais, d'accord, ok. Ouais.
4: Non,
2: Jérôme,
4: juste pour piquer un peu, dis-moi, je vais bien jouer, mais avant je vais l'hymne, s'il te plaît.
3: Ah bah attends.
5: Avec plaisir.
2: Alors Jérôme, attention, par contre je veux t'entendre
5: chanter. Tu chantes hein. Jérôme?
4: Ah, je chante.
5: Allez.
2: L'hymne officiel du Super Show qui passe pour la 45e fois en un quart d'heure. C'est parti.
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8: Marie,
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0: Qu'est-ce que t'as dit la fin, Jérôme?
1: Ça va, c'est trop dans les aigus après là.
2: Ah bah ouais, faut monter. Super chaud.
0: Jérôme, bravo.
1: C'est plus de mon niveau.
0: C'était ouais, très très bien. Est-ce que tu es prêt pour jouer? On y va juste après le récap du coup de Charlie.
1: Ok.
0: Alors mon Jay, on cherche un footballeur de l'équipe d'Angleterre. Voilà.
1: Ouais.
0: Enfin, footballeur anglais. Hop, c'est parti, on y va. 45 secondes.
1: En activité encore?
3: Non, il est à la retraite.
1: Ah, est-ce qu'il était marié avec une ancienne Spice Girl?
3: Oui.
1: Ah, je trouve plus le nom.
3: Non.
1: George Beckham.
3: Non,
1: je plaisante. David Beckham.
3: Oh, tu m'as fait peur, bravo.
0: Bravo, tu remportes. Et tu sais qu'on en a déjà eu un des cas comme ça, hein?
3: Ouais.
1: Ouais, je sais. J'écoute tous les soirs en voiture, hein, quand je boulot. Hein,
0: ah, ça fait plaisir.
2: Ah oui, il y en a, c'est dur.
0: Merci beaucoup, Jérôme.
1: Oh bah de rien, merci à vous surtout.
0: L'enceinte Marshall part chez toi à la maison, félicitations, franchement on est trop content de te l'offrir et bon courage pour le boulot.
1: Ah bah je vous remercie bien.
0: On pense fort à toi.
3: Ouais.
1: Bah moi aussi, et puis continuez comme vous êtes et changez rien et éclatez-nous surtout.
3: Voilà. Merci, c'est adorable.
0: Bah on va t'éclater. Et ah. tu vas sécuriser quoi ce soir?
1: Un centre de toxico.
2: Ah, oui. Ah ouais putain, ok. Tu dois veiller à ce qu'il y ait personne qui sorte?
3: Personne qui se batte surtout.
1: Surtout, ouais.
2: Ah, pour eux, entre eux, pour la sécurité entre eux.
1: Ouais, ouais.
2: Et tu te shootes un peu avec eux ou
1: Franchement, tous les soirs, t'as de la bonne, ça va, hein, okay. Pas cher, ça va.
2: Ouais, ça, ils font tourner, ils sont pas radins, c'est cool.
1: Ah non, ils partagent.
2: Courage. On te fait un gros bisou, Jérôme.
1: Merci de m'avoir.
3: Bisous, Jérôme.
0: Et David Beckham, il rejoint le Hollywood Boulevard, là?
3: Ouais, c'est ça. Le Walk of Fame.
0: Ouais, la rue avec les étoiles par terre.
3: Ouais, c'est
0: quoi.
3: Ça.
0: Ouais, d'accord.
3: C'est dans quelques jours, sa cérémonie.
0: Ça, j'ai vu Miley Cyrus,
3: elle a eu la
0: sienne.
3: Au début de la Coupe du Monde, d'ailleurs.
0: Ah ouais?
3: Ouais.
0: Et pourquoi nous on n'a pas la nôtre super chaud? Pourquoi c'est quoi ce bordel?
2: On peut, faut juste payer.
0: Ah ouais, c'est vrai?
2: Non, je crois qu'il faut qu'ils te proposent et après tu payes.
0: Mais c'est payant?
3: Ah, faut payer.
2: Ah ouais, bien sûr, faut payer. C'est les maisons de disques qui payent souvent.
0: Quoi?
3: Arrête.
2: Ouais.
0: Combien ça coûte s'il te plaît? Recherche-moi sur Google.
2: Ouais, ça va coûter peut-être 10 000 balles.
0: Mais arrête.
2: Ouais, ouais.
0: Tu payes pour que les gens puissent te marcher
2: dessus. Ouais, il y a pas longtemps, ça a fait un petit scandale. Alors, il y en a certains, ils doivent l'avoir offert, mais en général.
3: 85 000 dollars.
0: Mais non, arrête!
2: Non, c'est 30 000.
3: Bah, 85 000 dollars, c'est le prix réel d'une étoile sur le Hollywood Walk of Fame.
0: J'ai 85 000 ici, 30 000 ici, qui dit mieux?
2: Bah, attends, mais t'es une source Insta, toi. Moi, je suis KLM, là.
0: KLM, la compagnie aérienne, c'est vrai que c'est encore plus sûr. Ouais.
2: Bah, c'est plus sûr que source Insta, le poste de...
3: Alors, sur Yahoo Actualité, je suis à 55 000. Est-ce que quelqu'un peut me donner un vrai chiffre?
0: Mais attends, je comprends pas, parce que là, si ils ont rajouté David Beckham, c'est-à-dire qu'ils ont enlevé quelqu'un?
3: Non, je pense que la rue est longue, hein.
2: Ouais, il doit rester de la place, hein.
0: T'es en train de me dire que ça fait 30 ans que la rue elle se rallonge à chaque fois d'étoiles.
3: Bah après, ouais, peut-être qu'ils retirent des gens. Closer, ils disent 40 000.
2: Ouais, je crois que tu peux retirer des gens en plus. Les mecs qui ont un peu des scandales au cul et tout, je crois que leur étoile
0: après,
2: les dégage.
0: Pour y être allé une fois, c'est un peu éclaté, c'est-à-dire que.
2: Oui, c'est pas ouf.
0: Je savais même pas que c'était là et j'ai baissé les yeux pour voir. Mais non, mais en fait, c'est une rue, quoi.
2: Ouais. Oui, oui, mais après, c'est stylé d'avoir la cérémonie où tu mets tes mains dedans, où ils prennent l'empreinte de tes mains. Oui. C'est classe.
0: Bah, oui, quand t'es petit rideau qui
3: suit. Oui, la cérémonie, mais toi, en tant que touriste, tu vas dessus, bon, bah, tu vois des étoiles avec des noms. C'est comme à Deauville, les noms.
0: Les cabanes, c'est bon, tu fais des cabanes. C'est fini.
2: Et attends, on a Hollywood quand même, c'est la classe. T'as des milliers de personnes qui prennent des photos tous les jours.
0: Mais j'ai pas eu ce sentiment, moi, quand j'y suis allé, vraiment, j'ai trouvé ça éclaté.
2: T'es jaloux, t'as pas la tienne.
3: Je suis jamais allé là-bas, donc je peux pas.
0: Non, mais vraiment, moi, je vous dis, autant il y a des villes genre New York et tout, j'ai adoré, mais le côté Los Angeles, j'ai pas eu la DR. Oh,
3: mais la raclure, c'est horrible ce que tu fais.
0: Je suis honnête, tu vois, c'est dans les villes qu'on a un peu en tête des États-Unis, vois, le rêve américain, et Los Angeles, j'ai pas aimé.
3: Parce qu'il y a beaucoup de gens qui sont comme toi.
0: Tu fais une heure de voiture pour aller au moindre endroit.
3: Il y a beaucoup de craquettes dans la rue.
0: Et vraiment, ouais, ça craint de ouf. Et tu vas à Hollywood,
2: pas la journée.
0: C'est pas le Hollywood qu'on nous vend dans les films, tu vois. T'arrives, c'est
2: ouais, bah oui,
0: de touristes, c'est cool.
3: Si, de plus en plus, même la journée.
2: Enfin, les touristes. Non, Los Angeles, moins. À San Francisco, il y en a encore. Là, Los Angeles, maintenant, la journée,
3: San Francisco,
2: t'en as plus.
3: C'est une
2: t'en as plus galère. sur la croisette, j'allais dire, sur le...
0: Walk of Fame.
2: Sur le bord de mer de...
0: Venice Beach.
2: Ouais, c'est ça, en fait, t'en as plus maintenant. Bah, le soir, oui, ils sortent les toxicomanes.
0: Ah, c'est chaud. Hein. Et moi, j'aime bien nos villes en France, tu vois.
3: Ouais.
2: Ah, c'est plus petit, t'es bien, hein, t'es peinard. Hein.
0: Ils ont un problème au steak, c'est qu'il y a pas... Nous, on n'a pas l'habitude, parce qu'on a grandi ici, mais ils n'ont pas de centre. Tu vois, il n'y a pas de centre-ville dans les villes aux États-Unis. Tu vas à Los Angeles, il n'y a pas un endroit où c'est le centre. Alors que nous, en France, il y a forcément une place ou un endroit où même à Paris, il y a le centre de Paris.
3: Oui,
0: tu
3: mais
0: vois.
3: Tu vas à Venice Beach, c'est un peu le centre.
0: Oui, mais c'est bizarre, tu vois, il n'y a pas vraiment de centre.
2: Oui, bah, c'est les quartiers, en fait. C'est que les quartiers.
0: Ouais, c'est que des quartiers, c'est ça. Mmh.
3: Tu vois, New York, tu vas à Times Square, c'est un peu. un centre.
2: Mais York, c'est le coin touristique. Oui, oui. Ouais. Oui, après, en vrai, New York, les grandes villes des States, c'est les seuls endroits où tu marches. Sinon, les gens, ils marchent pas. Hein.
0: Mais non,
2: ils prennent leur bagnole, ils vont partout.
0: Ouais, Los Angeles, les gens sont en bagnole aussi. Hein.
2: Ouais.
0: J'adore ce qu'on dit ça comme si on y habitait. Alors, j'y suis allé une fois. Hein.
2: Ah, je suis jamais allé. Hein.
0: Attention, j'y suis allé une fois. Et je suis passé par l'Islande parce que c'était moins cher. Il y avait une escale et ça me faisait baisser le billet de 200 balles. Voilà.
2: Ah, ouais, bientôt, ça va partir droit aux États-Unis, l'Islande. Alors, c'est le Groenland qui veut
0: On revient dans 3 minutes. Est-ce que vous avez vu qu'un Français, Cocorico, on est très fiers, a participé à La France, un incroyable talent, mais du coup, version américaine.
3: Ça fait le tour des réseaux, bien sûr.
0: T'as vu?
3: Oui.
0: Vas-y, drop le nom.
3: Bah, Kev Adams.
0: Ouais.
3: Qui est objectivement, alors moi j'ai rien contre lui déjà de base en France, mais je trouve qu'en anglais son humour est encore mieux.
0: Alors justement, on va écouter, on va débriefer ça dans 3 minutes après Julien Lib. Kev Adams qui était dans l'émission America's Got Talent, donc la grosse émission comme La France a un incroyable talent, mais avec l'audience des États-Unis. Et en vrai, ouais, il s'est très bien débrouillé. Ouais. Vous allez entendre, de toute façon, le public et les jurys, c'est un délire.

0: Bienvenue sur Énergie, chaque soir on est là, 23h09, c'est votre rendez-vous littéraire, hein, le super show Énergie. Et comme disait un célèbre auteur, cousin de Freud, où sont passés ceux
1: Où sont passés ceux qui nous disaient de faire la...

0: Sur Énergie. Dans un instant, il y en a qui bossent. On veut l'un ou l'une d'entre vous au boulot ce soir. Appelez-nous, vous êtes là en train de taffer. On veut une dédicace pour votre taf. Appelez-nous, venez nous raconter ce que vous faites. 0800 70 42 48. Dans moins de 5 minutes, vous passez avec nous en direct. Mais juste avant, on en a parlé là. Vous avez vu, est-ce que Charlie, t'as vu le passage de Kev Adams dans l'émission American Got Talent?
1: Ouais.
0: Et alors?
1: Pas mal, sympa, mais j'ai l'impression qu'il fait toujours les mêmes blagues. En fait, j'ai déjà vu, il a déjà fait ces blagues-là sur les plateaux américains.
2: Oui, mais c'est normal, il tourne son spectacle, quoi.
0: Et il s'était dit qu'il allait se lancer vraiment aux États-Unis, c'était son goal, donc c'est normal.
1: Oui,
0: c'est
1: non, mais attends,
0: Florence Foresti, elle avait un spectacle, elle a fait 150 fois.
1: D'accord, mais ça fait plusieurs fois qu'il poste des extraits sur les réseaux et tout de lui en train de tourner dans des comedy clubs aux States et il fait toujours la même vanne.
2: Oui, mais c'est normal, là, c'est pas la même chose, là, c'est une autre audience. Donc c'est normal.
1: Mais bon, pourquoi les gens sont choqués? Vous avez déjà entendu les vannes et tout.
0: Alors pourquoi les gens sont choqués? C'est important parce que là, il y a la réaction du public américain et des jurys.
2: Ouais.
0: Mmh. Ah, du jury, des jurés.
1: Ouais.
0: Et en fait, on savait pas si ça allait bien se passer parce que l'émission American Got Talent, c'est comme la France un incroyable talent, tu peux te faire buzzer et partir. Hein.
1: Oui, ah mais oui. Dans les comedy clubs, les gens se sont marrés. En vrai, il est bon. Moi, je pensais qu'il arrivait avec un nouveau sketch, un nouveau.
0: Et tu peux pas comparer un comedy club de 30 places et l'émission et la regardée des États-Unis,
1: oui,
0: quasiment. Tu vois.
2: Et puis surtout le jury.
1: Mais non, mais si la vanne elle marche bien dans un comedy club, il sait. Oui, mais déjà, c'est un pro.
2: Déjà, il faut tomber dessus. Il faut tomber sur ses TikTok, etc. Là, c'est à plus grande échelle et surtout, ouais, ça a tellement bien marché avec le jury, quoi.
0: Bah, écoutez.
3: And your name is?
4: Kev Adams.
3: Okay, Kev, tell us about you.
4: I come from Paris. I've been doing stand-up comedy in France for like 15 years, but it's like I just learned English, and this is one of my first time in a big stage, so I'm glad to be here. It's awesome.
5: Wait, you just learned English?
0: Marie, tu nous as dit que tu parlais bien anglais, Mathieu, ouais. Là, tu peux traduire, s'il te plaît?
2: Bah, en gros, il a dit, salut, je m'appelle Kev, je viens de Paris, je suis humoriste depuis 15 ans, mais je viens juste d'apprendre l'anglais, donc je suis là devant vous, en gros.
0: Ok.
2: C'est ça, hein, je me trompe pas.
6: Je parle pas,
0: moi. Je sais pas, moi je parle pas non plus.
2: Ouais. Non, mais je vous le dis, je parle très bien anglais. Donc, je
0: bon, vous voulez la réaction du jury après son passage?
2: Vas-y.
0: Écoutez. Standing ovation.
1: Ah ouais.
0: Et les jurés, mais qui étaient, mais dans
2: mort
0: un état.
2: De rire.
0: Écoutez la réaction d'un mec du jury. Alors, c'est après, c'est américain, il y a la musique derrière et
1: oui,
0: tout. C'est, la
1: c'est jamais too much, hein, jamais.
0: Bah écoutez.
7: You are absolutely brilliant. I love you, buddy.
4: Thank you so much, Howie. I love you too. Do you want to hang out?
2: C'est un vrai passe à vanne, ça.
0: T'imagines si on fait pareil en France, donc, c'est quoi un gold? C'est un câlin?
1: Hangout, non, hangout, c'est-à-dire sortir, tu veux qu'on fasse des trucs ensemble.
0: Ok, juste, donc il a dit ça, tu veux qu'on fasse des trucs ensemble.
2: Mais parce que
0: la
2: c'est
0: salle
2: une ref.
0: Il la rende, ah ouais. Qui rigole.
2: Parce que c'est une ref à son sketch, en fait. Tout le sketch tourne au fait, autour du fait qu'il a dit ça parce qu'il pensait que c'était genre tu dis ça à n'importe qui. Il l'a dit à
0: oui,
2: un mec.
0: Ça, c'est le sketch, bien sûr.
2: Et il y avait un double sens.
0: Ah, autant
2: en fait.
0: Pour moi.
1: Oui, alors je veux pas être le rabat-joie dans toute cette histoire. Je respecte beaucoup Kev Adams. Franchement, moi je l'aime bien en plus depuis ses débuts. Il y a eu une période où il se faisait pas mal clasher et tout.
0: Il est très talentueux. Il y a les films qu'il a fait, Maison de retraite et tout, c'est des cartons.
1: Ouais, c'est ça. Non, franchement, il est bon. Après, bon, ses films, je m'en fous un peu, tu vois. Mais en stand-up, il est bon. Mais là. Les gars, abusé, il fait trois vannes comme par hasard, c'est juste parce que c'est le français, que l'histoire est sympa, les Américains ils aiment juste raconter des histoires. Là, faut pas abuser, le mec il fait trois vannes, tout le public est explosé, tout le monde se lève, genre « Waouh, mais c'est un génie ce mec !» Non, arrêtez.
2: Mais pourquoi t'as la haine comme ça,
0: Charlie? Oui, t'es aigri.
1: Mais c'est pas c'est too much, arrêtez. C'est
2: mais
1: incroyable.
2: Non, il est drôle, ils sont rigolés, tu vois. Après, c'est des Américains, ils en font des tonnes,
1: voilà,
2: on est d'accord.
1: Mais c'est too much.
2: C'était très marrant.
1: Il est très bien son sketch de « Ouais, il y a tout qui est à côté, mais non, en fait, Las Vegas, c'est super loin. » D'accord, c'est bien, c'est marrant. Pas de là avec la salle, mais ce tord le bide de rire se lève.
2: Je suis pas même humour que chez nous.
0: Je suis super partagé parce que nous, il y a des blagues auxquelles on rigole et tout parce qu'on a l'habitude et parce qu'on est tombé dedans. Mais par exemple, tu prends des sketchs de Gad Elmaleh, Le Blond avec du recul, ça se trouve, ça te fera pas rire. Et tu diras pareil, bah c'est nul, je comprends pas pourquoi la salle rigole. Et pourtant, il a rempli des Bercy qui rigolaient et tout. Ça se trouve, Kev Adams, ils sont vraiment tous marrés, tu vois.
1: Mais mec, t'es dans America's Got Talent, t'as des talents de ouf. T'as le mec, ça se trouve, il va être suspendu juste après à 30 mètres de hauteur.
0: Et t'as un Français qui arrive, qui a une bonne gueule, qui te fait marrer, bah tu rigoles.
1: Oui, mais je suis
2: d'accord. Tu considères que c'est pas pour incroyable talent.
1: Là, vas-y, on remet le dernier extrait, les gens ils sont même pas en train de rigoler. Le gars, il dit putain, mais t'es énorme, mais je t'aime, mec.
7: You are absolutely brilliant. I love you, buddy.
4: Thank you so much, Howie.
1: Écoute le public derrière.
0: Est-ce que c'est concert d'ailleurs ou tu vois. Après c'est comme ça aux États-Unis.
2: Mais oui, c'est le show.
1: Mais c'est too much. Et tu vas voir, et ils sont capables de le revoir en quart de finale ou je sais pas à quelle étape ils qualifient en mode bon, on se rappelle plus de quitter, gars, en fait. Vas-y,
2: non,
1: représente-toi parce qu'on s'est plus quitté, mec. Mais si, ils sont mais comme ça, les Ricains. Ils sont là, c'est leur meilleur ami. Et en quart, ils vont dire ouais, en fait, c'est pas drôle, vas-y, casse-toi. on va garder le mec qui lui trampoline derrière.
2: C'est fou, il a gâché le moment.
5: Ouais, c'est dingue là. En fait, je voulais qu'on partage la hype un peu du français.
1: Je soupçonne, parce que quand même, Kev Adams, il a des réseaux très puissants. Je soupçonne America's Got Talent de faire un petit partenariat.
5: Mais c'est sûr.
2: Ah, tu crois?
1: Ouais.
5: Mais à mon avis, mais attendez, non, mais il est pas fou, Kev Adams. Il est pas arrivé là-bas non plus en terre inconnue. Je pense qu'il a dû rencontrer des gens. Ils lui ont dit voilà, on va te mettre bien. On va
1: te mettre des extraits.
5: Et surtout, on va t'assurer que ça sera pas un beat total. Peut-être qu'ils vont pas aimer, mais on t'assure de pas avoir les buzzers.
1: Exactement.
5: Pas que tu passes pour un con. Mais il y avait quand même un gros risque. Le mec, il connaît personne.
1: Merci.
5: Charlie, objectivement, il connaît personne. Il arrive dans une émission de télé. Les Ricains, c'est pas les émissions françaises. Hein.
1: Non, mais c'est rodé, son spectacle est rodé. Il fait des bonnes vannes.
5: Mais il doit être super stressé quand il fait le truc. Il connaît personne. Tu vois. Faut pas se dire parce que c'est Kev Adams que le mec tout roule et il s'en fout de ce qu'il fait.
1: Il voulait faire parler de l'émission en France et un petit peu en Europe et tout.
2: Tu crois?
5: Non, ils en ont rien à foutre de nous. Ils savent même pas nous placer sur une carte.
1: Si, très bon public, les Français. Très gros consommateurs.
5: Mais ils savent même pas nous placer sur une carte. Va aux États-Unis, demande d'où on vient. Ils vont te foutre en Italie, à Rome.
1: Ouais.
5: Mais non.
1: Ouais, non, mais ça c'est pas grave, c'est ceux qui font du business qui y réfléchissent bien, t'inquiète pas. Et Kev Adams, il est puissant sur ses réseaux, là ça fait parler, tout le monde est content.
5: Charlie, il manquerait pas.
2: Je sais pas, ouais.
5: Je suis à deux doigts de t'entendre dire qu'on a une puce dans le bras, là. Enfin,
2: ouais.
1: Non, je suis pas complotiste, mais je connais un peu le biz. En fait, ça m'étonnerait pas qu'ils aient fait ça. Donc on va te mettre bien, un petit extrait et tout, tu viens jusqu'en quart de finale, après tu vas tranquillement, tu rentres à Paris.
5: Et moi, l'ARN messager du Covid.
2: Du tout.
1: Attends, tu penses qu'avec ses vannes là sur les parkings, il va aller jusqu'en finale, il va gagner America's Got Talent?
2: Mais personne n'a dit ça, on n'a pas dit ça.
1: Il va prendre le million,
2: Kevin. Mais là, il a quand même passé la première étape, je pense, parce que son sketch était drôle. Je crois pas que ce soit un partenariat, on va pas partir dans des grands trucs de reptiliens ou je sais pas quoi.
5: Oh, excusez-moi, juste je coupe la musique. C'est 1 million d'euros que tu gagnes?
1: Ouais, non, je sais pas combien tu prends, attends.
2: Non, 100 000. Comme en France,
1: ouais, je pense qu'au Sté, tu prends plus. Hein.
5: Tu prends plus que 100 000?
1: Ouais.
5: Parce que moi, je peux lancer une carrière, c'est pas un problème. Hein. Dites-moi, s'il vous plaît, combien on gagne dans cette émission American Got Talent? Qu'on en finisse.
1: Première place, quel est le prix pour le gagnant? Ouais, si, 3 millions.
2: Quoi?
1: Ouais, c'est sûr qu'il faut le million.
5: Bah oui, 1 million de dollars.
2: C'est 1 million.
5: Ok, on est tous derrière Kev Adams, il va y arriver. Même Charlie, il y croit tout de suite dans le Super Show.
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0: Bienvenue sur Énergie, le super show chaque soir 22h minuit, ça bouge pas. Je veux quelqu'un qui bosse au standard Énergie. Appelez-nous 0870 42 48 si jamais vous êtes au boulot. C'est quel métier pourrait bosser Marie?
1: Ah attends, je vais essayer de pas dire le même. Les VTC bossent la nuit. Il y a quoi d'autre, Charlie? Les stripteaseurs qui bossent la nuit.
2: Ouais, mercredi soir.
1: Bah oui. J'imagine que ça marche toute la semaine, non?
2: Ah ouais.
1: Je pense.
0: Bien sûr.
2: C'est pas le week-end, c'est le week-end.
1: Bah, écoutez,
0: je ne sais pas le métier qu'on va avoir. Appelez-nous au Standard Énergie, il est 23h25. Attendez. Vous appelez maintenant, dans 30 secondes, vous êtes avec nous en direct. Et comme ça, vous faites une grosse dédicace à toute votre profession. 0800 70 42 48.
2: Parce que si les stripteaseuses, j'imagine qu'il y a plus de stripteaseuses que de stripteaseurs.
1: Non, il y a aussi des mecs.
2: Oui, mais il y a plus de stripteaseuses. Travaille le mercredi soir, ça veut dire qu'il y a des gens pour les regarder le mercredi soir.
1: Eh ben écoute, là je suis sur un gentleman club.
2: Donc ça foutre mercredi soir.
1: Qui ferme à 4h.
0: Vas-y, c'est quoi le numéro, j'appelle, vas-y.
1: Le numéro, alors attends. Que je te le trouve.
2: Bah, fais bis.
1: Appeler.
0: Putain, la blague.
2: Ouais, faut connaître les téléphones à cadran.
0: Putain, c'est chaud.
1: C'est pour rappeler. Attends. Je suis obligé d'aller sur mon tel.
0: Non, vas-y, pas de problème, Marie, y a aucun souci.
1: Allez, je te donne le numéro. Bah, ouais. 01.
0: Non, bah, le dit peut-être pas à la radio, juste donne-moi ton tel.
2: C'est sur internet. Hein.
0: Ah, tu sais ce qui va se passer? Regarde, on va appeler avec ton téléphone, comme ça ils auront ton numéro.
1: Merde. Allez, hop.
2: Allô, Marie, tu reprends du service. Allô, Katrina.
3: Secret soir, bonsoir.
0: Oui, bonsoir, madame. Je souhaiterais savoir si vous êtes ouvert ce soir.
3: Oui, jusqu'à 4h.
2: Ouverte.
0: Parfait.
2: Est-ce qu'il y a du monde?
0: Est-ce qu'il y a du monde ce soir?
3: Ça commence à arriver.
0: Bon, bah super, à mon avis, on va arriver également.
1: Demande quel type de personne il y a.
0: Merci beaucoup.
3: T'en prie, bonsoir.
0: Oh,
2: quel type de personne?
1: Mais non, mais quel type de personne? Pour moi, c'est genre, c'est des hommes d'affaires.
0: Attends, je voulais te dire, putain.
1: Pour moi, c'est des hommes d'affaires.
0: Attends, bouge pas. Tu rappelles?
1: Pourquoi tu rappelles?
0: Bah, c'est énergie ou quoi, la musique d'attente?
2: Elton John.
1: Ah oui!
3: Bonsoir.
0: Oui, bonsoir madame, désolé, on vient de savoir au téléphone il y a quelques secondes.
3: Oui.
0: Donc on va venir, si vous pouvez bien enregistrer ce numéro, comme ça je vous dirai que c'est moi qui ai appelé.
1: D'accord.
3: Donnez-moi votre prénom.
0: Oui, c'est
1: Louis.
0: Charlie.
3: D'accord.
0: Merci beaucoup.
3: À tout à l'heure.
0: Tiens Marie, ton téléphone.
1: Ah non, mais c'est insupportable.
2: Ok, donc c'est bien ouvert la semaine, d'accord.
1: Mais bien sûr, je pense qu'il y a beaucoup d'hommes d'affaires, tu sais, qui sont en voyage à Paris et tout, et qui viennent dans ce genre de... de club, quoi.
0: Et là, il y a un gars qui va arriver dans une heure, il va dire Charlie.
2: Charlie. Tous les gars, Charlie. T'as qu'à appeler.
0: J'ai ton numéro, ça finit par 38.
2: Ouais, quoi, allez. Coquin, ouais.
0: Bon, allez, qui a un vrai métier qui est avec nous au standard. Enfin, c'est un vrai métier, mais voilà, on s'entend.
2: Oui.
0: Allô?
4: Oui, allô?
0: Bonjour, c'est qui?
4: Bonjour, c'est Louis.
0: Salut, Louis, ça
1: salut,
0: va?
1: Salut, Louis.
2: Tu es stripteaseur?
0: T'es d'où?
4: Je suis de Lyon.
0: Ok, tu fais quoi dans la vie?
4: J'ai un restaurant à Lyon.
0: Oh. Ah bah oui, restaurateur, grosse dédicace à
4: bah
0: vous.
4: Bah oui, bah on est en voiture, on rentre du boulot. Mmh.
0: Et c'est ton resto à toi?
4: C'est mon resto à moi avec mon associé.
0: Ouais, bravo,
1: bien.
0: C'est quoi, vous servez quoi? Les bouchons?
4: C'est restauration bistronomique.
0: Les bouchons lyonnais?
4: Non, pas du tout.
0: Ah d'accord.
4: Le gastro, on n'est pas étoilé, mais on est juste en dessous.
1: Mais trop bien.
2: Quand toute l'étoile, c'est le flocon.
4: Non, bah avant il y avait une assiette Michelin, maintenant c'est le Big Gourmand.
2: Le Big Gourmand. Ah ouais, donc vous faites de la bonne bouffe, quoi, c'est validé.
4: On essaye, après, c'est au client du jeu. Hein.
1: Ah c'est ouais. Quoi le plat qui est le plus pris?
4: Le poulpe, enfin, le poulpe grillé avec une purée de pois chiche.
1: Ah ouais, j'y suis
4: une
1: pas.
4: Salade de légumes croquants de saison, avec une émulsion au paprika fumé.
2: Moi, je suis traumatisé du poulpe parce qu'une fois j'en avais bouffé, alors ça devait pas être du bon. Et j'avais une ventouse qui s'était collée dans la gorge et j'arrivais plus à l'avaler le truc, c'est un enfer.
4: Ah bah il devait être très bon, mais c'est qu'il est mal cuisiné. Hein.
2: Ouais, c'était ça, en fait il était encore, il collait un peu, c'était ventousé dans ma gorge le poulpe.
1: Et comment t'as fait?
2: Bah au bout d'un moment, tu tousses, il se déventouse.
1: Ah là là,
2: j'ai expulsé le poisson.
1: Je savais même pas que c'était possible, j'avais jamais pensé à ça.
2: Ouais, mais c'est du coup il était mal cuisiné, mais
1: c'est très caoutchouteux, non?
2: Bah si c'est bien cuisiné, non, normalement.
4: Ah bah si c'est bien cuisiné, c'est très bon.
2: Ouais, mais ça coûte cher après le poulpe. Hein.
4: Moi je cuisine 4 heures en four vapeur à 85 degrés.
0: Ah bah Charlie, le four fryer 10 minutes, c'est pour
2: ouais,
0: ça aussi.
2: Ouais, le air fryer était trop
4: stylant. Ah, fryer, arrêter les ninjas et tout ça.
0: Ah, en tant que restaurateur, tu es contre l'air fryer?
4: Non, je suis pas contre, mais à la maison.
2: Ouais, ah oui, ça te fait gagner du temps, quoi.
0: Attends, t'es en train de me dire qu'il y a des restaurateurs qui utilisent au resto d'air fryer?
4: Ah ça, j'en sais rien, peut-être qu'il y en a, certainement. Ouais.
2: Oui, pourquoi?
4: Mais moi, dans mon resto, j'ai un Thermomix.
0: Ah, au resto?
4: Ouais.
0: Après, au prix que ça coûte, si tu peux le faire passer sur la boîte, c'est bien, ça arrange.
1: Ah ouais, c'est clair.
0: Et tu t'en sers beaucoup ?
4: Non, ça c'est un cliché, ça. On peut pas tout faire passer sur la boîte.
0: Enfin, si t'es restaurateur, un Thermomix, ça passe.
2: Ça doit aller, ouais.
4: Ah oui, ça passe, oui. C'est pour notre fonction, donc ça passe.
1: Ah, mais ça veut dire que tu peux aller à métro.
4: Pas forcément. Nous, on est plus producteurs locaux, produits de région, produits frais. On pense à nos agriculteurs.
1: Ah oui, c'est bien, Michelin, c'est bien, c'est bien.
0: Ah oui, c'est bistronomie qui peut. Par contre, moi, j'aimerais bien aller un jour chez métro pour voir à quel point on se fait baiser.
2: Ah, voir les vrais prix.
0: Ouais. Voir les produits ouais, tout faits qui vendent. Parce qu'en fait,
4: métro, ils ont des beaux produits. Hein.
1: Ils ont des bons produits.
0: Non, mais c'est en fait le truc que je dis, c'est qu'il y a des trucs des fois qu'on achète qui sont tout faits. Et j'ai vu des reportages où t'achètes chez métro, c'est directement conditionné. Genre des desserts, mais qui sont limite dans le pot direct qu'on va te servir. Tu vois. J'ai envie de voir à quel point ça va loin.
4: Il y a des restaurateurs certainement qui font ça, mais métro, il n'y a pas tout ce qu'acheter. Et métro, aujourd'hui, tout le monde, ça peut être de l'étoilé au petit bistrot, tout le monde va chez métro. Ouais,
0: oui, parce qu'il y a quand même de tous les produits.
1: J'étais allé chez métro avec un de mes potes restaurateurs.
4: Il y a des produits de très bonne qualité, ouais.
1: Et genre, il y avait des grands trucs de bonbons, c'était incroyable. Ou des grands trucs de ketchup, de moutarde, c'était incroyable. Bon, ça coûte très cher, mais...
4: Il est par un kilo, hein.
1: Ouais, j'adore.
2: Marie, samedi midi, là. Ah, putain, ouais. Il y a plein de moutarde, quoi.
4: Ah bah Marie, ton paquet de chips pour l'apéro, il dure 3 semaines. Hein.
1: Mais oui, mais c'est génial. Cool. Franchement, j'étais au paradis, quoi. C'était Disneyland pour moi.
2: Oh, il y a 14 litres de mayonnaise. Oh, c'est énorme. Ah ouais, c'est fou, quoi.
0: Il y a une réduction, t'achètes une palette.
1: Il y avait tellement de gâteaux et tout, c'était
2: tous
1: dingue.
2: Tous les gâteaux qu'il y a, quoi, c'est fou.
1: Mais je parle pas comme ça, je t'emmerde. Quelle audace.
0: Est-ce que maintenant, tu peux imiter Marie et Damien après, en suivant?
2: Oh, regarde, Damien, tous les gâteaux. Ah oui, moi, j'aime bien ces gâteaux. Ah, ils font bon à mayonnaise, la Marie.
0: Tiens, hey, Louis, il y a Christine qui bosse dans un resto qui veut te faire un big up. Big up de restaurateur. Salut, Cricri.
5: Salut.
1: Yo. Salut.
0: Ça va, Christine?
4: Salut.
5: Bah, ça va, moi aussi, je viens de finir ma soirée, là, et je rentre à la maison.
0: Ah, toi aussi, tu dis fais maison et c'est rien à voir.
5: Ah non, nous pareil, on n'a pas une grosse carte, nous c'est un restaurant routier donc c'est encore différent. On n'a pas une grosse carte mais c'est tout du fait maison, oui.
0: Ah, trop bien,
2: ça fait plaisir aux habitués.
0: C'était quoi ce soir à manger, Christine?
5: Moi je fais pas chez métro mais...
4: Ah bah nous non plus.
0: Il y avait quoi à manger?
5: On a une spécialité, c'est les steaks hachés maison.
1: Ah, oh, j'adore
0: ça. Et vous savez ça, il y avait un resto quand j'étais à Toulouse qui faisait les steaks hachés maison.
2: Mais non.
0: Je comprenais pas, je trouvais ça bullshit, tu vois. Exceptionnellement bon.
2: Ah ouais?
0: Ils achetaient la viande, ils hachaient la viande dans la cuisine, ils te faisaient le steak haché.
1: Ah ouais, oui, jusque-là, c'est un peu différent.
5: Et
1: ah ouais,
5: là, c'est ce qu'on fait. Et en plus, on rajoute des différentes. On a par exemple le steak haché fromager, on rajoute de l'emmental dedans.
1: Ouh, tu me parles, tu me parles.
5: On a le persillé où on met de l'ail et du persil. Enfin voilà, il fait à la commande et voilà.
0: Incroyable.
1: On Christine peut venir même si on n'est pas routier.
0: Ouais, il est où ton resto?
5: Ah,
0: là,
5: bien sûr. Alors ça s'appelle Vitry en Charolais. On est au cœur du Charolais, nous, donc c'est pour ça qu'on travaille aussi avec des producteurs.
2: La bonne viande.
5: Voilà.
0: Mais c'est bien, mais alors juste Christine, faut qu'on passe par Lyon avant parce qu'il faut qu'on aille voir Louis.
5: Il y a pas de souci, on n'est pas très loin. Bon, une heure et demie, vous mangez le midi là-bas et vous venez manger le soir chez moi.
0: Bah, vas-y,
1: allez, nickel.
0: Venir le midi, Louis, c'est bon pour toi?
4: Demain matin, demain midi.
2: Allez, c'est bon.
1: Allez, ouais, ça va faire noter.
0: Ça va faire un peu court, mais...
4: Clem et Louis à Lyon dans le 7ème, on est là.
2: Parfait.
0: Bon, ben, on te fait un gros bisou, Louis. Merci beaucoup d'être passé avec nous.
4: Merci beaucoup.
2: Salut, Loulou.
1: Bisous.
0: C'est salut. Comme ça qu'on gère des repas gratuits, voilà. Christine, bisous.
5: Eh ben, merci à vous. Bonne soirée.
1: Bisous, Cricri.
0: Merci beaucoup d'être passé avec nous. Et je fais coucou à Damien aussi qui a appelé au standard 0870 42 48. Salut, Damien.
6: Ouais, salut.
1: Salut.
6: Salut, l'équipe.
2: Salut, Dams.
0: Damien, on m'a dit que tu pouvais m'emmener chez métro.
6: Ah ouais, je peux t'emmener quand tu veux, écoute. Oh. Moi, j'y vais assez souvent.
0: Et t'es restaurateur?
6: Parce que j'ai une pizzeria, donc y a pas de souci.
0: Et alors, est-ce qu'il y a des trucs un peu abusés?
6: Par contre, il faut que tu viennes dans le sud.
0: Ah ouais. Non, mais je vais venir, t'inquiète, c'est pour faire une expérience.
1: Bah, si tu payes ta maison, en plus, il va venir, hein, t'inquiète.
0: Je vous ai déjà raconté la fois où je suis allé à Rungis.
1: Pour quoi faire?
0: Je vous ai jamais raconté?
2: Ah, si, tu veux.
0: Après, quand j'avais l'émission avant Energy Radio Stream, après, on allait toujours dans un bar. Et on finissait à... l'émission se terminait à minuit, donc on allait boire un coup avec Braque et toute l'équipe jusqu'à 1h, 2h, 3h du mat. Et on sympathisait avec le mec. Et un jour, le mec, à 2h du mat, il dit « Est-ce que je peux vous laisser le bar ?»
2: Je pars à Rungis.
0: Parce que je vais à Rungis pour acheter les poissons pour le repas, le menu du jour du lendemain. C'est un gros resto qui est à côté de la radio.
1: Et donc, il vous laisse le bar, déjà, c'est une info
0: Alors ouais, parce qu'on vraiment venait souvent. Donc tu vois, il faisait confiance. Puis bon, on n'est pas des loustiques, quoi. Et moi, en fait, je me suis levé, j'ai fait « Est-ce que je peux venir avec toi ?» Il m'a dit « Bah vas-y, bien sûr, je t'emmène. » Et on a passé toute la nuit, du coup, parce que Rungis, c'est la nuit, ça ouvre à 2h du mat. Ouais. On est rentré à 6h du mat, il faisait jour.
7: et il m'a fait visiter, il y a que moi pour faire ça, tous les trucs, tous les pavillons, les fleurs, génial, les poissons, et la viande et tout. Mais c'est énorme, c'est une ville. Il y a des restos ville. Là-bas, les gens ils vont à 3h du mat et ils bouffent une entrecôte parce que c'est leur journée, tu vois. C'est une dinguerie
1: c'est
7: à faire.
1: C'est dingue.
2: Et regardez, okay, là, il y a McFly Carré 2, ils ont fait une vidéo de visite de Rungis.
7: Ah, ils sont allés ?
2: Ouais, très intéressant.
7: Ah mais c'est exceptionnel. Et là en plus j'étais avec le restaurateur qui me montrait, genre il me présentait son poissonnier. Donc l'autre, bon, il devait penser que j'avais un resto aussi, donc c'était énorme. Il me parlait de ses poissons, moi je comprenais rien. Et je me souviens, on repartait, moi dans la main j'avais des saumons entiers.
1: Ouais.
7: Et après on les a amenés à son resto et bon, le lendemain je t'ai éclaté.
2: Ah ouais, ouais, tu m'étonnes.
7: Ah, l'émission du lendemain était compliquée.
2: Ah mais c'est une bonne expérience, c'est un truc à faire. Et McFly Carré 2 l'ont fait avec Xavier Pincemain.
1: Okay. Ah, trop bien.
2: Il va chercher, donc il boive des coups et tout.
7: Ah, bah, c'est ça. Ouais, c'est ah, mais cool, tu peux passer ta journée là-bas, c'est un délire. Bon, Damien, t'es où toi ?
8: Ouais, moi je suis sur Istres. Dans les Bouches-du-Rhône.
1: Bah là, où, là de, d'où vient Damien ? Notre Damien ?
8: Ouais,
1: du
8: alors
1: standard.
8: Ma pizzeria est sur Istres. Hein. Moi j'habite Grans.
1: Ouais, mais c'est dans le coin.
8: Oui, c'est dans le coin, c'est pas loin.
7: Vas-y, Damien, je viens à un Salon de Provence pour un Energy Music Tour dans une semaine, on va gérer ça.
8: Eh
7: pense.
8: Ouais, je sais. Je suis au courant.
7: Bon, bah voilà, bon, on va se capter là-bas.
8: Ah ben voilà, écoute, il y a pas de souci.
7: Allez,
8: y a
7: boum.
8: Pas de souci.
7: Hop, une calzone qui part pour moi. On te fait un bisou.
8: Ouais, bisous à tout le monde.
7: Elle s'appelle bisous. Comment la pizzeria ? C'est quoi le nom ?
8: C'est Casa del Gusto.
7: Ah bah en plus.
2: Casa del Gusto. Ah, voilà.
1: Ça sonne bien.
7: Gros bisous Damien.
8: Merci, bisous, bisous à vous tous.
7: Merci d'être passé avec nous. Il y a le pendule de Marie qui arrive avant minuit. Ouais. Vous voulez passer avec nous comme d'hab tous les lundis, tous les mercredis. Vous posez vos questions au pendule. Un numéro qui est gratuit. 0870 42 48. C'est le super show énergie.

0: Merci d'être avec nous chaque soir sur Énergie, c'est en direct et c'est aussi en podcast.
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0: Oui, alors vous nous écoutez en direct, vous nous écoutez en podcast et vous nous écoutez là peut-être ce soir dans la voiture en DAB+. C'est la nouvelle, entre guillemets là, j'ai dire. Nouvelle façon d'écouter la radio, et ça y est, je vais passer pour le yop. Mais c'est là, en gros, c'est la radio HD, quoi. Le son, ouais. Vous voyez la diff quand vous êtes en voiture, si vous avez la FM et le DAB normalement.
3: C'est très quali.
0: C'est un peu le glow-up, ouais. Quoi, voilà. Ouais. Et vous nous écoutez, donc c'est sans abonnement, c'est gratuit, c'est sans Wi-Fi, parce que souvent les gens pensent qu'il y a du Wi-Fi dans le DAB, mais non, c'est juste une meilleure façon d'écouter la radio, en gros.
4: C'est voilà. Ça.
0: Et vous pouvez dans la voiture, vous pouvez acheter un petit poste aussi. Tant qu'il y a marqué DAB+ sur l'étiquette,
3: ça fonctionne.
0: Vous pouvez prendre.
4: Très stylé.
0: Voilà.
4: Ouais, bah en plus, le son est très bon, quoi.
0: Ah bah attendez.
4: Ça coupe un peu moins que quand tu fais beaucoup de routes.
0: Quand tu fais beaucoup de routes, il n'y a plus avec le DAB le...
4: Oui, il n'y a pas de changement d'émetteur. Donc moi, ça coupe pas et c'est nickel.
0: Voilà, exactement. Et donc on vous embrasse si vous nous écoutez peut-être dans la voiture ce soir, dans les camions, bon, toutes les nouvelles voitures, tous les nouveaux camions, tout ça, en général vous
3: oui,
0: l'avez
3: ils sont équipés,
0: d'office.
3: Ouais, bien
0: voilà,
3: sûr.
0: C'est pratique quoi. Donc on vous fait un gros coucou si vous écoutez la radio ce soir, peu importe où vous êtes en France, et c'est la journée mondiale de la radio en plus. Quand on fait un coucou, là c'est dans 20 minutes.
4: Oh, c'est notre fête.
0: Voilà, c'est notre
3: fête.
0: C'est la fête de la radio. Donc on embrasse aussi tous les copains de toutes les radios.
4: Super.
0: Puisque bah, c'est comme la fête des voisins, hein, la fête de la radio.
4: Bien sûr.
0: On est tous copains, on se boit tous un apéro.
3: On se retrouve, bien sûr.
4: Il y a un petit cake aux olives, bien sûr.
0: Alors, le problème c'est qu'on peut pas faire un apéro pour la fête des radios parce qu'en fait nous, on est tous à l'antenne à des heures un peu différentes, tu vois. Donc la fête des voisins, tu te rejoins en bas de la maison, en bas de la rue.
4: 19h, ouais.
0: Facile, tu vois. Fête de la radio, c'est le bordel. Hein.
4: C'est plus compliqué, ouais.
0: Ah bah là, c'est
3: si
0: un peu
3: tu dois passer dans toutes les émissions, ouais, ça prend du temps,
0: c'est
3: quoi.
0: C'est difficile, on voulait inviter Manu, et Manu, il se lève à 4h du mat.
4: Ah, il vient pas.
0: 4h du mat, nous, on est en fin de soirée.
4: Il nous a dit, à la limite, venez à 10h. Mais nous, pareil.
3: Ah non, ouais, c'est tôt, c'est tôt.
4: 10h, ça ronfle. Hein.
0: 10h, on dort. Ouais, vous savez, c'est Julie, notre community manager. On avait une réunion un peu importante et tout. Et elle me dit, viens, la réunion, elle est que dans 2 semaines. Et je fais, bah ouais, pourquoi? Elle me dit, bah en fait, non, ils m'ont proposé cette semaine, mais c'était à 10h. Alors que la semaine d'après c'était à 11h.
4: Ah, c'est ça de gagner. Hein.
0: Ah, c'est compliqué, hein, on se couche trop tard.
3: Eh oui.
0: Bon voilà, donc on pense à vous en tout cas, où que vous soyez en France, si vous écoutez la radio, vous êtes dans les voitures, vous êtes dans les camions, on pense à tous les métiers qui nous écoutent. On a eu les agents de sécu tout à l'heure. On pense au personnel soignant aussi qui nous écoute. Et d'ailleurs, personnel soignant, on en parle souvent dans l'émission, mais allez donner votre sang, les amis. C'est important si vous avez l'occasion d'aller le faire. Don de sang, don de plasma. Vous allez, il y a l'EFS, qui est l'établissement français du sang, qui regroupe tous les endroits où vous pouvez aller donner votre sang. Ouais. Et pensez-y, c'est important. Voilà.
4: À ce moment, les réserves sont faibles.
0: C'est vrai?
4: Ouais. Bah ouais, bien sûr, ouais. Donc c'est encore plus important d'y aller en ce moment. Ils ont encore plus besoin. Et ça prend 1 heure, même pas.
3: Oui, et puis les gens qui vous accueillent, ils sont adorables. On vous donne à manger. C'est un bon moment que vous allez passer.
4: Même pas dans du sens, ça prend 10 minutes.
0: Je vous rappelle, hein. Pâte de fruits.
3: Ah oui.
0: Vous avez en règle générale, en tout cas à Sainte, c'est comme ça.
3: Oui,
0: une pâte de fruits.
3: Ou des petites madeleines, des petits trucs comme ça.
4: On peut même aller chercher un sandwich. Hein.
0: Il y a les
4: sandwich.
0: Ouais,
4: tu peux aller chercher un sandwich.
0: Ouais, bien sûr. Bon, voilà, on pense à tout le personnel soignant qui nous écoute. Dans un instant, c'est le pendule de Marie. Marie, comment on appelle, comment on participe pour toi avec le pendule?
3: Vous appelez Damien au standard 0800 70 42 48. Vous lui racontez un peu ce que vous voulez demander au pendule. Le pendule va vous aider à avoir des précisions sur votre avenir grâce à mes énergies. Donc voilà, il y a plein de questions à poser sur votre vie pro, sur votre vie perso, votre vie familiale, peu importe. On peut tout poser.
0: On a eu une session de pendule lundi, c'était une très très grosse session.
3: Ouais, très deep.
0: Ouais.
3: Ça parlait beaucoup de relations amoureuses,
0: divorce,
3: justement.
0: Tout,
3: Est-ce que je dois divorcer ou pas? Est-ce que je fais le bon choix? Est-ce que je dois rester en couple avec cette personne? Et c'était très intéressant.
0: Mais dites-vous un truc, c'est que vous pouvez parler de tout. Nous, vous passez à la radio, mais on ne juge pas.
3: Y a
0: vous pouvez
3: aucun
0: dire
3: jugement.
0: Ce que vous voulez. Vraiment, en fait, c'est comme si vous étiez avec des copains et c'est bienveillant. Appelez le standard énergie 0800 70 42 48. Il est 23h42 à 23h45, on lance officiellement le pendule. À chaque fois, c'est ça, 23h45 jusqu'à la fin de l'émission. C'est le lundi, c'est le mercredi. Et c'est dans le super show énergie avec le pendule de Marie. À tout de suite.

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3: C'est le moment de nous appeler, de passer pour parler à Marie, à son pendule et à toute l'équipe, puisque nous, on reste là, on écoute. 0870 70 42 48, et c'est Lilian qui ouvre le bal ce soir. Salut Lilian.
4: Salut.
5: Salut Lilian.
3: Ça va?
4: Ça va, nickel.
3: T'es d'où Lilian?
4: Je suis de la police dans l'Allier.
3: Ok. Sois le bienvenu sur Énergie. Est-ce que Marie, tu peux expliquer le principe du pendule?
5: Ouais, en fait, le pendule, c'est un petit objet qui est pendu au bout d'une chaîne et qui bouge en fonction de mes énergies. Donc vous, vous venez avec vos questions et moi, je vous aide un peu à prendre des décisions pour votre avenir. Devant moi, j'ai des cartes. Donc j'ai écrit oui, non, peut-être. J'ai 15 jours, 3 mois, 6 mois. J'ai pas mal de cartes devant moi et donc le pendule va bouger tout seul pour répondre à vos questions.
3: Voilà, donc Lilian va passer avec nous. Il y a Anna aussi qui est là au standard, 0870 42 48. Ça va Anna?
6: Oui, très bien et vous?
5: Oui.

0: Quoi ?
1: Psychologie.
0: Psycho, ok. Et y a rien autour de chez toi, autour de Toulouse, c'est forcément Paris du coup.
1: Ah oui, là j'ai pas le choix, je suis prise qu'à Paris, donc ce sera pas autre part.
0: Ok, et ton copain, ça fait longtemps que vous êtes ensemble ?
1: Ça va faire 8 mois.
0: Ok. Et il a un boulot, j'imagine, sur Toulouse ou
1: ouais,
0: des études.
1: Il a un boulot sur Toulouse. Après, du coup, il est moins, on va dire, dans la contrainte que moi. C'est que son boulot, il peut le faire un peu partout, alors que moi, les études, j'ai pas trop le choix, quoi.
0: C'est quoi son boulot ? Il fait quoi ?
1: Il est animateur.
0: Dans les centres pour enfants ?
2: Radio ?
1: En école.
0: En école,
1: non,
0: ok.
1: Non, pas animateur radio.
2: Ça aurait été rigolo, un collègue.
1: Je lui proposerai l'idée si jamais.
0: Ok, donc potentiellement, il peut te suivre et trouver un boulot ici, quoi.
1: Ouais, en tout cas, si c'est le cas, je lui souhaiterais.
0: Ouais. Et toi, t'as envie de rester avec lui, quoi qu'il arrive ?
1: J'avoue que la déception de ne pas avoir été prise à Toulouse, c'était principalement parce que je voulais pas ne pas être avec lui, quoi.
2: Ouais, c'est normal.
0: Ouais, je comprends. Bah écoute, Anna, on va poser la question. Il s'appelle comment, ton chéri ?
1: Maxime.
2: 8 mois, ça commence à faire quand même leur relation.
0: Oui, ça commence, ouais, bien sûr.
1: Surtout qu'on vit ensemble depuis le début, donc là, ça va faire bizarre la relation à distance Toulouse-Paris, quoi.
0: Attends, ah oui, vous vivez déjà ensemble,
2: direct.
0: Bah ouais.
2: Et comment ça s'est fait ?
1: On travaille ensemble, en fait, à l'école, donc on s'est rencontrés comme ça.
2: Mais attends, genre lui, il était animateur ?
1: Ouais, il était animateur, et moi, j'étais en césure cette année, donc j'ai fait animatrice aussi, et on s'est rencontrés à l'école.
2: Trop fort, ok.
0: Ah oui, d'accord. Eh oui, donc vous vivez déjà ensemble, donc oui, ça risque de faire un choc si d'un coup vous êtes en relation à distance, quoi.
1: Ah ben, il va falloir arriver à gérer, oui.
0: Ok. Bon, après, il y en a qui le font, hein. C'est pas impossible.
1: C'est
0: tu
1: pas
0: peux
1: impossible.
0: Avoir une relation à distance, mais oui, c'est plus chiant, surtout si tu vis déjà avec la personne. Ah non, on va demander.
1: Vas-y.
0: Est-ce que Maxime doit suivre Anna à Paris ?
2: Donc là, si vous voulez l'image, rendez-vous sur Twitch. Et si jamais vous voulez vous écouter la radio, vous allez avoir le oui, soit la musique du loto, et si c'est non, musique dépressive. Je sais pas ce que c'est.
0: Ah ! Moi, ça me dit que oui, Anna, qu'il doit venir avec toi. En même temps, j'ai envie de dire oui, pourquoi pas tenter. De toute façon, si son travail, il peut le faire n'importe où, autant qu'il te suive à Paris. Et puis, si ça lui plaît pas, au bout d'un moment, rentrer à Toulouse. Mais autant tenter, quoi.
1: Mais on va recommencer à regarder les annonces de toute façon pour trouver du travail à Paris. Hein.
0: Mais oui, regarde, il peut pas se faire muter. Ah non, il fait pas partie de l'éducation nationale.
1: C'est directement avec les mairies, donc ouais, non, ça dépend pas de l'éducation nationale.
0: Et bah ouais, commencez à appeler, hein. Là, okay. Juste avant que les gens partent en vacances.
2: Il va trouver, vu tous les problèmes qu'il y a, vu tous les petits soucis, là, voilà.
0: C'est le moment.
2: Il est normal, c'est quelqu'un de bon dans son travail,
1: oui,
2: voilà.
1: Non, mais oui, justement, il est très bon dans son travail.
2: Bon, bah voilà.
0: Bah voilà,
2: tu vois, si
0: on
2: c'est
0: en
2: quelqu'un
0: a besoin.
2: Qui n'est pas complètement fêlé du cerveau, il va trouver très rapidement un travail.
0: On lui souhaite.
1: On va en chercher sur Paris, c'est sûr qu'on tombe au bon moment.
2: Ouais, par contre, juste les apparts, c'est un peu compliqué, Anna. Là, faut t'y mettre maintenant, quoi.
1: Ouais. Les apparts et les stages aussi, parce que moi, je sais qu'en psycho, ça va être galère aussi à ce niveau-là, mais on va se débrouiller.
0: Oh, il y a peut-être des choses à faire sur Paris, quand même, en psycho.
1: Ouais. J'espère.
3: Il y a des patients, hein, t'inquiète pas.
0: Ouais,
3: ça, tu en auras.
1: Bon, ben, parfait.
3: Ouais, t'inquiète pas, il y a beaucoup de gens soignés, là.
1: Bah super, c'est trop bien.
2: Bon, tu nous tiens au courant, Anna ?
1: Oui, mais pas de soucis, je vous tiendrai au courant.
0: Bisous, Anna, et tu viendras nous voir quand tu seras à Paris.
1: Bah écoutez, pas de soucis, je suis à Paris, dans tous les cas, il n'y a pas de problème.
0: Trop bien.
2: Parfait, gros bisous.
0: Bisous, Anna.
1: Ben, merci à vous, bonne soirée.
0: Ciao.
1: Ciao.
2: Ciao. Lilian est avec nous de retour, Lilian.
4: Oui.
0: Lilian.
2: Marie t'entend. Bonjour. Qu'est-ce que tu veux demander à Marie? Tu vas pouvoir, comme d'hab, poser ta question. Et si vous aussi vous voulez passer avec nous, poser votre question, discuter avec Marie pour que le pendule donne un peu son feeling, 0800 70 42 48. Qu'est-ce que tu veux demander à Marie, toi, Lilian?
4: C'est pour savoir si ça va marcher avec la fille avec laquelle je vais me mettre en couple d'ici pas longtemps.
2: Ok.
3: Ah, t'es pas en couple encore avec?
2: C'est un projet.
4: C'est sur le point de se faire là.
0: Oh là là.
2: J'adore ça.
0: J'ai l'impression qu'il y a un souci derrière quand même.
2: Mais non, il va nous raconter. Tiens, c'est après Sound of Legend. Ne bouge pas, Lilian, on te reprend dans 2 minutes. On est en direct sur LRG jusqu'à minuit. Yeah.

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4: Et à chaque fois, ce jingle avec le « si vous osez », j'ai l'impression que c'est Secret Story, là.
5: Alors, si vous osez...
6: Ah ouais, un peu.
4: Tu vois ?
6: Ouais.
4: Alors, dans c'est pendule règles. De Marie. Lilian est avec nous au Standard Énergie. Lilian ?
7: Oui.
4: Tu nous as dit que tu voulais poser la question à Marie au pendule pour savoir si ça allait le faire avec ta nouvelle chérie que t'auras bientôt.
7: C'est ça.
4: Alors, est-ce que tu peux déjà contextualiser la chose ? Parce que c'est pas courant
6: ouais.
4: que quelqu'un passe en disant que bientôt, ça va être concrétisé.
6: Attends Lilian, on te capte
8: attends,
6: pas.
8: Attends. Sors de la cave.
4: Sors là de la cave.
6: Attends Lilian, on te capte pas bien. Est-ce que t'as le téléphone à l'oreille ?
7: Oui, oui.
6: Ok, t'es dans un endroit qui capte un peu mal, peut-être. Déplace-toi.
7: C'est possible, mais ça va.
4: C'est bon. Vas-y, on t'écoute.
7: Ça va mieux ?
6: Ouais, oui, c'est parfait.
4: Vas-y. Alors, vas-y donc. Comment ça va se faire avec ta chérie ? Ta future chérie ?
7: Eh ben, on se parle depuis le mois de septembre.
4: Ok.
7: Parce qu'elle travaille dans le restaurant où je vais un jour sur deux.
6: D'accord. T'es quoi ? Tu es routier ?
7: Je suis chauffeur routier, ouais.
6: Ok. Donc si tu t'arrêtes à ce restaurant quand tu bosses, quoi.
7: Voilà, un jour sur deux, je suis là, je suis à son restaurant.
4: Bon, donc ça rapproche, quoi.
7: Voilà, et ouais, c'est vrai que j'étais vachement attiré par elle.
9: T'es prêt à remettre le couvert, si je peux pas.
6: Attends, du coup, depuis septembre, vous vous parlez, mais vous êtes pas ensemble ? Pourquoi ? Y a un truc qui coince ?
7: Oui, parce que du coup, elle avait un copain. Elle était censée se marier au mois de septembre.
4: Oh là, ça c'est du potin que t'es en train de me raconter, Lilian. Attends, quitte pas. Vas-y, je t'écoute.
7: Elle était censée se marier donc au mois de septembre.
6: Ouais.
7: Donc bah, j'avais un peu lâché l'affaire.
9: Ouais, normal.
7: Et puis elle est revenue me parler, elle. Et maintenant, bah, ça se concrétise un peu et on est sur le point de se mettre ensemble.
6: Et est-ce que du coup, pardon pour la question, peut-être qu'elle sera mal posée, mais est-ce qu'elle a trompé son futur mari avec toi ?
7: Oui.
6: Ok, plusieurs fois.
7: Ouf. Oui.
6: Donc vous entretenez déjà une relation.
7: Bah un petit peu oui quand même.
6: Ok.
4: Oui. Tromper bisous, tromper câlin, tromper plus.
7: Plus.
4: Ok.
9: Zizi cucu.
7: Ouais.
6: Vous avez déjà dormi ensemble quoi.
7: Oh bah oui.
6: Tous les deux jours vous dormez ensemble.
7: Ouais.
6: D'accord.
4: Et Lilian.
7: Oui.
4: Dans la couchette.
7: Oh non, elle vient me chercher la nuit.
9: Ah ouais. Attends, chez elle, dans le lit du fiancé aussi ?
7: Ouais.
9: D'accord.
6: Ok. Et alors,
4: attends,
6: du
4: mais
6: coup,
4: toi,
6: c'est
4: tu,
6: quoi
4: juste, tu dis ok, il n'y a pas de.
6: Bah, je ne vais pas le juger.
4: Je ne dis pas qu'on juge.
9: On a dit qu'on ne jugeait pas.
4: On
6: ils
4: juge
6: sont peut-être
4: pas.
6: Tombés amoureux.
4: Mais
6: et
4: oui,
6: voilà.
4: Juste, on écoute les
6: non,
4: détails.
6: Mais,
4: c'est
6: par
4: important.
6: Contre, j'ai une vraie question.
4: Changer
6: justement sur le détail. Est-ce qu'elle parle de quitter son futur mec ou.
7: Ah oui, ils sont en train de se séparer là.
6: Ok, et ça fait longtemps qu'ils sont en processus de séparation ? Parce qu'il y a des gens qui disent je vais quitter et qui quittent jamais, tu vois.
9: Procédure.
7: Ça faisait 9 ans et demi.
4: Ah ouais ?
7: Avec lui. Et ils ont une fille.
9: Merde.
6: Ouais, tu t'es mis dans un bourbier.
9: Et toi, tu l'as rencontré la gamine quand t'allais voir la maman ?
7: Non, pas
6: encore. Ah non.
4: Mais attends, juste, j'ai pas compris, c'est Louis, Lilian, comment ça s'est fait ? Elle était en couple et à force que toi tu la vois, il y a eu un crush ou ça allait déjà pas bien quand tu as commencé à la voir ?
9: Yes. Il y a des questions auxquelles il ne peut pas répondre, Lilian.
6: Ah non, on l'a perdu.
4: Ah, je crois qu'il y a des problèmes de réseau.
6: Ah non.
4: Mais il a dit ça au début ou pas ?
6: Non, en gros, il a dit j'allais manger souvent là-bas, moi elle m'attirait, elle me plaisait, mais elle avait un copain et donc au bout d'un moment, elle lui a elle aussi fait du rentre-dedans. Donc ça s'est fait un peu naturellement quoi. Mais
4: ah
6: ça
4: ouais.
6: Je peux le comprendre. Je l'ai déjà dit à l'antenne. J'ai déjà parlé de la tromperie à l'antenne et j'ai déjà dit que je pouvais comprendre.
9: Elle demande au pendule.
6: Le truc de tu tombes amoureux de quelqu'un et voilà.
4: Ah bah, bien,
6: et
4: non, mais ça mais ça, moi je suis convaincu aussi. Lilian, t'es de retour ?
7: Eh oui.
4: Ouais. Je te demandais, est-ce que en gros ça allait pas bien avec son chéri déjà quand vous avez commencé un peu à matcher, à crusher ou c'est un peu toi qui a été l'élément déclencheur ?
7: J'ai été l'élément déclencheur. Elle s'en était pas rendue en fait. il faisait rien avec eux, quoi, en gros.
4: Ok, et toi, en gros, elle a commencé à te voir en tant que client, vous avez commencé à vous parler, à vous rapprocher, puis elle s'est dit, tiens, ce mec, il est quand même super cool et ça me change de mon quotidien.
7: Ouais, voilà, ouais, c'est ça.
4: Ok,
7: c'est
4: d'accord, je comprends.
7: C'est elle qui a fait vraiment le premier pas.
6: Attends, mais c'est fou, parce que s'ils étaient sur le point de se marier alors que ça allait pas... Enfin, il y a plein de gens qui sont dans cette situation-là, mais bon...
7: Ouais, c'est vrai que... Puis c'est pas trop... Ah, elle, il m'avait dit... Bah non, mais ça sert à rien, elle va se marier. Elle a un enfant, du coup, j'avais un peu lâché l'affaire, moi. Ouais. Et c'est elle qui est revenue, après.
4: Et toi, après, t'as été piqué, quoi.
7: Bah oui, quand même, ouais.
6: Et elle est piquée aussi? Elle est amoureuse de toi?
7: Ouais, je dirais plus que moi, même.
9: Bah, demande au pendule.
4: Ouais, on va demander au pendule, Lydian. C'est quoi la question que tu veux poser, du coup?
7: Est-ce que ça va fonctionner, cette histoire, quoi?
6: Ok. Pour ceux qui viennent de nous rejoindre, le pendule, c'est un petit objet qui est pendu au bout d'une chaîne et qui bouge en fonction de mes énergies pour deviner l'avenir, en gros. Donc, vous posez vos questions, moi, j'y réponds avec le pendule. À la radio, si c'est oui qui est dit avec le pendule, c'est cette musique qui part. Et si c'est non, c'est celle-ci. Et Lilian, je vais poser ta question. Est-ce que la nouvelle relation de Lilian va fonctionner?
4: Je commence à bien aimer cette musique. Eh bien, mon Lilian, j'ai l'impression qu'on est à l'aube d'une belle histoire.
7: Ah ouais, carrément.
6: Eh oui, ça va fonctionner, c'est cool. Mais par contre, faut qu'elle prenne la décision par rapport à son mec, parce que ça peut pas rester Elle peut pas avoir une double vie pendant encore longtemps, même pour toi, c'est pas vivable.
4: Peut-être qu'ils ont la maison. Ils ont acheté leur maison ?
7: Ouais, ils sont en train de se séparer, là, c'est en train de se faire parce que elle le supporte plus.
6: Oui, mais donc c'est déjà officiel, elle lui en a déjà parlé ?
7: Oui.
6: Ok. Parce que ça
7: fait
6: ça
7: un
6: peut
7: mois
6: pas...
7: qu'ils sont en train de se séparer.
4: Ok.
6: D'accord.
4: Après, c'est long, hein. T'habites ensemble, il y a un enfant, il y a la maison, elle a été achetée, donc tu peux pas partir comme ça.
6: C'est long, bien sûr, mais mets-toi à la place de Lilian, c'est hyper dur. Dans l'ombre, tu peux pas profiter de la personne comme tu veux, c'est chiant. Tu vois,
4: ça, je me mets clairement à ta place, Lilian. Mais bon,
6: et puis tu dois avoir un stress en plus qu'ils se séparent pas vraiment, enfin voilà.
7: Ouais, bah non, j'ai pas trop de doutes là-dessus.
6: Bon, bah c'est bien.
7: J'ai réussi à comprendre qu'il y avait pas de doute à avoir, ils allaient vraiment se séparer, ouais.
6: Ok.
4: Bon, Lilian, tu nous tiens au jus ?
7: Allez, pas de soucis.
4: On te fait un gros bisou, merci beaucoup d'être passé avec nous.
7: Merci beaucoup à vous.
4: Et
7: merci.
4: Tu repasses quand tu veux sur Énergie. Gros bisous.
6: Gros bisous, Lilian. Et on sera invité au mariage, j'espère.
7: Allez, pas de soucis.
4: Ah, tu vois, c'est bon. Appelez-nous au Standard Énergie, le pendule de Marie, c'est tous les lundis, tous les mercredis. 0870 42 48. Allez, un dernier pour la route. Parce que là, vous avez été ultra nombreux et nombreuses à nous appeler au Standard Énergie. Allô, qui est là ?
0: Allô,
6: salut
0: Laura.
4: Vous êtes deux, c'est qui ?
0: Oui, on est deux, Maëlle et Laura.
4: Maëlle et Laura, ok, soyez les bienvenues les filles. Qu'est-ce que vous voulez demander à Marie, au pendule de Marie ?
0: Alors moi, j'aimerais demander si ma relation avec mon ex va s'améliorer. Et Laura, vas-y. Bah, moi, en fait, juste mon copain, il habite en Italie, on est en relation à distance, et j'aimerais savoir si ça va marcher ou si ça va pas marcher.
4: Alors attends, on va commencer donc par Maëlle. Toi, tu dois savoir si tu dois quitter ton mec.
6: Maëlle,
4: pardon.
0: Non, moi je veux savoir si ma relation avec mon ex va s'arranger, oui ou non.
6: Pourquoi ? Il y a une embrouille ? Vous êtes restés combien de temps ensemble ?
0: Ça fait 2 ans et demi, 3 ans.
6: Ouais.
0: Et la relation, on continue à se voir, etc. Mais je sais pas s'il y a une suite à l'histoire, quoi.
6: Attends, ça fait 2 ans et demi, 3 ans que vous êtes séparés ?
0: Non, qu'on est ensemble. Et là, on est sur la fin, mais je veux savoir si... on recommence ou si on arrête.
6: Ah ok, donc là tu veux savoir si tu dois te remettre en couple avec ton ex récent ou pas.
0: Voilà, c'est ça.
6: Il s'appelle comment ?
0: Alexis.
6: Bon, on va demander, Maëlle. Toi, tu veux que ça reparte ?
0: Bah, j'aimerais bien, oui.
6: Ok, je vais demander. Est-ce que Maëlle et Alexis doivent se remettre ensemble ?
4: Ouais,
6: Maëlle, ça me dit non.
4: Ouais.
6: Pourquoi vous vous êtes séparés ?
0: Comment ?
6: Pourquoi vous vous êtes séparés ?
0: Parce qu'il m'a trompé.
6: Ah bah voilà. Eh bah ma grande, t'aurais dû me le dire avant, je t'aurais dit sans le pendule, tu retournes pas.
4: Mais comme quoi le pendule est fiable.
0: Ah bah merci, au moins c'est clair.
4: Ah ouais, et comment tu l'as découvert, Maëlle ?
0: Eh bah en fait, il était à une école à Uzès. Ouais. Et je l'ai découvert parce que j'ai regardé son téléphone et la fille, elle lui demandait pourquoi il y avait une voiture de scie devant chez lui.
8: Oh, oh là là là, oh bon.
0: Voilà.
6: Ouais, bah non, bah n'y retourne pas, Maëlle. Hein.
9: Ah ouais, non, non.
0: Bah, ouais.
6: Tu trouveras quelqu'un.
8: Et ça, c'était quand ?
6: Ça se passe
9: bien. C'est le piège, ça.
0: C'était août dernier. Et depuis, on est resté en contact parce que c'est vrai qu'on est quand même. On était amis avant d'être ensemble. Mmh. Et
9: il ose voilà. À lui. Hein.
0: Voilà.
8: Mais il s'est excusé, vous en avez parlé ?
0: Ben, en fait, les garçons à notre âge, parce que nous on a 18 ans, donc les garçons à notre âge, ils sont un peu moins, comment dire, volume. Moins évolués que les filles. Donc,
6: oui, ils sont plus volage.
0: Voilà, on en a parlé, mais bon, ils s'en excusaient, mais je pense qu'ils prend ça un peu à la légère, quoi.
8: Si je peux te faire un spoil, hein. Je ne sais pas si ça va s'arranger dans les
6: années. Ouais, non, ça s'arrange pas.
8: Voilà, enfin, je me demande à Marie peut-être de confirmer mes propos.
6: Ah oui, je te confirme, on est tous des connards.
9: Même à 50 ans.
6: Bon, non mais c'est pas grave, Maëlle, ça veut dire que c'était juste pas ta personne, ça arrive, tout le monde s'est fait tromper, moi je me suis fait tromper, je pense que la terre entière s'est fait tromper, c'est pas grave, juste n'y retourne pas, tu vas rencontrer quelqu'un avec qui ça se passe très bien, avec qui ce sera une relation saine et ce sera mieux pour toi.
0: Oui, bah, j'espère. Hein.
6: Mais
0: j'espère,
6: oui.
9: Ça peut te rassurer, même Will Smith il est cocu. Donc,
6: Ouais voilà, tu vois, même Shakira a été cocu. Ouais, donc, ouais, bon.
9: Voilà, exactement. Ouais.
6: Donc t'inquiète pas.
8: Bon, alors, ça c'était pour Maëlle. Maintenant, on passe à Laura.
6: Laura qui a son mec donc en Italie, c'est ça ?
0: Oui.
6: Ça fait combien de temps que vous êtes ensemble ?
10: Ça va faire un an bientôt. Bah là, ça fait un an.
6: Oh ! Bah félicitations déjà.
10: Merci.
6: Et il a toujours habité en Italie ?
10: Non, avant, il habitait à Paris.
6: Ouais.
10: Et il a déménagé en Italie.
6: Depuis quand ? Quand ?
8: Oh, Marie ! Non, mais voilà, elle m'a l'aise.
10: Depuis août dernier.
6: Bah, décidément, vous deux, août, c'était super pour toutes les deux. Ok, donc depuis août dernier, et tu veux savoir si ça va continuer malgré la relation à distance.
10: Oui, c'est ça.
6: Et ça se passe bien ?
10: Ben, ça se passait bien quand il était... En fait, il travaille là-bas. Il est parti pour travailler. Ça se passait bien quand il travaillait.
6: Ouais.
10: Et quand il est parti rejoindre ses potes, et ben, je suis invisible, j'ai l'impression.
8: D'accord. Ah merde!
6: Est-ce que tu veux qu'on pose la question, est-ce que tu dois rester avec ou pas?
10: Oui, c'est ça.
6: Ok. Il s'appelle comment?
8: Elle a l'air d'y croire.
10: Il s'appelle Chris.
6: Chris, ok. Est-ce que Laura doit rester avec Chris?
8: Là, le pendule bouge.
6: Le pendule est allé très vite sur une case.
10: Oh là là!
9: Oh bordel.
8: Les filles, vous savez qu'il y a l'image sur Twitch aussi. Hein, parce que là, vous passez de la radio et tout, les gens vont dire c'est des conneries, mais il y a l'image sur Twitch.
9: Ah ouais.
8: Et moi, je peux vous dire c'est Louis qui parle, je l'ai vu de mes propres yeux. La réponse à la question est... Hello, darkness.
6: Non mais je suis désolée, mais j'avais pas envie d'apporter des mauvaises nouvelles.
9: C'est rare en plus que le pendule apporte des mauvaises nouvelles.
10: On a écouté ceux d'avant, c'était oui et oui et non, on avait non et non. Vous avez brisé le cœur une fois.
6: Non, je suis tellement désolée. Bah alors, c'est pas forcément une mauvaise nouvelle, attention.
8: Ah bah non, bien sûr.
6: Parce que...
8: Non mais les filles, admettons. Vous allez passer un été farienté,
6: bah ouais.
8: Je peux vous dire toutes les deux, là, ça va être exceptionnel.
6: Ça va être le hot girl summer, ça va être magnifique. Mais non, mais mettez-vous... En fait, faut se projeter. Là, vous êtes avec des gars, donc toi, Maëlle, il t'a trompé, vous êtes plus vraiment ensemble, mais tu restes dans cette relation, c'est chiant. Toi, Laura, il est même pas là, il te calcule même plus. Juste imaginez, projetez-vous dans le futur, projetez-vous avec des mecs qui donnent tout pour vous, qui vous aiment trop, qui viennent chez vous avec des fleurs, qui vous emmènent au resto, au ciné, vous
10: oui,
6: faites
10: mais
6: des voyages ensemble.
10: C'est compliqué à trouver, hein, quand même.
6: Ah, mais je sais, ma grande, moi aussi, je suis
9: Marie,
6: célibataire.
9: Marie, ça fait 10 ans qu'elle est célibataire.
6: mais je te jure qu'il y en a qui existent. Et vaut mieux, de toute façon, être seul et kiffer sa vie plutôt que de se prendre la tête tous les jours pour
8: ça,
6: des clochards qui vous calculent pas, tu vois. Enfin, pardon, je veux pas les juger,
10: vrai,
6: je les connais pas, mais je pense qu'on se comprend, vous et moi. Vous méritez mieux que ça, non?
10: C'est clair, j'espère qu'ils vous écoutent. Hein.
6: Bah, j'espère aussi. Donnez-nous leur numéro, on va leur monter les bretelles.
8: Bon, on vous fait un gros bisou, les filles.
10: Merci, bonne soirée.
8: Merci d'être passé avec nous. Bonne soirée, les amis, on sera de retour demain. Rendez-vous demain, 22h, dans le Super Show Énergie. Merci de nous avoir suivis. Chaque soir, 22h minuit, c'est du lundi au jeudi, ça bouge pas. Merci Marie.
6: Merci Louis.
8: Merci Charlie.
9: Oui, bisous mes amours.
8: Merci Aaron à la vidéo. Merci Pesquet. Merci Juju. Merci Damien au Standard Énergie. À demain tout le monde. Et on se rend dispo aussi en podcast comme d'hab. Podcast sur l'app Énergie, sur énergie.fr.
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0: Il est 2h.
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